Drummondville, merci beaucoup de nous avoir choisis pour vous accompagner en ce mercredi soir. Je m'appelle Mathieu Guimond. Dans les propositions d'activités à faire, allez faire un tour en fin de semaine du côté de Sainte-Clotilde-de-Horton pour la Citrouille Enchantée. Une place où est-ce que vous allez retrouver, entre autres, trois labyrinthes. Il y en a deux un petit peu plus faciles que vous allez avoir moins de misère à vous retrouver, surtout si vous faites ça en famille. Possibilité également de faire des tours de tracteur. On a des modules de jeu, les tables de pique-nique. Il y a même une zone pour essayer des cerfs-volants. On peut même vous en louer sur place. L'entrée comprend une petite citrouille par personne. Vous allez la choisir directement dans le champ avec la brouette. C'est plus de 40 variétés de citrouilles et de courges. Des produits comme des tartes, des galettes à la citrouille. On trouve même des fiches avec des recettes. Une belle sortie familiale à faire pas loin de Drummondville. C'est les samedis et dimanches de 9h30 à 17h jusqu'au 31 octobre. Et on sera ouvert exceptionnellement lundi prochain, le 12 octobre. Long congé de la fête de l'Action de grâce. On en profite. Alors, c'est du côté du Tyran Saint-Léopold à Sainte-Clotilde. De Horton, aller rendre visite à nos amis de la Citrouille Enchantée pour une belle sortie en famille.

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8: Voici vos nouvelles, Arsenal Média. Le boulevard Saint-Joseph de Drummondville affiche un taux d'inoccupation commerciale de 0,5% en 2026, en baisse de 2 points comparativement à 2025, selon l'étude réalisée par le service de données Côté Mercier. La vacance est quant à elle évaluée à 2%, en diminution de plus de moitié au cours de la dernière année. Maintenant que la poussière est retombée suivant la soirée électorale de lundi, la candidate conservatrice défaite dans Marie Lacoste Gérait la joie, Laura Tremblay, se dit fière du travail qu'elle a accompli au cours de la campagne. Celle qui a célébré ses 23 ans depuis le début de son aventure politique a notamment souligné l'apport qu'aura la jeunesse dans la prochaine législature, alors que la jeune conservatrice Héloïse Coulombe a été élue dans la circonscription de Charlebourg, dans la capitale nationale. La Nuit des sans-abri revient pour une 36e édition drummondvilloise le 16 octobre à la place Saint-Frédéric au centre-ville. L'événement vise à mettre en lumière les réalités souvent cachées de l'itinérance. Et maintenant, la météo à Drummondville ce soir et cette nuit, c'est des averses et le minimum est de 11 degrés.

Bon mercredi soir, Drummondville. On va passer cette soirée ensemble bien branchée à votre radio en ce 7 octobre. Je m'appelle Mathieu Guimond. Ce soir, on a pour vous des propositions d'activités à faire dans la région. On a également un petit coup d'œil à l'actualité. Et puis, pourquoi pas, tiens, petite soirée en tête à tête très, très bientôt. 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
1: Qu'est-ce qui se passe de bon à Drummondville en ce mercredi soir? Vos nouvelles, on veut les avoir via nos réseaux sociaux, via notre site web. Vous pouvez nous appeler, nous texter, histoire de savoir qu'est-ce qui se passe de bon à Drummond en cette soirée. Côté actualité, la place où on peut répondre à cette question-là, qu'est-ce qui se passe à Drummond? C'est mondrummond.com avec, entre autres, les plus récentes nouvelles concernant le tournoi de la Coupe de la 55 qui revient sous une formule revisitée. On vous explique tout ça sur mondrummond.com. On parle aussi du taux d'inoccupation commerciale qui est à 0,5% sur le boulevard Saint-Joseph en 2026, quand même une bonne nouvelle, et également du défi vélo, 110 000 $ pour les petits bonheurs de Romand, et une prochaine mouture en Italie, s'il vous plaît. Vous voulez avoir les détails sur cette nouvelle-là et sur les autres nouvelles qui retiennent l'attention à Romandville et les environs, rendez-vous sur mon Romand.

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2: Voici vos nouvelles Arsenal Média. Le boulevard Saint-Joseph de Drummondville affiche un taux d'inoccupation commerciale de 0,5% en 2026, en baisse de 2 points comparativement à 2025, selon l'étude réalisée par le service de données Côté Mercier. La vacance est quant à elle évaluée à 2%, en diminution de plus de moitié au cours de la dernière année. Maintenant que la poussière est retombée suivant la soirée électorale de lundi, la candidate conservatrice défaite dans Marie Lacoste Gérait la joie, Laura Tremblay, se dit fière du travail qu'elle a accompli au cours de la campagne. Celle qui a célébré ses 23 ans depuis le début de son aventure politique a notamment souligné l'apport qu'aura la jeunesse dans la prochaine législature, alors que la jeune conservatrice Héloïse Coulombe a été élue dans la circonscription de Charlesbourg, dans la capitale nationale. La Nuit des sans-abri revient pour une 36e édition drummondvilloise le 16 octobre à la place Saint-Frédéric au centre-ville. L'événement vise à mettre en lumière les réalités souvent cachées de l'itinérance. Et maintenant, la météo à Drummondville ce soir et cette nuit, c'est des averses et le minimum est de 11 degrés.

À Drummondville, merci beaucoup de nous avoir choisi pour vous accompagner en ce mercredi soir. Je m'appelle Mathieu Guimond. Dans les propositions d'activités à faire, allez faire un tour en fin de semaine du côté de Sainte-Clotilde-de-Horton pour la Citrouille Enchantée. Une place où est-ce que vous allez retrouver entre autres trois labyrinthes. Il y en a deux un petit peu plus faciles que vous allez avoir moins de misère à vous retrouver, surtout si vous faites ça en famille. Possibilité également de faire des tours de tracteur. On a des modules de jeu, les tables de pique-nique. Il y a même une zone pour essayer des cerfs-volants, puis on peut même vous en louer sur place. L'entrée comprend une petite citrouille par personne. Vous allez la choisir directement dans le champ avec la brouette. C'est plus de 40 variétés de citrouilles et de courges. Des produits comme des tartes, des galettes à la citrouille. On trouve même des fiches avec des recettes. Une belle sortie familiale à faire pas loin de Drummondville. C'est les samedis et dimanches de 9h30 à 17h jusqu'au 31 octobre. Et on sera ouvert exceptionnellement lundi prochain, le 12 octobre. Long congé de la fête de l'Action de grâce. On en profite. Alors, c'est du côté du petit rang Saint-Léopold à Sainte-Clotilde de Horton. Allez rendre visite à nos amis de la Citrouille Enchantée pour une belle sortie en famille en fin de semaine.

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5: Voici vos nouvelles Arsenal Média. Le boulevard Saint-Joseph de Drummondville affiche un taux d'inoccupation commerciale de 0,5% en 2026, en baisse de 2 points comparativement à 2025, selon l'étude réalisée par le service de données Côté Mercier. La vacance est quant à elle évaluée à 2%, en diminution de plus de moitié au cours de la dernière année. Maintenant que la poussière est retombée suivant la soirée électorale de lundi, la candidate conservatrice défaite dans Marie Lacoste gérait la joie, Laura Tremblay, se dit fière du travail qu'elle a accompli au cours de la campagne. Celle qui a célébré ses 23 ans depuis le début de son aventure politique a notamment souligné l'apport qu'aura la jeunesse dans la prochaine législature, alors que la jeune conservatrice Héloïse Coulombe a été élue dans la circonscription de Charlebourg, dans la capitale nationale. La Nuit des sans-abri revient pour une 36e édition drummondvilloise le 16 octobre à la place Saint-Frédéric au centre-ville. L'événement vise à mettre en lumière les réalités souvent cachées de l'itinérance. Et maintenant, la météo à Drummondville ce soir et cette nuit, c'est des averses et le minimum est de 11 degrés.

Bon mercredi soir, Drummondville. On va passer cette soirée ensemble bien branchée à votre radio en ce 7 octobre. Je m'appelle Mathieu Guimond. Ce soir, on a pour vous des propositions d'activités à faire dans la région. On a également un petit coup d'œil à l'actualité. Et puis, pourquoi pas, tiens, petite soirée en tête à tête très, très bientôt. 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

0: Qu'est-ce qui se passe de bon à Drummondville en ce mercredi soir? Vos nouvelles, on veut les avoir via nos réseaux sociaux, via notre site web. Vous pouvez nous appeler, nous texter, histoire de savoir qu'est-ce qui se passe de bon à Drummond en cette soirée. Côté actualité, la place où on peut répondre à cette question-là, qu'est-ce qui se passe à Drummond? C'est mondrummond.com avec, entre autres, les plus récentes nouvelles concernant le tournoi de la Coupe de la 55 qui revient sous une formule revisitée. On vous explique tout ça sur mondrummond.com. On parle aussi du taux d'inoccupation commerciale qui est à 0,5% sur le boulevard Saint-Joseph en 2026, quand même une bonne nouvelle, et également du défi vélo, 110 000 $ pour les petits bonheurs Drummond et une prochaine mouture en Italie, s'il vous plaît. Vous voulez avoir les détails sur cette nouvelle-là et sur les autres nouvelles qui retiennent l'attention à Drummondville et les environs, rendez-vous sur mondrummond.com pour plus d'infos.
1: Ah ouais.

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2: Voici vos nouvelles, Arsenal Média. Le boulevard Saint-Joseph de Drummondville affiche un taux d'inoccupation commerciale de 0,5% en 2026, en baisse de 2 points comparativement à 2025, selon l'étude réalisée par le service de données Côté Mercier. La vacance est quant à elle évaluée à 2%, en diminution de plus de moitié au cours de la dernière année. Maintenant que la poussière est retombée suivant la soirée électorale de lundi, la candidate conservatrice défaite dans Marie Lacoste Gérait la joie, Laura Tremblay, se dit fière du travail qu'elle a accompli au cours de la campagne. Celle qui a célébré ses 23 ans depuis le début de son aventure politique a notamment souligné l'apport qu'aura la jeunesse dans la prochaine législature, alors que la jeune conservatrice Héloïse Coulombe a été élue dans la circonscription de Charlebourg, dans la capitale nationale. La Nuit des sans-abri revient pour une 36e édition drummondvilloise le 16 octobre à la place Saint-Frédéric au centre-ville. L'événement vise à mettre en lumière les réalités souvent cachées de l'itinérance. Et maintenant, la météo à Drummondville ce soir et cette nuit, c'est des averses et le minimum est de 11 degrés.

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0: Salut, bienvenue dans vos 100 000 matins, édition du jeudi 8 octobre. Fred Côté, salut.
1: Salut, Max.
0: Merci d'être là aussitôt avec nous autres.
1: Ça me fait plaisir, moi, j'ai pas le choix.
0: Non, c'est
1: okay, pas de moi.
0: Général, là, vous, les gens.
1: Je pensais que tu me voyais, M. Côté.
0: M. Côté. Ouais. Ça dépend à quand.
1: Ouais. Vous voyez moi jamais, c'est à dire. Parce que là, M. Côté va sortir.
0: C'est ça. J'aime beaucoup, M. Côté. Il me fait rire, M. Côté.
1: Ouais. Mettons que le piton est facile à trouver.
0: Moi, j'ai un M. Lalonde aussi. Ça peut arriver.
1: Ouais.
0: Mais c'est souvent, moi, les mêmes affaires. Les routes, le trafic, les gens généraux.
1: La patience.
0: Tu sais, c'est comme... Hein? Je l'avais regardé. Je vais te le compter tout de suite. Au Subway, là. C'est des sandwichs. OK?
1: Ouais.
0: C'est un sandwich. T'as à peu près 15 choix de sandwich. T'arrives, ils ont décrit, puis là, c'est tout. C'est un gros menu, puis là, c'est écrit... Pourquoi je pogne tout le temps la personne qui a l'air de jamais avoir été dans un restaurant dans les 20 dernières années quand je vais au Subway? Pogne une dame hier, là. Bon, qu'est-ce que je mange? Puis là, elle parle fort, là. Puis là, je suis en arrière. Combien de viande froide? Non. Puis là, teriyaki? Non, trop piquant. Boulette? Ah, bizarre, ça. Poulet. Jambon? Ton, fait longtemps que j'ai pas mangé une sandwich au thon. Là, je suis en arrière.
1: Ah ouais, t'avais le... Elle est en train de narrer sa vie. Je trouve ça drôle, moi, ces gens-là, Max. Ceux qui font la narration de leur propre vie. Tu sais, moi, ça m'est arrivé. Là, le monsieur, hier, encore une fois, à l'épicerie, je suis là, j'attends, puis il y a un problème avec les caisses rapides, tu sais, automatisées.
0: Évidemment.
1: Fait que là, puis il n'y a pas de caissière ben, fait qu'il y a deux caisses, ça s'accumule, mettons, tu sais. Puis là, déjà, le monsieur arrive, puis là, chiale sur le gars qui est aux caisses, parce que visiblement, selon lui, il n'y a pas la bonne couleur. Tu sais, ça part, là. Puis là, il commence à me raconter, ça dit, moi, je suis venu un matin, mais il n'y a pas personne. Puis là, je suis venu chercher ça, parce que la femme de ménage s'en vient, puis là, il me montre articles de, tu sais. Hey, ça, monsieur, ces articles-là, c'est-tu des articles dont je me... Tu sais,
0: c'est exactement ceux-là. C'est les...
1: Ouais.
0: Moi, c'est juste ça. C'est que c'est souvent, là, tu sais, la vie, elle va vite. Puis je sais qu'il y a des gens qui sont à la retraite. Je sais qu'il y a des gens pour qui la vie a ralenti. Je sais qu'il y a des gens pour qui c'est pas la même chose. Puis j'essaie de me contrôler. Mais mettons, si je vais à l'épicerie parce que j'ai besoin de deux affaires, puis que je vais à la caisse rapide... Pis que la madame en avant de moi, ça y prend 13 minutes ramasser ses scènes pis les mettre dans son portefeuille. Moi, je m'en viens à caisse rapide. Je veux juste payer mes bananes pis m'en aller. C'est juste ça que je veux. Bon, je vais remettre mes cartes une à une dans mon portefeuille et je vais faire ça devant la caissière en m'assurant que personne ne puisse venir déposer ses articles sur le comptoir.
1: Il y a des gens qui, on devrait donner des cours de perception. Pas juste de vie, là, mais de perception aussi. Alors, regarde-moi en face, monsieur, là. Tu penses-tu que ton histoire de produits ménagers m'intéresse? Je participe pas à ta conversation. Reconnais-le. Merci.
0: C'est un beau moment, ça fait du bien.
1: Oui, ça, effectivement, c'est très,
0: Vous devez faire ça tous les matins. Vanessa Boulet, ça va dans les prochaines. On va se parler du mois des morts au retour. Comment gérer ça, là, le mois de novembre qui arrive, la grisaille un peu? On rentre dans cette période-là où c'est plus difficile. T'sais, on doit faire le deuil, mettons, de certains moments à l'extérieur. On va en parler avec Vanessa tantôt, manquez pas ça. Hey, avoir un iPhone à la télé, quand on tourne des séries télé, c'est Hugo Dumas qui écrit un texte là-dessus. Je vais vous le partager tantôt. Exemple, dans Antigang, il y a plus un iPhone. Ils sont tous rendus avec des Samsung. Il n'y a plus un personnage dans Antigang qui a un iPhone de Apple. C'est trop compliqué au niveau légal. Je vais vous expliquer pourquoi tantôt. C'est vraiment, vraiment très, très bon.
1: En tout cas, quand tu regardes les deux grandes séries de TVA, là, eux, ils n'ont pas de problème à mettre Saint-Hubert d'avant.
0: Non,
1: il y a de la boîte de poulet dans toutes les scènes, ou à peu près.
0: Mais t'as dit, moi, je vais t'amener m'affaire. C'est bon, Saint-Hubert.
1: Tu sais, perdu en Afghanistan dans les armes, puis il y a une boîte de poulet Saint-Hubert.
0: Faire la livraison
1: partout.
0: OK, en musique, c'est des fleurs avec ton vélo et Stromae. On commence ça avec Éric Lapointe, on commence à se quitter. Puis de l'autre côté, c'est pas une nouvelle qui est joyeuse, mais là, c'est parce que ça fait trop d'affaires qu'on va passer là-dessus. Puis je veux l'adresser. Ça se passe dans une école secondaire en Montérégie. Il y a des garçons qui sont en train de l'échapper. Je veux qu'on s'en jase dans les prochaines minutes. À haut dans vos 100 000 matins.

0: Tout va avec Stromae et des flancs dans vos 100 000 matins. Je suis tombé sur cet article-là. Puis tu sais, c'est rare qu'on fait des sujets comme ceux-là, mais ceux-là, je les trouve importants parce que je suis le papa d'un petit garçon. Puis dans l'actualité, présentement, il y a plein d'affaires qui sont pas nécessairement jojo qui concernent les garçons, notamment l'Université Cornell aux États-Unis qui fait beaucoup, beaucoup jaser des allégations de viol collectif là-bas. Il y a eu un autre féminicide encore sur l'île de Montréal dans les dernières semaines. Puis je vous dis, c'est pas dans mes habitudes, puis c'est pas le genre d'affaires que je veux faire à répétition. Sauf que là, ce matin, dans la presse, on peut lire un article qui... je vais vous lire le titre. Une pétition pour légaliser le viol dans une école secondaire.
1: Hein?
0: Ouais. Ça se passe à Saint-Hyacinthe. Une école secondaire d'un centre de service scolaire de Saint-Hyacinthe, ce qui a fini par être, selon les personnes qui ont lancé ça, une blague de mauvais goût, a alerté à peu près toutes les autorités de l'école et avec raison. C'est un animateur de radio de l'Estrie, Raphaël Provost, qui a mis la main sur la situation puis il en a parlé, mais ce qui s'est passé, le 27 mars 2026, au printemps dernier, c'est là où l'événement est survenu. Dans le fond, c'est un prof qui a mis la main sur un papier qui se promenait entre les élèves, puis tout ça, puis ça se promenait, puis ça se promenait. Puis il intercepte le papier, puis il regarde ça, puis c'est écrit « Pétition pour légaliser le viol ».
1: Que lui s'attendait à voir le professeur, il a un gros nez, il est lettre.
0: Ouais, quelque chose comme ça, ou des réponses d'examen, puis là, il tombe là-dessus. L'enseignant a immédiatement retiré le document. La situation a été prise très au sérieux, évidemment. Là, on parle de la porte-parole du centre de service scolaire là-bas. C'est une pétition pour des instigateurs qui sont au bout de ce projet-là, qui est en cinquième secondaire. C'est écrit à la main sur un bout de papier. Il n'y a rien d'autre d'écrit que pétition pour légaliser le viol, puis il y a des noms dessus. Il y a une douzaine de noms. Trois élèves l'avaient officiellement signé. Il y avait 12 noms sur le bout de papier. L'élève initiateur, deux noms lisibles, des doublons, des noms lisibles, illisibles ou encore fictifs. Évidemment qu'on a rencontré les élèves, communiqué avec les parents. Là, il y a eu évidemment l'intervention de la psycho-éducatrice de l'école, rencontre avec des policiers de la Sûreté du Québec. Et on a déterminé que ce geste-là se voulait une mauvaise blague de mauvais goût. Effectivement, c'est vraiment, mais vraiment pas drôle. Et on l'a traité avec tout le sérieux qu'imposait son contenu parce que c'est des affaires qui sont inadmissibles et répréhensibles. L'histoire là-dedans, c'est qu'on parle de jeunes de secondaire 5. Puis, on est beaucoup dans... Je lis beaucoup ça, là, les filles, faut faire attention. Vanessa Pilon, il y a pas longtemps, qui était une animatrice de grand talent, animait une soirée... dans une soirée pour ramasser des sous pour un collectif pour les femmes victimes de violences conjugales. Et elle s'est fait taponner par un vieux cochon cette soirée-là.
1: Oh oui.
0: S'est fait taponner par un monsieur qui est venu glisser la main dans sa robe parce qu'elle avait une robe à dos ouvert, puis le gars est arrivé en arrière pour l'inviter à souper, puis il a mis sa main dans sa robe directement. Dans une soirée où tu ramasses des sous pour les femmes victimes de violences sexuelles.
1: Elle n'est pas chanceuse. Elle était pas dans l'histoire là, des filles qui recevaient des lettres chez TVA puis tout le kit. C'était pas elle,
0: Vanessa? Puis là, de mémoire, je pense pas. Mais elle a vécu des choses.
1: C'est l'ancienne animatrice de météo, là. C'est qui faisait,
0: Isabelle Perron. Il y a eu Anaïs Gertin-Lacroix. Ouais. Il y a eu Isabelle Perron, c'est une amie, je la connais très bien, je travaillais avec. T'sais, c'est des histoires qui sont vraiment, vraiment pas jojo. Mais là, dans celle-là, je... On va avoir un travail à faire avec nos garçons.
1: Oui.
0: En tant que papa et en tant que maman, en tant que parent de... Parce que là, c'est bien beau, là, dire aux filles de faire attention, puis dire aux filles de se protéger, puis dire aux filles de pas... À un moment donné, les filles ont le droit de vivre leur vie tranquille, comme elles l'entendent, de s'habiller comme elles veulent, puis d'aller où elles veulent, quand elles veulent, à l'heure qu'elles veulent, sans se sentir tout le temps menacées. Tu sais, j'ai beaucoup d'amis de filles qui me disent, tu sais, moi, retournant mon char le soir, là, même si je marche 150 mètres, 200 mètres, des fois, je vis du stress. Mmh. Pis moi, c'est des choses que je vis pas, que les gars, on vit pas.
1: Effectivement. Ma blonde m'en parlait, elle, quand elle faisait de la course, puis des fois, il fallait qu'elle court le soir, elle dit jamais pas ça. Je me sentais jamais vraiment en sécurité. Pourtant, c'est dans le quartier qu'elle connaît, elle connaît à peu près tous les voisins, tout le monde qui est autour, mais non. Puis tu sais, c'est des rues éclairées, elle est pas dans des chemins noirs, pis tout ça, mais... Il y a quand même quelque chose.
0: J'ai vu ça l'autre jour passé, justement, là, des conseils pour les femmes qui font de la course à pied, éviter les parcs le soir. Pourquoi?
1: Ben oui.
0: Pourquoi ça serait pas de l'autre côté où on devrait pas gérer les gens qui ont des problèmes? Où on devrait pas gérer nos garçons puis les élever correctement puis avoir des discussions jeunes et des discussions sérieuses avec eux au moment où ils sont en âge de comprendre? Puis tu sais, le but dans tout ça, moi j'ai toujours cru que t'es le miroir un peu de tes enfants, puis que tes enfants te voient agir. Fait que c'est pour ça que pour moi, tu sais, je veux que mes enfants me voient agir avec ma blonde, avec Cynthia, avec respect, je veux qu'il voit que papa aime maman, je veux qu'il voit que papa fait attention à maman, je veux que mon gars voit ça, qu'il soit témoin de ça, je veux en parler avec lui. C'est moi la politesse pour les enfants, c'est et surtout envers les adultes, surtout envers les personnes âgées, envers les gens que tu connais pas, ça commence là, parce que Mylène est très jeune, là, on parle de politesse, on parle de bienséance, puis tout ça, puis en grandissant, ça va être d'autres choses, c'est quand il va avoir 12, 13, 14, 15 ans, qu'il va commencer à s'intéresser aux filles, puis c'est la vie, puis les centres d'intérêt vont changer, c'est d'autres discussions qu'on va avoir, puis même si vous pensez que votre garçon est pas un cas à problème, ou sera pas un cas à problème, faut les avoir quand même, ces discussions-là. Ah oui. Pour que lui puisse intervenir aussi s'il voit d'autres choses.
1: Le consentement, tu sais, tout ce dossier-là aussi, là, tu sais, comment d'approcher, comment aller, puis comment avoir aussi faire face au refus, puis faire face. C'est tellement gros, mais comme tu dis, il faut l'adresser, parce que si tu laisses ça aller, ben à un moment donné, tu tombes sur des petits pas fins ou sur de la mauvaise influence qui mettent des pétitions de nous pour le mien, il va être une joke. Il y a des claques en arrière de la tête qui se sont perdus là-dedans. Là. Moi, avoir le père de ces enfants-là, ton nom il est là-dessus, tout a signé. Ça pour vrai, mon épais. Hey, viens t'en ici, on va se parler dans le cadre.
0: J'aurais tellement de peine, là. Je serais fâché, puis j'aurais de la peine de voir le nom de mon enfant là-dessus. Je serais déçu. Vraiment. Puis tu sais, puis souvent, c'est ça l'affaire, c'est que il y a certaines affaires qui échappent à des parents à propos de leurs enfants. Puis tu peux pas tout contrôler, tu verras pas tout, tu sauras pas tout. Puis sauf que il y a un travail à faire en amont pour pas se rendre dans ces situations-là. Puis je vous le dis, là, c'est pas des sujets qu'on va faire de façon récurrente ici, là, parce que c'est pas l'ADN du show. Mais celle-là, maintenant, elle m'a frappé un peu parce que j'ai fait comme Colin, secondaire 5, là. Puis ça vient de là, je regarde des épais comme Andrew Tate, là, puis les vidéos des colons, là, les masculinites, là, des mou, mes femmes,
1: de la vie. Là. Pas, ça allait bien,
0: mais non, je sais, mais c'est ça. Mais ça part de là. À un moment donné, trouvez-vous d'autres modèles. Des modèles intelligents, des modèles qui font du sens, des modèles qui prônent le respect, qui prônent l'inclusion, il y en a plein.
1: Il y a rien de mal à être féministe non plus dans la vie, tu sais.
0: Absolument pas.
1: Il y a rien, ça absolument pas ni personne de l'avant. C'est juste, tu sais, on est tous des êtres humains, on mérite tous le même respect.
0: Ouais, tu devrais pouvoir courir d'un parc le soir tranquille, aller à l'école tranquille, tout ça. Mais non, cette nouvelle-là, ça m'a shaké un petit peu. En musique tout de suite, Joe Pinchot, voici Belle Infirmière. Vous allez entendre Greenwood également avec Tempête dans vos 100 000 matins. Au!

0: À 6h18 minutes dans vos 100 000 matins, Vanessa Boulay, ça mène dans les prochaines, manquez-la pas pour sa chronique qu'on a à chaque semaine. Et là, on va parler un peu de cette ce mois-là, là, tu sais, fin octobre, début novembre, ouais. L'Halloween, le mois des morts, puis tout ça, rester motivé. Du fait que c'est normal de changer ses habitudes d'entraînement, oui. Si pendant l'été, là, vous êtes vraiment là, discipliné, on mange bien, on bouge, on va jouer dehors, fait 25, on s'amuse, ça se peut qu'en novembre, ça switch, puis ça se peut que ça tombe un peu, puis c'est normal. On va en parler avec Vanessa au retour dans vos 100 000 matins. Ciao!
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9: Bon jeudi, ici Louis-Philippe Arnoirel. Après d'une semaine du début de la saison des voltigeurs à domicile, la ville de Drummondville a fait un bilan du premier été du chantier majeur au centre Marcel Dionne. Les travaux se dérouleraient selon l'échéancier prévu et dans les budgets, quelques 15% de l'enveloppe totale aurait été dépensée jusqu'à maintenant. Le directeur général adjoint de la ville, Jean-François Daigle, explique que l'étape de l'excavation aurait pu avoir son lot de mauvaises surprises, mais qu'elle est complétée sans enjeu majeur. L'intervention doit se poursuivre dans la structure en construction au cours de l'hiver. La conseillère municipale du district 3, Catherine Lassonde, rappelle ce qui sera fait ensuite au printemps 2027.
10: Les autres travaux, certains vont avoir lieu pendant la saison, tout ce qui est de l'agrandissement. Quand les voitures vont terminer, on va changer toutes nos bancs. La dimension de la glace pour devenir conforme à la Ligue canadienne de hockey. Toutes les bandes aussi vont être changées. Certains escaliers vont être agrandis aussi.
9: Le projet de 3 bâtiments de 44 logements totaux prévus à l'intersection de la rue de la Commune et du boulevard Jean de Brébeuf ne pourra pas aller de l'avant. Le conseil municipal a refusé la modification nécessaire au règlement cette semaine. Cela fait suite à la consultation citoyenne effectuée le 28 septembre dernier, où des résidents ont soulevé des préoccupations concernant la circulation supplémentaire qui passerait par cette intersection, de même que des enjeux d'intimité. Le citoyen François Allard salue la décision, de même que l'écoute des élus.
11: On est vraiment content que la ville ait écouté ses citoyens qui ont évalué les différents problèmes de ce projet-là. C'est juste d'avoir un projet peut-être qui est un petit peu plus harmonisé avec le quartier, avec surtout l'intersection.
9: Et rapidement, pour terminer, la galerie Axar au centre-ville de Drummondville présente en novembre l'exposition « Une couleur, un souvenir » afin d'amasser des fonds pour la Société Alzheimer Centre du Québec. Le montant provient en partie des toiles vendues. Une collecte de dons sera également organisée auprès du public. C'est ce qui complète vos actualités Arsenal Média. 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
13: Centre du Québec, bonne nouvelle, on prévoit un super beau week-end, mais il faut commencer par aujourd'hui, puis aujourd'hui, ça va être un petit peu moins beau. C'est généralement nuageux, des averses qui devraient débuter tôt ce matin. On a aussi un risque d'orage là au travers de tout ça. On prévoit un maximum à 16, qui est un petit peu au-dessus de normal de saison. Présentement, c'est pas si froid que ça, on est à 11 degrés pour Drummondville et les environs. Demain, ça s'améliore un petit peu, alternance soleil-nuage, 30% de probabilité d'averse, et le week-end va être beau sous le soleil. 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Merci d'être là ce matin. Bonne journée.
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16: Dans Antigang à la télé, il n'y a plus d'iPhone. Les criminels n'utilisent plus d'iPhone. Non. La police non plus. Okay. C'est tout des Samsung maintenant. Pourquoi? Pour leur serrer la vis sur l'utilisation de ces produits à l'écran, je vous raconte ça dans une quinzaine de minutes, mais juste avant, la chronique de Vanessa Boulay, ça s'en vient. Manquez pas ça. En musique, tout de suite, dans vos 100 000 matins, c'est Milky Chance avec Naked and Alive, tout de suite. Sur un excellent jeudi. Bienvenue. Au.

0: Content de la retrouver comme à chaque semaine, Vanessa Boulay pour la chronique mise en forme physique et mentale. Vanessa, salut!
1: Bon matin!
0: Hey, on vient à peine de commencer le mois d'octobre, mais toi, tu veux déjà qu'on se prépare peu à peu pour les prochaines semaines, parce qu'après octobre, il y a... On dit pas le mois de novembre, on dit le mot du mois de novembre à la marde, c'est ça qu'on dit.
1: Ouais, moi j'aime bien, je l'appelle le mois des morts.
0: Ouais, ça me plaît ça. Mais tu veux qu'on se prépare déjà?
1: Ouais, exact. Bon, je suis pas rendue à Noël encore, mais tu sais, on le sait, là, évidemment, l'automne, tu sais, le mois d'octobre va passer super vite, les journées raccourcissent, il commence à faire plus froid, on passe plus de temps à l'intérieur, puis je pense que justement, ça nous affecte d'une façon ou d'une autre, puis tu sais, je pensais à ça, tu sais, oui, les saisons changent, mais je pense que parfois on a plus de difficultés à accepter que notre énergie va changer aussi, notre rythme aussi, puis évidemment, par la bande, nos fameuses habitudes, mais j'ai envie de te demander justement, là, d'entrée de jeu, tu sais, si toi, Max, tu sens justement que ton énergie change ou il y a quelque chose qui flippe là, avec l'arrivée de l'automne.
0: Moi, c'est niaiseux. Je suis obligé de faire un deuil. Je suis obligé de faire le deuil du vélo. T'sais, à peu près, là, mettons, vers le 12, 13, 14 octobre dans ce coin-là. Là, comme là, j'ai roulé une dernière fois la semaine passée. Je vais essayer d'en rentrer une cette semaine. Mais quand je sers officiellement le vélo, là, je tombe dans... Ah, faut que j'aille au gym. Ah, faut que j'aille nager. Ah, faut que j'aille ici. Puis là, tu sais, je perds mon sport préféré que j'aille faire en dedans en plus. Fait que j'ai un genre de petit deux semaines de blues de ce que j'aime beaucoup. Là.
1: Ben c'est ça, puis c'est un peu dans la même chose que toi, tu sais, moi c'est par rapport à la course puis plein d'autres choses aussi, mais tu sais, c'est ce qui m'a amené un peu à me poser la question, tu sais, si notre environnement change, les saisons, tu sais, souvent on s'attend justement à fonctionner de la même façon.
0: Ben, c'est sûr.
1: Je pense qu'on fait une petite erreur par rapport à ça.
0: Mais c'est vrai qu'on l'entend beaucoup quand l'automne avance, hein, je suis moins motivé, là.
1: Ben souvent, puis tu sais, je pense que justement, le premier réflexe, c'est de penser que bon, le problème vient un petit peu de nous autres, parce que vraiment, on est paresseux, bon, on manque de discipline, on trouve ça plus difficile. Ouais. Tu sais, je pense qu'encore une fois, avant de se taper dessus, il faut regarder un peu ce qui change autour de nous. C'est justement les saisons, il fait plus noir, il fait plus froid, tu sais, puis veut pas, on doit changer notre rythme, notre énergie change aussi, tu sais. Puis ça veut pas dire que bon, il faut ranger toutes nos affaires puis partir en berne pour 4 mois, mais je pense que au lieu de passer l'automne justement à se battre contre soi-même, si on peut se demander justement qu'est-ce qu'on peut adapter ou surtout qu'est-ce que j'ai besoin d'adapter.
0: Mais c'est ça, mais justement, c'est comment tu fais pour savoir si tu es réellement en train de t'adapter ou si tu commences juste maintenant à te donner des excuses.
1: Bah, c'est ça. Tu sais comment j'aime les excuses. Puis je pense que c'est là la question aussi parce que, tu sais, je veux pas quelqu'un justement qui nous écoute dire, OK, ben, Van a dit ranger mes skis pour 4 mois. Fait que, mais c'est pas ça du tout. Tu sais, pour moi, il y a une différence entre s'écouter puis se laisser aller toujours. Puis, tu sais, s'écouter pour moi aussi, c'est de faire attention au contexte qui change. Tu sais, donc, il faut adapter un peu sa stratégie. Puis, tu sais, c'est justement comme tu disais, tu sais, mettons que tu faisais du vélo à l'extérieur, bon, est-ce que tu peux le faire à l'intérieur? Si vraiment t'es pas capable, ben, tu sais, de changer d'activité, c'est quelque chose qui est possible à faire aussi, on s'entend. Ouais. On a l'embarras du choix. Puis, tu sais, à un moment donné, le besoin, il n'y a pas besoin de changer. C'est peut-être juste la façon d'y répondre un peu qui change, tu sais. Puis, j'aurais envie de demander à Fred. C'est rare qu'on entend parler Fred. Mais justement, quand tu nous entends parler de ça, tu sais, est-ce que tu vois ça un peu comme s'écouter intelligemment ou il y a une partie qui se dit justement, là,
2: t'sais,
1: vite, attention, ça peut devenir vite une excuse.
2: Ben, il faut pas que ça devienne une excuse parce que c'est trop facile. Ça, c'est le chemin facile. Le chemin le plus tough, c'est ben oui, ça va te demander plus d'organisation. Ouais. Ça va te demander peut-être un petit coup de pied dans le cul supplémentaire, mais il faut que tu continues de le faire. Sinon, ça se perd trop vite une habitude puis tu vas tomber dans des mauvais patterns, ça, c'est sûr.
0: Parce que ta ligne est mince, tu peux basculer vite, là.
1: Ben c'est ça exactement. Puis tu sais, je pense qu'encore une fois, une question à se poser, tu sais, c'est est-ce que j'adapte mes habitudes ou je les abandonne. Tu sais, on peut tomber facilement dans le tout ou rien, on s'entend là. Puis tu sais, c'est soit je maintiens exactement le même rythme d'été. Puis on s'entend là, une petite fougue l'été qui est un peu différente.
0: Ben oui, ben oui.
1: Puis tu sais, j'ai l'impression, ben exact. Tu sais, puis j'ai l'impression que soit tu fais plus rien comme il faut ou tu sais, il y a une différence entre plus rien faire ou faire à 100% ce que tu faisais. Tu sais, puis il y a tellement de façons de continuer comme je le mentionnais. Tu sais.
0: Mais pour toi, ça veut dire, mettons, être constant, ça veut pas nécessairement dire faire exactement la même chose toute l'année. Là.
1: Non, puis ça, je l'ai appris, tu sais, avec les années aussi, puis tu sais, je pense qu'il y a peut-être un piège aussi là-dedans, tu sais, faire exactement la même chose avec un niveau d'énergie qui est pas le même, un rythme qui est pas la même, un horaire qui va varier aussi, qui va changer, tu sais, même si notre façon de bouger peut changer, tu sais, nos entraînements peuvent être plus courts, tu sais, moi, c'est clair que je vais aller courir moins souvent à l'extérieur, je vais faire plus de spinning, tu sais, il faut s'écouter parce que tu l'as dit, tu sais, je pense que pour tomber dans le piège des excuses, justement, c'est de essayer de maintenir une routine ou une activité qui nous tente vraiment pas. Là, tu sais, si je te dis, Max, là, tu vas pédaler tout l'hiver à l'intérieur, tu vas peut-être faire comme moi.
0: Ben, ah, c'est important de s'écouter. Tu vois, moi, j'adore le vélo à l'extérieur. Puis là, je me suis dit, ah, mais j'aime ça dehors. Moi, j'ai mis ça en dedans. Je me suis acheté un trainer. J'ai investi. J'ai mis mon vélo dessus. J'ai fait ça 3 fois. Puis, maintenant, dans le milieu de ma 3e ride, je me suis dit, j'ai ça. En dedans, je suis en train de faire quelque chose que j'aime pas. Je l'ai vendu. Puis là, je me dis, ben là, faut que je me trouve autre chose pour l'hiver, c'est tout.
1: Ben exactement, moi, au bout de ça, là, courir sur un tapis, là, c'est ma mort, là. Puis, tu sais, je pense que justement, encore là, c'est ça, tu sais, c'est de se poser la question quelles habitudes qui me font vraiment du bien puis que je veux protéger, tu sais, justement, tu sais, on peut varier nos activités, puis c'est on parle de bouger, mais tu sais, ça peut être, on a besoin de dormir, peut-être plus pendant cette saison-là, tu sais, prendre l'air aussi de façon différente, tu sais, moi, je vais probablement pas aller courir, je vais peut-être aller marcher plus, tu sais, t'es pas obligé d'avoir non plus 15 activités, tant que t'aimes ça, que tu gardes tes bases, puis que tu te donnes le droit de t'adapter selon les habitudes que tu maintiens, parce que ton rythme, au final, peut changer sans que les priorités disparaissent. Là.
0: Fait qu'en gros, pour finir, on a le droit de ralentir.
1: Absolument, absolument. Puis, tu sais, c'est pas attendre d'être complètement dedans pour demander pourquoi c'est devenu difficile. Tu sais, il faut laisser les saisons changer puis s'adapter, de garder ce qui nous fait du bien, changer ce qui doit changer, puis surtout éviter le piège du tout ou rien.
0: Oui, le tout ou rien, ça peut devenir rapidement un piège. Vanessa, merci beaucoup pour ton temps ce matin. J'invite des gens sur ta page Instagram. Vanessa Boulet, B-O-U-L-A-I-S, facile à trouver.
1: Hey, merci. Bonne semaine.
0: Salut.
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0: Remarquez-vous les détails dans des shows TV, des fois, là, tu sais, il y a des anachronismes, mettons, là, c'est dans le temps, t'es pas à la bonne place, ah, là, oui. Ton personnage, mettons, c'est filmé dans les années 30, mais il y a une montée intelligente.
1: La fameuse monde en benneux, bon, hein, l'avion qui passe dans le ciel, là, pendant qu'il y a une course de char.
0: Tu sais, des affaires comme ouais, ça, ouais. Mettons. Moi, j'ai l'œil pour ces affaires-là, puis ça m'intéresse, je trouve ça toujours très bon, puis j'avais remarqué dans Antigang, un moment donné, je fais Colin. Ils ont plus d'iPhone. C'est niaiseux. Mais tous les personnages avaient tous des Samsung. Puis la proportion, c'est 64% des gens ont des produits Apple en Amérique du Nord, puis le reste, c'est des produits Android. Mais là, tout le monde, là, le chef des motards, le chef de la mafia, les polices, tout le monde est sur des Android. Pas normal. Hugo Dumas nous a expliqué pourquoi dans la presse, puis je vous le résume dans les prochaines minutes. Je trouve ça vraiment bon. Des fois, les subtilités d'organiser un tournage télé, c'est quelque chose. Ouais. On fait son retour, bougez pas.
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6: Oh! Aujourd'hui, je m'adresse aux gens qui ont pas besoin d'un GMC Sierra. Qui tirent pas de bateau, ni de roulotte. À ceux qui font juste transporter des poches d'hockey, des sacs d'épicerie, du stock de camping, un barbecue, un arbre de Noël, trois bessics. Ouais, finalement, je pense que vous avez vraiment besoin d'un GMC Sierra.
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0: C'est fou, des fois, on réalise pas à quel point ça peut être compliqué de faire de la télé, ce que ça peut impliquer pour les producteurs, des fois, de penser à plein de petits détails. Les costumes, comment t'es coiffé, ça représente quoi par rapport à ton personnage que tu mets à la télé. Puis Hugo Dumas écrit dans la presse hier, je trouve ça super intéressant. L'utilisation des téléphones a changé beaucoup, notamment dans Antigang, la production Atios, notamment, a décidé de retirer tous les produits Apple de la télé parce que c'était devenu ben trop compliqué. Voici quelques-uns des règlements auxquels se soumettent les productions télé qui veulent utiliser justement des téléphones iPhone. Logo visible, sans étui protecteur. Fait que si t'as ton téléphone, tu peux pas avoir un case de téléphone. Si t'appelles Denis Marchand, ça se peut que t'aies un case pour protéger ton téléphone parce que c'était à la tête des Dead Shadows d'un club de motards. D'après moi. T'as un étui protecteur. Fait qu'on dit logo visible sans étui protecteur. Aucun iPhone brisé, endommagé ou détruit à l'écran. Fait qu'un personnage fâché aurait pas le droit de lancer son téléphone au sol contre le mur. Okay. Un policier dans un interrogatoire ou qui intercepte un criminel pourrait pas prendre le téléphone, le mettre par terre, le piétiner, comme mettons on voit dans les films américains des fois. Tu pourrais pas briser ton téléphone. Aucune utilisation au volant du téléphone, que ce soit par Bluetooth, que ce soit par peu importe, on ne peut pas voir un personnage conduire en train d'appeler au téléphone. Fait que là, des fois, dans le scénario, comprends que t'as pas le droit de parler au cellulaire, au gamin, au volant. Mais pour la télé, on aurait tous compris que maintenant, ça se peut que la police le fasse. Pour du harcèlement ou dans un contexte illégal. Fait que, exemple, Denis Marchand prend son téléphone dans Antigang puis appelle quelqu'un pour le menacer. Il ne peut pas le menacer dans un iPhone, il doit le menacer dans un téléphone Android. Fait que là, devant ça, dans un contexte illégal, fait que aucun piratage de l'appareil. Et si, dans ta série, tu fais un retour dans le passé, il faut que l'iPhone que t'es à l'écran dans cette scène-là soit le iPhone de cette année-là. Fait que, mettons, un personnage aujourd'hui, mettons, Bégin dans Antigang, peut pas avoir un iPhone 13, faut qu'il y ait un iPhone 18 Pro Max de cette année.
1: Si on retourne à 3 ans arrière sur un
0: flashback.
1: Faut qu'il y ait l'iPhone 15. Y a-tu quelqu'un qui va être capable de voir la différence? C'est vraiment, là, pour le temps.
0: Mais...
1: Pour vrai? Tu serais capable d'aller de même, là, juste le gars, il tient le téléphone comme ça, ah, ça c'est un 18,
0: ah, c'est un... Ah, c'est un SE. Ah, pourquoi il prend pas le 18 Pro Max? La caméra est vraiment meilleure, tu peux pas vraiment...
1: T'es vraiment un geek.
0: Oui, pour ça, pour ces affaires-là, oui. Mais c'est pas suite à une plainte d'Apple, et il y a aucune commandite ni échange d'argent de téléphone, c'est juste que c'est une règle auquel tu dois te soumettre parce que, justement,

0: rien à la télé. Fait qu'on est arrivé, on nous a dit, on va vous donner des iPads. Et c'est moi, honnêtement, je trouve ça parfait. Je trouve ça plus clean à la télé, un iPad que mon ordinateur. Mais moi, tout est dans mon ordi. Je l'ai avec moi ce matin. Il est tout sale, il est vieux. C'est un 2021. Faut que je le lave, d'ailleurs. Mais.
1: Ouais, tu m'as montré ton écran, puis effectivement,
0: oh, ouais, pourquoi j'arrête de cracher dedans? Faut que je le lave. Mais c'est vraiment ça. Ouais. C'est vraiment fait dire, à l'écran, vous ne pouvez pas avoir vos produits personnels, ces affaires-là. Faut que ça soit le nouveau iPhone. Puis tu sais, mettons, moi j'ai Guillaume Latendresse à gauche puis Jiggy à droite, mais les deux ont des iPhones de couleur bleue, moi j'ai un genre de gris, mais Guillaume pourrait pas avoir un gris, faut que le gris soit dans le milieu. Fait que moi j'ai le gris, les deux.
1: C'est compliqué leur affaire.
0: Puis là on a un crayon, un pencil, faut qu'il soit sur le dessus. Je peux pas, tu sais, je peux m'en servir, mais quand j'ai terminé, faut que je le mette sur le dessus. Mais c'est plein de petites affaires comme ça parce que là dans ce cas-là, Apple paye pour cette intégration là.
1: Ouais.
0: Mais c'est normal quand tu déposes un montant de dire ben là voici comment je veux que mon produit soit utilisé. Mais dans des shows TV, imagine-tu, là c'est drôle ce qu'on dit, ce qui a amorcé la discussion. Le personnage, j'oublie tout le temps son nom, le papa de la fille de Caroline, Charbonneau, c'est ça, Charbonneau.
1: Oui.
0: Dans la petite gang.
1: Oui.
0: Bon. Charbonneau, quand il a changé de camp, au début, il avait un iPhone.
1: Oui.
0: Maintenant, il devenait méchant. Il était porté son iPhone d'aller chercher un Samsung, parce que ça peut pas être des activités illégales.
1: Oui, c'est ça.
0: Fait que, écoute.
1: T'as remarqué que les burners, c'est toutes des vieilles affaires, cochonneries qui se trouvent au dollar.
0: Ben oui, c'est sûr. C'est m'étonnerait que ton burner soit un iPhone 18.
1: Non, mais ça pourrait être un vieux iPhone 13.
0: T'as pas le droit.
1: Mais je sais bien que t'as pas le droit.
0: Faut que ça soit un
1: pour 18. Les mêmes raisons qu'ils mettent jamais. Moi, je trouve ça drôle parce que les autos, on les reconnaît. Les grilles de char, on les reconnaît toutes, là. Même si tu caches le logo, on sait que c'est un Volkswagen. On sait que c'est un Buick, on sait que c'est un...
0: Ça me fait rire, ça, moi.
1: Aussi que ça me fait rire.
0: Ça fait rire avec un collant sous le hood, parce qu'on l'a reconnu, là, mais ton oui. Jeep Wrangler. Elle sait que tu pas une Yaris, là. Pas t'attendre, là. OK, moi aussi, Scooter Gas avec Ricardo. Tout ça dans vos 100 000 matins.

0: J'ai hâte de voir semaine dans les prochaines. Le Canadien est à la maison pour les trois prochains matchs. Nashville ce soir en fin de semaine, Détroit mardi prochain, Buffalo avant de s'envoler vers Washington pour le match de mercredi prochain. Et là, Sam Montembeau s'est blessé à l'entraînement alors que c'est mauvais à son timing. Tour ce soir. Quel mauvais timing. On aura procédé au rappel de Jacob Fowler. On va en parler avec Gilbert dans les prochaines minutes pour la game.
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4: Bon jeudi, ici Louis-Philippe Arnoirel. Les émissions de gaz à effet de serre du Canada ont augmenté d'environ 1% en 2025 selon un rapport de l'Institut climatique du Canada publié aujourd'hui. Elles ont atteint 691 millions de tonnes de dioxyde de carbone, principalement en raison du recours accru au gaz naturel pour le chauffage des logements durant un hiver rigoureux. Le secteur pétrolier et gazier a toutefois réduit ses émissions de 0,2% malgré une production record de pétrole brut au pays. Le directeur par intérim de 440 mégatonnes, Ross Fraser-Minton, prévient que le Canada s'éloigne de sa cible de réduction des émissions pour 2030. Par ailleurs, la proposition conservatrice visant à suspendre toutes les taxes fédérales sur le diesel a été rejetée hier à la Chambre des communes. Seuls les conservateurs ont voté en faveur de la requête, tandis que les libéraux, le Bloc québécois et le NPD s'y sont opposés. Le gouvernement Carney a déjà prolongé jusqu'en 2027 la suspension de la taxe fédérale d'accise sur les carburants, mais les conservateurs souhaitaient aller plus loin. Ils font valoir que la réduction du coût du diesel permettrait aux Canadiens de réaliser des économies à la pompe et à l'épicerie. Et pour terminer, toujours en politique, cette fois dans l'ouest du pays, le premier ministre du Manitoba, Wab Kinew, s'est exprimé presque exclusivement en français hier à l'Assemblée législative pour une troisième journée consécutive. Cette initiative inhabituelle est saluée par la communauté francophone de la province. Le président de la Société de la francophonie manitobaine, Derek Bentley, estime que le fait d'entendre les dirigeants s'exprimer en français continu contribue grandement à la visibilité de la langue. La décision de M. Kinew coïncide avec la nomination de Conrad North à la tête de l'opposition conservatrice après une confrontation en mai sur l'usage du français à l'Assemblée législative. C'est ce qui complète vos actualités Arsenal Media. Passez une bonne journée sur nos ondes.
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6: Moi, bon, t'avais de manquer de lit dans l'infirmerie du Canadien de Montréal après Demidov et Oliver Kapanen qui sont blessés, Kaden Goulet qui est encore blessé. Ben là, hier à l'entraînement, mauvaise nouvelle, Sam Montembeault semble s'être blessé au bas du corps. A l'air d'être pas mal à un genou, là, il est sorti de la glace, peut même pas mettre de poids sur sa jambe gauche. Fait que, alors que, tu sais, on en a parlé hier, Max, avec Gilbert, on pense que Yacoub Dobesch était dû pour un petit break, moins une game de break, autour de Samuel d'embarquer. C'était sa chance, il avait de l'air en pleine forme, il a connu un bon camp d'entraînement. Tabarouette, moi, là, je serais en beau, je vois le vert.
7: Ah, pour ça, c'est épouvantable.
6: C'est épouvantable. Donc, le Canadien qui a procédé au rappel de Jacob Fowler. Est-ce que ça va être lui qui va être devant les buts ce soir? Moi, je donnerais un break à Dobesch, pareil, puis je ferais gauler Fowler. Il est prêt.
7: Il aurait fait le club. Ben, si Sam Montembeault était changé, Fowler dans le club.
6: C'est ça. Il a un bon début de saison au Rocket de Laval. Fait que donnez-y un break à Yacoub, là, puis embarquez Jacob à la place. Et on a parlé à Martin Saint-Louis aussi après l'entraînement. Il n'y avait pas de détails sur ce qui s'était passé avec Samuel Montembeault, mais on a parlé des petits détails qui ont fait que le Canadien a perdu contre la Caroline, et voici ce que le coach avait à dire.
8: Des détails de même, ça s'enseigne, mais ça part toujours avec l'individu et l'attitude de ça. Des revirements, mais c'est sûr, faut prendre soin de la rondelle mieux que ça.
6: Ouais, on va le faire un petit câlin, on va le faire un petit dodo, puis on va lui donner un petit lait chaud, puis on va prendre jouer la rondelle.
7: Enfin. Allons-y.
6: Le Canadien qui affronte ce soir les Prédateurs de Nashville au Centre Bell. Samedi, ça sera les Red Wings qui seront les visiteurs. Sinon, dans le baseball majeur, ben on poursuit ces séries. Ben il y en a plusieurs qui sont terminées. Il en reste une à finir, celle entre les Guardians de Cleveland et les White Sox de Chicago. Je rappelle l'équipe la plus bénie, parce que c'est l'équipe préférée du pape. Là, la série qui est menée par les White Sox 2-1 pourrait terminer ça ce soir, alors que la série se poursuit du côté de Chicago. Sinon, toutes les autres séries sont finies. Les Dodgers ont éliminé les Braves, les Rays ont éliminé les Yankees et les Brewers de Milwaukee ont éliminé les Padres de San Diego. Ça va être une rencontre au sommet là, entre les deux meilleures équipes du baseball majeur, les Dodgers et les Brewers de Milwaukee. J'aurais jamais pensé dire ça un jour. Et sinon, dans la NFL, le traditionnel match du jeudi soir, ce soir, les Buccaneers de Tampa Bay sont du côté de Dallas pour y affronter les Cowboys.
7: J'ai pas l'air de semaine dans les prochaines pour la game. Très hâte de l'entendre sur le match de ce soir contre les Prédateurs de Nashville. On va regarder ça avec beaucoup d'intérêt, évidemment. Michel Scarpino, vous le savez, a terminé sa chronique actualité. Ouais. Fait qu'on va le remercier pour ça. On va le retrouver quand l'actualité va le commander, Michel. Ouais. Assurément, à 7h45 ce matin. Chronique techno avec François Charon. Pour se rendre là en musique, voici 1979. My God, que j'aime ce band-là. Voici The Smashing Pumpkins tout de suite. Out.

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2: Pour la game de ce matin, j'ai Barre de l'âme, salut!
3: Comment ça va les boys ce matin?
2: Ça va super bien toi?
4: Ça va.
3: Ben ça va, Max, il y a une game à soir.
2: Ben oui, je sais, bien que
3: c'est game à soir. On sait pas ça va être qui le goaler.
2: On sait c'est qui. Ça va être Jacob Fowler, le gardien de but. Là, là, Sam Montembeau s'est blessé à l'entraînement hier, c'est vraiment dommage pour Sam parce que le net lui revenait ce soir.
3: Oui.
2: Mais... on est d'accord, Gilbert, que si Sam Montembeau est échangé cet été par le Canadien de Montréal, Jacob Fowler est dans la formation, puis personne n'est surpris de ça.
3: Non, absolument pas, puis t'as raison, Max. Et puis moi, je suis d'accord avec toi. Moi, je mets Fowler dans le net ce soir, parce que, tu sais, Dobesch, il cherche un petit peu, là, en début de saison. Il était très bon à Toronto, là. S'il n'est pas là à Toronto, on ne gagne pas la game. Les deux autres matchs, il était bien ordinaire. C'est le temps d'y faire regarder la game du bout du banc. Mais tu sais comment est-ce que c'est à Montréal? Vous savez comment est-ce que c'est à Montréal, les boys, hein? Les gardiens de but, là, ça fait 45 ans, 50 ans qu'on a des débats avec ça, là. Advenant le cook, Fowler, en goal, une grosse, là. On gagne la game à soir, Fred, 3-0, là.
2: Oui.
3: Qu'est-ce que tu fais?
4: Facile. Il retourne samedi.
3: Eh, hey boy. Je le sais. Moi aussi, je suis pareil, mais Martin, tu sais, moi, je serais pas surpris un matin, les gars, qu'on annonce, OK, on fait jouer Fowler à soir, mais on a averti Dobesch qui va goaler contre Détroit samedi.
2: Pour calmer
3: la tempête. Si, mettons, Fowler, il en joue une grosse, là, pour calmer la tempête.
4: Gilbert, il n'y en a pas de tempête. Fowler, il a fait le club l'an passé, il aurait fait le club cette année, il a bien gardé les buts avec le Rocket en début de saison. Il n'y en a pas de débat.
2: Mais
4: là.
2: Le seul perdant là-dedans, les gars, c'est Samuel Montembeau, pour la simple et unique raison que lui, on lui donnait le net ce soir, là, il l'aura pas. Et que ce soir, c'était peut-être sa chance de se prouver dans le but de le transiger éventuellement, parce qu'il y a des clubs qui ont besoin d'un gardien de but. Là, s'il est blessé, si c'est le genou, l'aine, c'est 2, 3, 4, 5 semaines, tu retardes ce processus-là, puis c'était peut-être la chance de Sam de se trouver une job de numéro un ailleurs.
3: Ouais, on va dire, là, une blessure à l'aine pour un goaler, là, je pense que tu peux pas avoir une blessure plus pire que ça, là.
2: Ah.
3: Les genoux aussi, mais l'aine, sont tellement sollicités, surtout que le style papillon, les gars descendent tout le temps à genoux et tout ça, puis c'est sollicité tout le temps. C'est malheureux parce que c'est sûr que là, c'est lui qui goalait ce soir, puis tu sais, les gens auraient été derrière lui, puis moi, on aurait souhaité qu'il y ait un goal une bonne, que ça aille bien et tout ça. Je dis pas que ça ira pas bien pour Fowler. Moi, je serais prêt à gager un vieux 2 en papier, là, que Fowler va en jouer une grosse à soir. Une grosse, là. Puis les headlines dans les journaux demain, puis partout ces réseaux sociaux, ça va être Fowler, gros match. Est-ce qu'on le remet dans le filet, samedi? Ça va être ça, là, mais je suis d'accord avec toi, Fred. Moi, si tu gagnes la game à soir, si tu goals une bonne game, mais tu continues. Tu continues samedi, tu goals encore samedi, parce que vous avez raison, les gars. T'sais, si Montembeau avait été échangé cet été, là, on avait été capable de l'envoyer à quelque part, là. T'sais, il serait avec le club en ce moment, de toute façon, Fowler.
2: Puis la semaine prochaine, il y a un 2-2, de toute façon. Mardi, il joue à la maison contre Buffalo. Après ça, il s'envole pour jouer à Washington le lendemain. Fait que c'est sûr que c'est qu'on partage le net la semaine prochaine, là.
3: Ah ouais, c'est ça. C'est un des 2-2, Max. C'est
2: dur. Les douanes, la fatigue, tout ça.
3: Ah, c'est ça. C'est l'avion privé, là, le gros lazy boy, les pieds sur le pouf, là, tu t'en vas 1h30 dans le vol, là, c'est fatigant.
4: Ah oui, tu te couches tard, puis le lendemain, tu joues pas avant 7h le soir.
2: On l'a fait au Bureau Montréal.
3: On a déjà eu des débats là-dessus, les gars.
2: On l'a fait au Bureau Montréal, Washington, en avion privé, puis c'est pas facile.
3: On est revenu à 3h30, 3h du matin, on a couché sur le divan dans le bureau à BPM, sur la rue Laurier, puis le lendemain matin, on était en onde à 5h54, à 6h du matin.
4: Hey, vous ferez pas mort personne, là. Arrêtez donc.
3: On n'est pas mort, Max. On a mangé des crevettes. On a mangé des crevettes dans l'avion, toute la patente.
2: Ah oui, j'ai bien de barbe debout de 5,54, frais comme une rose. On dirait qu'il avait dormi 9 heures ce matin, là.
3: Ah oui, exact.
2: Mais honnêtement, ce qui est intéressant pour le match de ce soir, c'est voir comment le Canadien va se réorganiser, parce qu'on en a parlé un peu hier à BPM. On dirait qu'on a essayé d'amener des nouveaux concepts en défensive, alors qu'on avait comme pris 3 ans pour acquérir ce que Martin Saint-Louis a tenté d'amener dans le club. Le Derek Lalonde débarque, on dirait qu'on essaye d'autre chose. C'est bon, c'était pas le temps, vu que le club sortait du carré d'os, là.
3: Ben, moi, honnêtement, je trouve ça un petit peu à prendre un nouveau système sur le tard. Puis, écoute, Max, on a vu des choses dans la dernière game qu'on n'a pas vu chez le Canadien depuis des années. Ouais. À un moment donné, il y a un genre de swarm sur la rondelle en première période. On laisse le côté gauche de notre zone défensive complètement ouverte. Puis c'est Jacob Slavin qui rentre complètement seul avec la rondelle. C'est un swarm, là. Je sais pas pourquoi qu'on joue ça. C'est que ça a pris des années à Martin Saint-Louis d'inculquer son système man-to-man. Finalement, les gars l'ont bien compris. Puis là, tabarouette, on joue un petit peu différemment dans notre zone. Moi, j'aime pas ça. Ça donne des chances de marquer. Écoute, c'est une chance de marquer. Une chance que Slavin n'a pas marqué là-dessus.
2: Hey.
3: Mais tu sais, il y avait aucun joueur du Canadien à 30 pieds de lui. Il est rentré complètement tout seul avec le gardien de but. Une chance que Dobesch a fait l'arrêt là-dessus. Tu sais, à un moment donné, là, faut que tu gardes ça simple. Tu sais, des systèmes de jeu, là, quand tu arrives sur la glace, Max, puis tu penses trop, là, ben ça vaut pas de la merde. Il faut que tout soit, tu sais, OK, parfait, c'est ça, c'est automatique, ça devient automatique. Là, quand tu rentres des nouveaux systèmes, des nouveaux concepts, des nouvelles choses, puis là, t'embarques sur la glace, c'est dans ta zone défensive, ah, OK, là, mon partner est dans le coin, moi, qu'est-ce que je fais, là? OK, c'est vrai, faut que je fasse ça. Tu sais, Fred, quand tu penses de même, là, ben, t'hésites une fraction de seconde, puis c'est là la petite fraction de seconde qui va te coûter cher. Fait que j'ai hâte de voir comment est-ce qu'on va s'ajuster. Écoute, ça a bien été l'année passée, fini la saison, le man-to-man dans la zone, on s'est rendu dans le corridor, on doit pas être si pire que ça. Fait que j'ai hâte de voir, c'est un moment donné, Martin Saint-Louis disait, là, c'est assez, là, on vient à qu'est-ce qu'on faisait, puis that's it, that's all, là.
4: Ouais, c'est pas le genre à Martin Saint-Louis, par exemple, de revenir en arrière, tu sais. En général, il appuie ses décisions, même s'ils viennent pas nécessairement de lui.
3: Ouais.
4: T'sais, il va rester en arrière de la longue, va dire, non, c'est comme ça, puis envoyez-le, ouais, là.
3: Après, c'est vrai qu'il était, il était têtu, Martin Saint-Louis, mais en même temps. Ben, c'est pour ça qu'il a connu une brillante carrière comme joueur, puis comme coach, il fait de maudits bonnes jobs aussi, fait que, les gars, attendez-vous à ce que le Canadien sorte fort ce soir. Moi, d'après moi, Martin est déjà savonné, puis un bon entraînement hier, puis tu sais, Nashville, peut-être pas une puissance dans la Ligue nationale, Nashville, les gars, mais il joue quand même dans la Ligue nationale.
2: Oui.
3: Fait que si t'es pas prêt à jouer, là, que tu joues contre n'importe quel club, tu sais, Fred, je dis souvent ça, là, je fais référence aux Golden Seals
2: de la Californie.
3: Les années 70. Il y en a plus des Golden Seals de la Californie, là, des clubs qui sont faciles à battre. Là.
4: Mais non.
3: Si t'es pas prêt un soir, là, tu vas te faire planter. Fait que, tu sais, moi, je pense que c'est important. Regarde les Jets de Winnipeg qui ont battu le ballon du Colorado hier. Fait que, regarde, c'est ça. Faut que tu sois prêt à tous les soirs. Puis, faut sortir fort, là. Écoute, moi, Pittsburgh, on est accroche. La dernière game, on est accroche. Toronto, on a gagné, mais si Dobesch ne tient pas sa tête, on gagne pas ce game-là. Fait que, hey, ça serait-tu le temps, soit, de jouer un bon 60 solide, là, puis pas de niaisage, là, let's go.
2: Ah non, mais Slav peut pas te donner le match qu'il t'a donné l'autre soir. Puis j'ai hâte de voir si la composition des trios va être la même. Est-ce que Kapanen va être disponible? C'est quoi le statut? Parce que là, il y a bien des incertitudes par rapport au gars du Canadien, mais on aura la chance d'en jaser en masse. Bon match, Gilbert, ce soir, puis on se retrouve plus tard.
3: Alright, les boys. Bonne journée,
2: tout le monde. Salut. J'ai parlé de BPM Sport. Espérons que Martin de Saint-Louis va faire le bon choix.
4: Pas besoin d'aller, pas besoin d'aller aussi loin que des Golden Seals, là. On a juste à passer au Nordique de Québec à une certaine époque.
2: Ouais. Voici Gabriel Frelette. Le bon choix.
4: Ouais, chef.
2: Ah, oh. Je vous remercie.
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1: Dans les prochaines minutes, recevez-vous encore à la maison? Faites-vous ça beaucoup, tu sais, des soupers à la maison, des amis, puis tout ça. Le pourcentage de gens qui reçoivent est en chute libre. Je suis tombé sur un article qui parlait de ça, je suis vraiment, ouais, c'est vrai. Nous autres, souvent du monde à la maison, on en fait beaucoup de ça, pis on aime bien ça, mais c'est vrai que de moins en moins, les gens reçoivent, puis on se disait ça l'autre jour, qu'on a souvent du monde à la maison, mais on va rarement chez du monde.
2: Ouais.
1: Nous autres, on aime ça, on est comme habitués. Puis qu'est-ce qui explique ça? Je vous donne la raison au retour dans vos 100 000 matins à vous.
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13: Bon jeudi, ici Louis-Philippe Arnoirel. Après d'une semaine du début de la saison des voltigeurs à domicile, la ville de Drummondville a fait un bilan du premier été du chantier majeur au centre Marcel Dionne. Les travaux se dérouleraient selon l'échéancier prévu et dans les budgets, quelque 15% de l'enveloppe totale aurait été dépensée jusqu'à maintenant. Le directeur général adjoint de la ville, Jean-François Daigle, explique que l'étape de l'excavation aurait pu avoir son lot de mauvaises surprises, mais qu'elle est complétée sans enjeu majeur. L'intervention doit se poursuivre dans la structure en construction au cours de l'hiver. La conseillère municipale du district 3, Catherine Lassonde, rappelle ce qui sera fait ensuite au printemps 2027.
2: Les autres travaux, certains vont avoir lieu pendant la saison, tout ce qui est de l'agrandissement. Quand les bocciers vont terminer, on va changer toutes nos bancs. La dimension de la glace pour devenir conforme à la Ligue canadienne de hockey. Toutes les bandes aussi vont être changées. Certains escaliers vont être agrandis aussi.
13: Le projet de 3 bâtiments de 44 logements totaux prévus à l'intersection de la rue de la Commune et du boulevard Jean de Brébeuf ne pourra pas aller de l'avant. Le conseil municipal a refusé la modification nécessaire au règlement cette semaine. Cela fait suite à la consultation citoyenne effectuée le 28 septembre dernier, où des résidents ont soulevé des préoccupations concernant la circulation supplémentaire qui passerait par cette intersection, de même que des enjeux d'intimité. Le citoyen François Allard salue la décision, de même que l'écoute des élus.
14: On est vraiment content que la ville ait écouté ses citoyens qui ont évalué les différents problèmes de ce projet-là. C'est juste d'avoir un projet peut-être qui est un petit peu plus harmonisé avec le quartier, avec surtout l'intersection.
13: Et rapidement, pour terminer, la galerie Axar au centre-ville de Drummondville présente en novembre l'exposition « Une couleur, un souvenir » afin d'amasser des fonds pour la Société Alzheimer Centre du Québec. Le montant provient en partie des toiles vendues. Une collecte de dons sera également organisée auprès du public. C'est ce qui complète vos actualités Arsenal Média. 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
16: Centre du Québec, à cette heure-ci, c'est moins froid qu'on pourrait penser, surtout avec un matin gris comme ça. Là. Présentement, on est à 13 degrés pour Drummondville et les environs. On prévoit un maximum à 16, ce qui est un petit peu au-dessus des normales de saison. Pour le reste, on prévoit un ciel généralement nuageux pour toute la journée. Des averses qui devraient débuter tôt ce matin, ça se poursuit ça aussi là, toute la journée. On a même un risque d'orage au travers de tout ça. Demain, ça s'améliore un petit peu. Alternance soleil-nuage avec juste un petit 30% de probabilité d'averse et le week-end sera beau là, sous le soleil pour les deux jours. Je veux saluer Lendy Rose et toute son équipe de la Reine de Pique. Merci d'être là ce matin. Bonne journée.
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1: Avez-vous ça à recevoir à la maison ou est-ce que ça vous cause plus de stress que d'autres choses? Il y a beaucoup de gens qui ne reçoivent plus à cause de ça. Parce que là, faut faire là, faut faire, s'il faut ramasser, il faut faire ça, faut ramasser à court parce qu'on va aller s'asseoir dehors, puis tout ça, puis ils font ça. Puis les gens qui sont incapables de recevoir dans une maison pas ramassée à 100%, ça cause du stress, on s'en parle après Félix, aussi Marshmallow et Portugal Demand tout de suite. Out.

0: Est-ce que vous recevez beaucoup à la maison? Est-ce que vous êtes tout le temps celui ou celle qui fait « on invite des amis en fin de semaine, vendredi, samedi, il y a du monde à la maison, dimanche, venez vous baigner, journée piscine, ben après ça, et mercredi, un petit 5 à 7, vite, vite. » Il y en a, on a tous un couple d'amis qui sont comme ça. T'es tout le temps eux autres, la porte ouverte, t'es tout le temps à la maison, nous autres, c'est nous autres. Pas nous autres, c'est
1: ça. Moi, ouais, ça, c'est parce que t'es bien dans tes affaires, toi, Max. Ouais,
0: on est bien à la maison, on est bien installé, on s'est fait un beau setup, on aime ça avoir du monde chez nous, on aime ça aller chez les gens aussi. Si on a un autre couple d'amis, mettons Richard et Kériane reçoivent beaucoup eux autres aussi. C'est toujours un plaisir d'y aller. Sauf que ce qui est le fun, souvent, moi, ce que j'aime d'aller chez les autres, c'est qu'à un moment donné, tu peux t'en aller quand tu veux pour aller coucher les enfants ou pour aller coucher, puis des ça, fois, quand les autres sont à la maison, c'est plus compliqué de faire un petit café avant de partir. Mais il faut établir les bases de ça avant. Comme d'ailleurs, Richard et Kieran sont venus souper dimanche. Mais on savait, on travaillait tous le lendemain. Ils sont arrivés à 3h30 avec les enfants. Les kids sont arrivés. T'as joué dans le sol, dans la cour. On les a pas vus. Ou à peu près. Puis après ça, à un moment donné, bang, bonsoir à 7h. Salut, à demain, bonne journée.
1: Tout, travail, salut,
0: c'était parfait. Aux États-Unis, j'ai pas des chiffres pour l'Amérique du Nord, mais aux États-Unis, les familles qui reçoivent en 1975, mettons, on parle de plus de une à deux fois par mois, étaient à 42%. Et en 2026, combien tu penses?
1: Je veux dire 18%.
0: 12% en 2001. 12% en 2026.
1: Oh, c'est pas beaucoup.
0: C'est vraiment, mais vraiment pas beaucoup. Il y a 4 sur 10, il y a 4 personnes sur 10 qui eux autres veulent à rien savoir de recevoir à la maison. Ils ont répondu à, dans un sondage en disant, moi, le ménage qui vient avec après, ça m'intéresse pas. Laver des chaudrons à 11h le soir avant d'aller me coucher, ça me tente pas. Ramasser des jouets que 9 enfants ont virés à l'envers, ça me tente pas. Moi, honnêtement, c'est pire que c'est, là. Ramasser un sous-sol d'enfants qui ont joué, là.
1: Hey,
0: je me rappelle, un moment donné, je pense qu'on avait 4 couples d'amis à la maison. Ça fait 2, ça fait 8 enfants. Je descendais en bas. Honnêtement, t'aurais fait exploser une bombe dans le sous-sol, ça aurait pas été pire. Tout ce qui pouvait être sorti était sorti. Mais ça m'a pris 25 minutes, ramasser. J'étais comme, bon.
1: On, y va, là, ben, oui.
0: On les a pas vus de la soirée. Ils ont eu du fun. Ils se sont amusés. Il n'y a pas eu de chicane. C'était parfait. Je vais ramasser. Ça va me faire plaisir.
1: Mais là, on même parle... cuisiner, tu sais. Quand tu prépares bien ton affaire d'avance, là, tu sais, les gros chaudrons, les grosses affaires sont déjà lavées parce que ta prep est faite.
0: Ouais.
1: Tu sais, fais comme dans un restaurant. Prépare-toi un peu d'avance, prépare tes plats. Pis quand tu te restes à cuisiner, puis même encore, tu sais, moins t'as à cuisiner, plus c'est le fun. Parce que sinon, il y a quelqu'un qui est pogné dans la cuisine pendant que tout le monde a du fun. Pis ça, c'est moins plaisant.
0: Ce qui s'est passé, là, à travers le temps, c'est que dans les années 80, il y avait un phénomène de viens prendre un café à la maison. Aujourd'hui, ça existe plus.
1: Ouais.
0: Aujourd'hui, les gens viennent manger chez vous. Puis c'est vrai, parce que dans le texte, je le lisais, puis je me retrouvais là-dedans. Tu sais, nous autres, à la maison, plus jeunes, là, souvent, faisant un croche à la maison, un genre, mon père débarquait, 20-25 minutes, jase un peu, salut, bye, s'en va. Hey, viens prendre un café, viens prendre une bière à la maison, tout ça. Aujourd'hui, on dirait qu'il n'y a plus ça. On dirait que ça implique automatiquement, faut souper, faut manger, faut venir dîner, ça soit planifié. Fait que ça, vu que ça a changé, ça rajoute du stress. Puis ce qu'on dit aussi aujourd'hui, c'est que, puis ça, c'est beaucoup féminin comme réponse qu'on dit, c'est que les filles, à travers le temps, se sont mis beaucoup de pression à recevoir. Faut que la nappe, les assiettes, les couverts, ça match. Ils ont vu des affaires sur Instagram, sur Pinterest, pis tout ça, alors que les gars sont comme...
1: Pas vrai que la balayeuse soit pas passée au troisième.
0: Il y a personne
1: qui va y aller, chérie, au troisième. Il y a personne.
0: Non.
1: On peut laisser ça un peu poussiéreux, c'est pas grave.
0: Puis c'est ça l'affaire, c'est que souvent, les gens disent, ah, mais tu vas chez quelqu'un, cette personne-là a pas ramassé, là, tu rentres là, puis tu fais... la personne t'a dit, excusez-moi, j'ai pas eu le temps de ramasser. Dit, ben non, mais c'est pas grave, voyons donc, on a des vies de fou, on a pas le temps, là, quand t'arrives chez vous. Ouais, mais quand l'autre jour, on est allé, tu as dit que c'était pas grave, qu'on avait pas ramassé. Ben pas ici! Ah, ok. Ça ne s'applique pas.
1: Non. Ça s'applique quand on va chez les autres, on reste poli, mais chez nous, c'est pas vrai que je vais recevoir dans une maison sale.
0: Ça ne s'applique pas à notre domicile. Ça, c'est comme, mettons, tu dis aux gens d'arriver chez vous, mettons, arriver vers 5h30, quelqu'un arrive à 6h-10, « Hey, Colin, excuse-moi, j'ai été retenu, je t'entends. » Ben voyons donc, il n'y a rien là, ça arrive. Mais si nous autres, on s'est fait dire, on vous attend à partir de 5h30, il faut qu'à 17h29, on soit dans la porte. Mais pourquoi quand les gens viennent pis sont en retard, pis là tu leur dis que c'est pas grave s'ils sont en retard, là nous autres sont en retard à soir, c'est la fin du monde.
1: Ça c'est les autres, mon chéri, là.
0: C'est ça, pis on est pas
1: ça s'applique pas à nous.
0: Mais tu sais, comme disait Céline Dion, nous ne sommes pas les autres.
1: Effectivement.
0: Après ça.
1: Mais c'est pas les autres.
0: Ouais, c'est ça. Mais il y a vraiment beaucoup de ça, il y a des gens qui prennent plaisir à recevoir, qui aiment ça.
1: Ouais.
0: Mais qui se mettent beaucoup de pression avec ça. Justement, vous êtes dans quelqu'un, vous autres, recevez-vous beaucoup? Êtes-vous le couple d'amis qui a tout le temps du monde à la maison? Vous mettez-vous une pression là-dedans ou c'est on se commande la pizza pour se faire des assiettes avec le top de la boîte de carton?
1: Ben, ça peut être aussi, tu sais, toutes les façons sont bonnes. L'important, c'est d'avoir un peu de social dans la vie.
0: Ouais, c'est ça, d'avoir des amis, de se promener, de voir des gens, de passer du temps justement avec des gens qui ont les mêmes centres d'intérêt que nous autres. 1-800-407-2346. Vous êtes dans quel camp? J'ai bien hâte de vous lire. On fait ça au retour à haut. En musique, tout de suite, c'est Colin Incubus avec Drive.
1: Ouais.
0: Ça, c'est bon. Tabarouette, content de vous jouer. 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

0: 7h36 minutes dans vos 100 000 matins dans les prochaines chroniques techno avec François Charon. Très hâte de le recevoir parce que François, vous le savez, il est à l'affût des dernières technologies. Et sur le site françoischaron.com, d'ailleurs, vous pouvez aller voir le lien vers les articles qu'il nous partage le matin. Et j'ai très hâte de lui parler de ce que j'ai acheté hier durant les Prime
1: Day. Oh non.
0: Écoute.
1: Ah oui, tout est... C'est sûr.
0: J'ai acheté une affaire.
1: Oui.
0: J'ai acheté une affaire, mais c'est pratique, pratique, pratique. François va nous parler aussi de la nouvelle. Il faut découvrir le nouveau IA Muse. J'ai vu ça, là, le Muse, c'est l'intelligence artificielle de Meta. On en parle avec François au retour dans vos 100 000 matins. À haut.
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0: tout. Salut François.
1: Hello.
0: Hey, je suis en train de jouer avec Muse, la nouvelle IA de Meta. C'est exceptionnel.
1: Je capote là-dessus. L'affaire, c'est que la plupart des choses que le commun des mortels utilise là, dans l'offre de IA, le ChatGPT, Gemini, là, ce sont des robots conversationnels. Donc, des machines qui... puis on pourrait quasiment enlever le mot intelligence à ça. C'est des algorithmes qui prédisent quel devrait être le prochain mot. Et c'est de même qu'ils complètent des phrases. Fait que c'est de même que des fois, ils disent n'importe quoi.
0: Ouais.
1: Beaucoup de gens travaillent avec ça pour se créer ce qu'on appelle des agents. Donc, c'est des bébites, des vrais robots qui, eux, ont des tâches à faire. Et le premier robot, donc le premier agent disponible pour monsieur, madame, tout le monde, sans qu'on ait à comprendre la programmation, c'est le fameux Muse ou Muse de Meta, que dès que vous avez un compte Facebook ou Instagram, on vous pousse dans la gorge, là, on vous le présente. Moi, je vous dis, téléchargez-le, puis allez vous amuser avec.
0: Ben, je suis là-dessus, là, présentement. Là, la dernière tâche que je lui ai demandé de faire, c'est de nettoyer mon courriel de toutes les newsletters non pertinentes, puis il est en train de faire ça. Je trouve ça exceptionnel.
1: Ah non, mais je veux dire, ça va plus loin, là. Le exemple, moi, on a un collègue qui est parti dans l'équipe, et on a branché son courriel dans Muse, puis on a dit, « Hey, c'est quoi? » Tu sais, quand quelqu'un part, t'as tout le temps peur qu'il y ait des balles qui tombent. Tu sais, c'est quoi les tâches qui restent à faire, là? Puis la personne avait fait sa liste. On a demandé à Muse, y a-tu des balles qu'on est en train d'oublier? Il nous a sorti 20 points. Tel contrat en DocuSign n'est pas encore signé. Telle madame dans telle ville attend la photo de François pour faire la promotion de la conférence. Ça aurait pris des semaines à un humain de faire ça. Mieux que ça, j'ai dit, fais donc le tour des courriels et montre-moi un vrai calepin de contact. Donc, pas tous les numéros de téléphone qui traînent dans les emails. Là. Quand tu constates que c'est un vrai contact de cette personne-là, fais-moi un carnet de téléphone.
0: Oui,
1: il m'a sorti genre 2000 contacts. Puis là, j'ai dit, attends, tu me niaises. Non, attends, je vais te faire trois documents différents. Un document, les contacts chauds avec qui on est régulièrement en contact. Donc, le nom, la compagnie, le numéro de téléphone, le courriel, la dernière échange, le nombre de emails dans la dernière année.
0: Mais voyons donc.
1: Non, c'est capoté de chez capoté.
0: Félix, c'est un forfait payant à ça, parce que là, ce que je fais, c'est gratis à date.
1: C'est toujours gratis jusqu'à. Tu vois, là, on est deux au bureau à être totalement tombés en amour avec Muse, puis on est tout le temps là-dessus. Puis, j'ai pas encore atteint ma limite. T'as une limite hebdomadaire. Donc, chaque semaine, t'as une limite d'interaction avec. Il est capable d'en prendre pour l'instant parce que, moi, je pense que, de toute façon, ces compagnies-là font toujours ça. C'est la technique des vendeurs de drogue. Hein, on te donne ça gratis pour que tu deviennes drogué, puis après ça, ça te prend ton fixe, t'es prêt à t'abonner. Mais pour vrai, c'est extraordinaire. Donc, on peut lui demander de chercher, même de réserver un voyage. Il peut remplir des formulaires sur le web pour vous. Quand il fait des recherches web, là, tu vois le petit robot travailler, tu vois les pages web dans un écran, tu le vois naviguer à ta place comme s'il avait pris une souris. Tu peux lui demander de préparer évidemment un courriel, tu peux lui donner des autorisations dans ton courriel. Il peut organiser un projet, un horaire. Maintenant, moi, le matin, je me réveille, là. Essaye ça pour le show. Il me dit, voici les 5 sujets que tu devrais couvrir aujourd'hui sur françoischarron.com.
0: Ah, je le fais, moi, mais avec ChatGPT, ça. Mais là, je vais le faire par Muse.
1: Muse est une coche, est vraiment une coche au

0: C'est le temps de magasiner, donc si vous voulez acheter un téléphone, une tablette, un ordinateur, console de jeu, sera garanti 3 ans. Merci à Jolin Barrette, c'est un leg politique extraordinaire. 4 ans pour une TV, 5 ans laveuse, sécheuse, lave-vaisselle. Moi, je vais changer les miennes, je suis assez content. Frigo, congélateur, cuisinière, climatiseur, thermopompe, c'est 6 ans. Mais c'est peut-être même plus que ça, parce que, puis dans la chronique qu'on vous a mis en ligne, on vous rappelle qu'il y a toujours la jurisprudence, et c'est le juge qui, lui, peut dire... Ouais, ben non, mais ta TV ou ton téléphone aurait dû durer plus que 3 ans. Tu sais, un téléviseur 4 ans, là, si t'as acheté, là, pas la cheapette que tu sais qu'elle va casser demain, là, mais que t'as acheté la grosse patente, là, la OLED trop chère, là, ben c'est pas normal qu'après 4 ans, et là, tu pourrais donc, dans l'ordre, un, garder vos reçus, marquer nouvelle garantie pour pas vous allez te démêler, mais c'est quand tu l'avais acheté, ta TV ou pas. Et on comme dans le bon vieux temps, là, on se tourne vers le détaillant ou le fabricant. Les deux sont co-responsables. Les détaillants sont en joie le vert, mais pour nous comme consommateurs, on peut se tourner vers les deux. Si ça marche pas, t'envoies une mise en demeure, sinon tu vois une petite créance. Et si jamais tu as besoin de ton produit rapidement, documente. Parce qu'évidemment, les autres, ils vont bretter, là. Documente tes affaires, tu fais réparer, tu gardes tes reçus, puis tu vas gagner une petite créance, tout simplement.
1: Qui sont Diane et Ginette des résidences du manoir?
0: Écoute, c'est tes nouvelles vedettes du web. Tu vas tellement triper dessus. Tu sais, mettons que toi et moi, là, on devient là, gestionnaire des réseaux sociaux d'une résidence pour personnes âgées. On dit quoi de notre job? Hé, plate! Ben, pas en tout. Les résidences du manoir ont confié à deux résidents qui sont là, donc Diane et Ginette, le mandat de faire des vidéos pour montrer que ça peut être le fun d'être vieux. C'est, je vais le dire de même. C'est deux grands moments, cochonne. C'est tellement drôle. Là, dans le sens qu'elles sont là, puis elles regardent des photos de monsieur, puis elles commentent. Puis là, ils sont là, puis là, c'est au lendemain des élections, puis là, ils commentent les politiciens. Fait que t'as une photo de Trudeau, va faire « Ah, lui, j'y passerai la main dans les cheveux. » Puis là, après ça, t'as l'autre. Okay. Là, t'as PSPP, va faire « Ah, oh, ça, c'est le mien. » Puis tu sens que c'est vraiment le sien, comprends-tu, là.
1: Mettons qu'on avait fait l'inverse, qu'on avait mis deux, monsieur.
0: Ça passerait pas, comme je dis toujours, on est rendu à l'âge. C'est bien correct qu'il y a eu un débalancement, mais je veux dire, moi, je les reconnais, ces grands moments-là, parce que des fois, je fais souvent des conférences pour cette clientèle-là, puis quand on prend des selfies, elles se gâtent.
1: Ouais, c'est ça l'histoire. Oui. On va vous en faire jouer un bout de l'autre côté dans les prochaines minutes de ces madames-là. Sont vraiment, vraiment comiques. François, merci de ton temps ce matin. Juste en 15 secondes en terminant, j'ai assez hâte de recevoir ma brosse à dents électrique que je me suis commandée hier sur Amazon Prime pendant les Prime Days.
0: Okay, 50% de rabais. Okay, mais t'as pas acheté la nouvelle que Dyson a ramenée, là?
1: Non, j'ai pas acheté elle. J'ai pas acheté elle, elle était trop chère.
2: Celle avec la caméra, tu le quittes, là?
1: Non, j'ai acheté l'autre, pas de caméra, mais il y a une application, par exemple.
2: Ah oui, c'est ça.
0: Tu peux prendre une caméra puis te filmer avec celle-là.
1: Non, c'est ça. Ça va être, mais j'ai assez hâte de t'en parler, là.
0: Ah, écoute.
1: Salut, François.
0: Je pense que je vais être malade ce matin, là.
2: Moi aussi, François, on ira prendre un café.
1: Rhymes avec rien de plus beau et Arpin. Rhymes et Arpin, l'épine?
2: Ouais.
1: OK.
2: On a hâte de voir ce que ça donne.
1: J'ai jamais entendu. Ça, c'est comme si c'est dogmatique faisait une tonne égarée que la pointe, là.
2: À peu près.
1: OK. Rhymes, Arpin Lépine, rien de plus beau. À haut.

0: Hey, c'est bon à tabarouette. Hein?
1: Va te dire, du meilleur là, de la musique, ça, c'est un bon exemple.
0: Ça, là, Arpin, Lépine et Rhymes ensemble. Tu sais, au début, si tu vois deux noms, tu fais comme, oh, ouais. Ah, ouais. OK, puis ils se sont rencontrés comment?
1: Bon. Il va avoir quelque chose de liquide puis un peu de boucan. Je te le garantis.
0: Mais écoute, je trouve ça écœurant. Hein? J'aime ça quand les styles se marient comme ça. C'était vraiment, vraiment très bon.
1: 756.
0: Ouais, hey, je vais vous les faire entendre, les deux madames des résidences du manoir. On va, j'avais un sujet pour 8h10, mais les deux madames, écoute, c'est quelque chose. Je vous fais entendre ça au retour dans vos 100 000 le matin, ou je sais pas.
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4: Bon jeudi, ici Louis-Philippe Arnoirel. Les émissions de gaz à effet de serre du Canada ont augmenté d'environ 1% en 2025 selon un rapport de l'Institut climatique du Canada publié aujourd'hui. Elles ont atteint 691 millions de tonnes de dioxyde de carbone, principalement en raison du recours accru au gaz naturel pour le chauffage des logements durant un hiver rigoureux. Le secteur pétrolier et gazier a toutefois réduit ses émissions de 0,2% malgré une production record de pétrole brut au pays. Le directeur par intérim de 440 mégatonnes, Ross Fraser-Minton, prévient que le Canada s'éloigne de sa cible de réduction des émissions pour 2030. Par ailleurs, la proposition conservatrice visant à suspendre toutes les taxes fédérales sur le diesel a été rejetée hier à la Chambre des communes. Seuls les conservateurs ont voté en faveur de la requête, tandis que les libéraux, le Bloc québécois et le NPD s'y sont opposés. Le gouvernement Carney a déjà prolongé jusqu'en 2027 la suspension de la taxe fédérale d'accise sur les carburants, mais les conservateurs souhaitaient aller plus loin. Ils font valoir que la réduction du coût du diesel permettrait aux Canadiens de réaliser des économies à la pompe et à l'épicerie. Et pour terminer, toujours en politique, cette fois dans l'ouest du pays, le premier ministre du Manitoba, Wab Kinew, s'est exprimé presque exclusivement en français hier à l'Assemblée législative pour une troisième journée consécutive. Cette initiative inhabituelle est saluée par la communauté francophone de la province. Le président de la Société de la francophonie manitobaine, Derek Bentley, estime que le fait d'entendre les dirigeants s'exprimer en français continu contribue grandement à la visibilité de la langue. La décision de M. Kinew coïncide avec la nomination de Conrad North à la tête de l'opposition conservatrice après une confrontation en mai sur l'usage du français à l'Assemblée législative. C'est ce qui complète vos actualités Arsenal Media. Passez une bonne journée sur nos ondes.
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6: On va commencer avec le Canadien de Montréal et il commence à manquer de lits à l'infirmerie du Canadien de Montréal parce que hier à l'entraînement, Samuel Montembeault qui semblait vouloir se mettre en position papillon. Ça a pas marché. Il semble être blessé soit à l'aine, soit un genou. En tout cas, il n'était pas capable de mettre de poids sur sa jambe gauche. Ce qui fait que le Canadien a rappelé Jacob Fowler. Qui va être devant le filet ce soir? Est-ce qu'on redonne le filet à Jacob Debèche ou on va le donner à Jacob Fowler? Moi, je pense que Debèche aurait dû prendre un petit break. Fowler a très bien fait depuis le début de la saison. Très bien fait qu'en entraînement. Il a très bien fait aussi lors de ses premiers matchs avec le Rocket de Laval. Fait que je pense qu'on pourrait donner le filet, donner un petit break à Jacob Debèche qui ne connaît pas un début de saison à tout casser. On a aussi parlé après l'entraînement à Martin Saint-Louis. On lui a parlé des petits détails qui ont fait défaut mardi contre les Hurricanes de la Caroline et des nombreux revirements.
7: Les détails de même, ça s'enseigne, mais ça part toujours avec l'individu et l'attitude de ça. Les revirements, mais c'est sûr, tu sais, faut prendre soin de la rondelle mieux que ça.
6: Oh, on va prendre soin de la petite rondelle. On va l'emmitoufler dans cette petite couverte. On va faire attention, petit léchou avant de dodo, petit. Bref, il y a bien raison, là, le Canadien de Montréal qui a fait beaucoup trop de revirements, puis on peut pas se permettre ça, même si ce soir, on affronte peut-être une équipe un peu moins, on va dire, un peu moins bonne en les Prédateurs de Nashville, mais quand même, faut pas les prendre à la légère. Après ça, ben samedi, ce sera Détroit et mardi prochain, ce sera Buffalo, donc les trois prochains matchs du Canadien qui sont au Centre Bell. Hier, c'était un match un peu spécial. C'est le 101e affrontement entre Ovechkin et Crosby, et c'est finalement Ovechkin qui l'a gagné, celui-là. On sent que c'est le début de la fin d'une époque. J'ai bien aimé le titre de RDS. Sinon, dans le baseball majeur hier, ben les plupart des séries se sont terminées. Les Dodgers ont battu les Braves et ils gagnent la série. Ils vont retrouver en finale de la Nationale les Brewers de Milwaukee. C'est une rencontre au sommet, là. Les deux meilleures équipes de la Nationale, même du baseball majeur, ce sont les Dodgers et les Brewers qui vont s'affronter à compter de la semaine prochaine. Sinon, les Rays de Tampa Bay ont éliminé les Yankees de New York assez facilement en trois matchs et eux attendent le gagnant de la série entre les White Sox de Chicago et les Guardians de Cleveland. Les White Sox qui mènent la série 2-1 et qui pourraient en terminer ce soir. Et dans le football américain, c'est match traditionnel du jeudi soir, les Buccaneers de Tampa Bay qui affrontent les Stars de Dallas.
0: Ça brasse.
3: Hey, ça brasse. Si vous êtes sur la route, soyez prudents, pour vrai, oui. Parce que là, il mouille, il tonne.
0: Tout en Montérégie, le matin.
3: Ouais, Montérégie, là, présentement, c'est ce qui se passe. Allez-y, pour l'Abitibi, 1-855-407-2346, Centre du Québec, ça a l'air de quoi sur les routes? N'hésitez pas, écrivez-nous ce matin. My body is already somber en musique, avant de vous faire entendre Diane, des résidences du manoir.
0: C'est drôle.
3: C'est drôle.
0: Les deux madames.
3: Diane et Ginette sont décœurantes, les deux madames.
0: Qui aurait cru?

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1: François Charon nous en a parlé tantôt dans sa chronique techno, ça m'a beaucoup fait rire. Webbuzz, les vidéos de Diane et Ginette des résidences du manoir. Et ce qu'on a demandé à Diane et Ginette, c'est de s'asseoir et on leur soumet des photos à ces dames-là d'un âge vénérable. On les salue, c'est sont à l'écoute ce matin. De commenter les photos qu'on met devant elles. Puis là, il y a plein de vidéos. Il y a la politique peut-être, mais la vidéo, c'est des joueurs de hockey, ça nous fait beaucoup rire.
2: Oh my God, c'est la beauté, désolé, là, mais non. Mais c'est vraiment pas mon style de gars. Mais même jeune, non, j'aurais pas trippé sur un gars de même.
3: Ça, c'est André Costine.
4: Ouais, c'est ça qui arrive. Mais moi, et Mars, moi, tu me reconnaîtras pas.
2: Oh.
3: Carey Price.
2: Quel beau style.
4: Ben non, mais regarde. Donne 50.
3: Ça, c'est Albert Jacquaille.
4: Oui, lui, là, je le sais, c'est qui.
2: J'aime son gros menton carré. C'est rare qu'on voit un gros menton carré comme ça. Très rare.
4: Un menton carré.
2: Puis il a des beaux petits yeux. Martin, il est... Oh, moi, je le trouve tellement beau, ce gars-là, là.
4: Ben oui, puis il est pas juste beau, il est fin.
2: Il est beau, il est fin, il est capable.
4: Il est beau, il est fin, il est capable.
3: On parlait de Martin Saint-Louis, bien sûr.
1: Stanner sur la politique, là, on l'écouterait aussi, mais ça me fait vraiment, rire. Pour vrai, son comique, les deux. Puis c'est une belle idée de faire ça aussi. Tu sais, de sortir justement du cadre de juste, on fait des vidéos, voici notre résidence, voici les chambres, voici les activités. Tu le mets de l'avant, on a du fun, on s'amuse, son comique. Les deux, madame, sont vraiment, vraiment comiques. Puis tu sais... Aujourd'hui, les médias sociaux, ça passe beaucoup par ça, se démarquer là-dedans.
3: Ben oui.
1: C'est drôle, tu sais, je tournais des vidéos dans un magasin il y a pas longtemps, puis là, on fallait faire la promotion de l'agrandissement du magasin, puis de l'ouverture de la deuxième partie du magasin, puis là, tu sais, des fois, ah, ok, ben là, on va présenter le nouveau mur de chaussures. J'étais comme, ben non, on fera pas ça. On va trouver de quoi de le fun pour l'imager, pour donner envie aux gens de venir, parce que des magasins, ben il y en a partout. Fait que là, tu sais, en brainstormant, on est tombé sur un genre de, hey, ok, il y a 1600 paires de souliers. Mettons que là, je pose une question au quiz à tous les employés. Mettons, je prends 1600 souliers, là, les 1600 qu'il y a sur le mur, puis on dit que c'est tous des neufs, puis j'ai mis un en face de l'autre, la ligne à mesure combien en mètres. Fait là, c'était drôle de les voir calculer, puis la vidéo va être super comique. Tu sais, quand tu sors dans des affaires comme ça, le monde a du fun, il accroche, mais les deux madames, Diane et... Diane et Ginette, moi, ça me fait beaucoup rire.
3: Ça donne le goût d'aller jaser avec les deux madames.
1: Ben ça.
3: Moi, ça me fait penser à ma mère. Ma mère est pareille, puis en plus, Martin Saint-Louis, elle le trouve beau aussi.
1: Ah oui, mais c'était beau, monsieur, Martin Saint-Louis, puis tout ça.
3: Si ma mère allait sur les internets, là, elle serait capable, elle le trouverait sûrement bien drôle, mais ma mère, elle a pas d'internet.
1: Ah non, ça, c'est internet.
3: Ah que non, les tablettes, les ordinateurs, là, elle aime pas ça.
1: Hey, là, si vous entendez du bruit, je sais pas si vous l'entendez, là, mais il grêle dans les fenêtres du studio présentement.
3: Il grêle-tu ou il pleut juste bien fort?
1: Non, il grêle, bien fort. Il pleut, mais non, check, tu es dans le bas de la fenêtre.
3: Ah oui, il y a de la garnotte.
1: Hey, c'est, écoute, ça brasse en tabarouette ce matin, fait que soyez prudents sur les routes, on vous accompagne jusqu'à la marche, jusqu'à l'arrivée de Chuck Noël. Pour vrai, c'est intense.
3: C'est intense, je vais pas dire comme toi.
1: Ouais, mais écrivez-nous à 855-407-2346.
3: C'est quand même un inquiet qu'on est ici, là, puis je pense que c'est la première fois qu'on
1: voit ça. Là. C'est la première fois que ça tombe autant ce matin, mais on a une pensée pour vous autres. Si vous avez de la route à faire ce matin, soyez prudents vraiment. Là, jusqu'à l'arrivée de Chuck Noël, jusqu'à l'avant, on vous accompagne. En musique, tout de suite, c'est L'amour est un monstre, le regretté Karim Ouellet avec Mister Valère. On écoute ça tout de suite. Ah, oh.

0: Stéphanie qui est sur la route ce matin dans le coin de Saint-Hyacinthe, elle dit ça brosse, honnêtement, ça brosse, ouais, c'est ça. Je m'en allais me chercher un café tantôt après l'émission, mais ça va attendre, on va le prendre ici.
1: Tu te marches, j'ai la langue dehors, non? C'est...
0: Non.
1: Non? Elle fait décoiffer un peu, là.
0: Mais pour vrai, c'est drôle parce que j'en parlais justement hier avec un ami qui court beaucoup. Puis là, on arrive dans la période où il va faire plus froid, il va mouiller, puis tout ça. Puis on parlait du manque de motivation pour aller faire des sports à l'extérieur. Des fois, quand c'est frais, ça pogne dans les os un peu. Puis lui, c'est un malade mental. Lui, il est comme moi, j'aime ça le fret. J'aime ça l'inconfort. J'aime ça courir dans la pluie, avec l'eau dans la face. Puis ça, là.
1: Ouais. Va courir un marathon en Arctique,
0: puis c'est ça, là. C'est... Écoute, je trouvais ça vraiment, vraiment spécial. Mais il y a des gens qui aiment ça, cette température-là, puis il y en a plein ce matin qui sont branchés. Martin Filion qui nous écoute tout le temps du côté de Victo. Je suis convaincu que dans son taxi ce matin, là, dans le coin du 97.3, ça doit brasser
1: rentrez
0: un
1: vite,
0: peu.
1: Rentrez vite, madame.
0: Oui, oh, oui, c'est rentrez vite, mettez-vous un papier journal sans tête. 1-855-407-2346 pour nous écrire en tout temps. Gilbert Delorme s'amène dans la game dans les prochaines. Très, très hâte de parler à Gilbert parce que le Canadien est en action ce soir contre les Prédateurs de Nashville. Est-ce que c'est Jacob Fowler qui sera devant le filet? Parce qu'on l'a rappelé, Fowler, suite à la blessure de Samuel Montembeau. Très, très, très, très hâte d'avoir Gilbert avec nous autres. Au retour dans vos 100 000 le matin à Haut, bougez pas.
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20: Bon jeudi, ici Louis-Philippe Arnoirel. Après d'une semaine du début de la saison des voltigeurs à domicile, la ville de Drummondville a fait un bilan du premier été du chantier majeur au centre Marcel Dionne. Les travaux se dérouleraient selon l'échéancier prévu et dans les budgets, quelques 15% de l'enveloppe totale aurait été dépensée jusqu'à maintenant. Le directeur général adjoint de la ville, Jean-François Daigle, explique que l'étape de l'excavation aurait pu avoir son lot de mauvaises surprises, mais qu'elle est complétée sans enjeu majeur. L'intervention doit se poursuivre dans la structure en construction au cours de l'hiver. La conseillère municipale du district 3, Catherine Lassonde, rappelle ce qui sera fait ensuite au printemps 2027.
21: Les autres travaux, certains vont avoir lieu pendant la saison, tout ce qui est de l'agrandissement. Quand les voitures vont terminer, ben, on va changer toutes nos bancs. La dimension de la glace pour devenir conforme à la Ligue canadienne de hockey. Toutes les bandes aussi vont être changées. Certains escaliers vont être agrandis aussi.
20: Le projet de 3 bâtiments de 44 logements totaux prévus à l'intersection de la rue de la Commune et du boulevard Jean de Brébeuf ne pourra pas aller de l'avant. Le conseil municipal a refusé la modification nécessaire au règlement cette semaine. Cela fait suite à la consultation citoyenne effectuée le 28 septembre dernier, où des résidents ont soulevé des préoccupations concernant la circulation supplémentaire qui passerait par cette intersection, de même que des enjeux d'intimité. Le citoyen François Allard salue la décision, de même que l'écoute des élus.
22: On est vraiment content que la ville ait écouté ses citoyens qui ont évalué les différents problèmes de ce projet-là. C'est juste d'avoir un projet peut-être qui est un petit peu plus harmonisé avec le quartier, avec surtout l'intersection.
20: Et rapidement, pour terminer, la galerie Axar au centre-ville de Drummondville présente en novembre l'exposition « Une couleur, un souvenir » afin d'amasser des fonds pour la Société Alzheimer Centre du Québec. Le montant provient en partie des toiles vendues. Une collecte de dons sera également organisée auprès du public. C'est ce qui complète vos actualités Arsenal Média. 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
24: Centre du Québec, tu sais, il y a des belles journées d'automne comme on prévoit en fin de semaine et il y a des moins belles journées d'automne comme aujourd'hui parce qu'on prévoit un ciel généralement nuageux. Des averses qui devraient débuter ce matin, ça se poursuit toute la journée. Risque d'orage aussi au travers de tout ça. C'est quand même confortable parce que présentement, on est à 15 degrés pour Drummondville et les environs. On prévoit un maximum à 16, ce qui est un petit peu au-dessus des normales de saison. Demain, ça s'améliore, alternant soleil-nuage avec juste 30% de probabilité d'averse et le week-end sera super beau sous le soleil. Manquez pas l'émission Le Trafic de 15h jusqu'à 18h avec Yannick Rochette et Max Lamontagne. Bonne journée.
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2: Pour la game de ce matin, j'ai Gilbert Delorme, salut!
3: Comment ça va les boys ce matin?
2: Ça va super bien toi?
4: Ça va.
3: Ben ça va, Max, il y a une game à soir.
2: Ben oui, je sais, biggest
3: game. Game à soir, on sait pas ça va être qui le goaler.
2: Ben là, on sait c'est qui. Ça va être Jacob Fowler, le gardien de but. Là, là, Sam Montembeau s'est blessé à l'entraînement hier, c'est vraiment dommage pour Sam, parce que le net lui revenait ce soir.
3: Oui.
2: Mais, on est d'accord, Gilbert, que si Sam Montembeau est échangé cet été par le Canadien de Montréal, Jacob Fowler est dans la formation, puis personne n'est surpris de ça.
3: Non, absolument pas, puis t'as raison, Max, et puis moi je suis d'accord avec toi, moi je mets Fowler dans le net ce soir, parce que, tu sais, Dobesh, il cherche un petit peu, là, en début de saison. Il était très bon à Toronto, là. S'il est pas là à Toronto, on gagne pas la game. Les deux autres matchs, il était bien ordinaire. C'est le temps d'y faire regarder la game du bout du banc. Mais tu sais comment c'est à Montréal? Vous savez comment c'est à Montréal, les boys, hein? Il y a un but, là. Ça fait 45 ans, 50 ans qu'on a des débats avec ça, là. Advenant le cook, Fowler, en gros, là, une grosse, là. On gagne la game à soir, Fred, 3-0, là.
2: Oui.
3: Qu'est-ce que tu fais?
4: Facile. Il retourne samedi.
3: Eh hey boy, je le sais, moi aussi, je suis pareil, mais Martin, tu sais, moi, je serais pas surpris un matin, les gars, qu'on annonce, OK, on fait jouer Fowler à soir, mais on a averti Dobesh qui va gauler contre Détroit samedi.
2: Pour justement calmer
3: la tempête, si, mettons, Fowler, il en joue une grosse, là, pour calmer la tempête.
4: J'ai bien, il n'y en a pas de tempête. Fowler, il a fait le club l'an passé, il aurait fait le club cette année, il a bien gardé les buts avec le Rocket en début de saison. Il n'y en a pas de débat.
2: Mais le seul perdant là-dedans, les gars, c'est Samuel Montembeau. Oui. Pour la simple et unique raison que lui, on lui donnait le net ce soir. Là, il l'aura pas. Et que ce soir, c'était peut-être sa chance de se prouver dans le but de le transiger éventuellement. Parce qu'il y a des clubs qui ont besoin d'un gardien de but. Là, s'il est blessé, c'est le genou, l'aine, c'est 2, 3, 4, 5 semaines. Tu retardes ce processus-là. Puis c'était peut-être la chance de Sam de se trouver une job de numéro 1 ailleurs.
3: Ouais, on va dire, là, une blessure à l'aine pour un goaler, là, je pense que tu peux pas avoir une blessure plus pire que ça, là.
2: Ah.
3: Les genoux aussi, mais l'aine, sont tellement sollicités, surtout que le style papillon, les gars descendent tout le temps à genoux et tout ça, puis c'est sollicité tout le temps. C'est malheureux parce que c'est sûr que là, c'est lui qui goalait ce soir, puis tu sais, les gens auraient été derrière lui, puis moi, on aurait souhaité qu'il y ait un goal une bonne, que ça aille bien et tout ça. Je dis pas que ça ira pas bien pour Fowler. Moi, je serais prêt à gager un vieux 2 en papier là que Fowler va en jouer une grosse à soir. Une grosse, là. Puis les headlines dans les journaux demain, puis partout ces réseaux sociaux, ça va être Fowler, gros match. Est-ce qu'on le remet dans le filet samedi? Ça va être ça, là, mais je suis d'accord avec toi, Fred. Moi, si tu gagnes la game à soir, si tu goals une bonne game, mais tu continues samedi, tu goals encore samedi, parce que vous avez raison, les gars. Tu sais, si Montembeau avait été échangé cet été, là, on avait été capable de l'envoyer à quelque part, là. Tu sais, il serait avec le club en ce moment, de toute façon, Fowler.
2: Puis la semaine prochaine, il y a un 2-2, de toute façon. Mardi, il joue à la maison contre Buffalo. Après ça, il s'envole pour jouer à Washington le lendemain. Fait que c'est sûr que c'est qu'on partage le net la semaine prochaine, là.
3: Ah ouais, c'est ça. C'est ça, les 2-2, Max. C'est
2: dur. Les douanes, de la fatigue, tout ça.
3: Ah, c'est ça. L'avion privé, là, le gros, les éboys, les pieds sur le pouf, là, tu t'en vas 1h30 dans le vol, là, c'est fatiguant.
4: Ah oui, tu te couches tard, puis le lendemain, tu joues pas à 7h le soir.
2: On l'a fait au Pumo Montréal.
3: Ben, on a déjà eu des débats là-dessus, les gars.
2: On l'a fait au Pumo Montréal, Washington, en avion privé, puis c'est pas facile.
3: Ben, nous autres, on est revenu à 3h30 du matin, on a couché sur le divan dans le bureau à BPM, sur la rue Laurier, puis le lendemain matin, on était en onde à 5h54, à 6h du matin.
4: Hey, vous ferez pas mourir personne, là. Arrêtez donc.
3: On n'est pas mort, Max. On a mangé des crevettes. On a mangé des crevettes dans l'avion, toute la patente.
2: Ah oui, j'ai bien le barbe, debout de 5,54, frais comme une rose. On dirait qu'il avait dormi 9 heures ce matin, là.
3: Ah oui, exact.
2: Mais honnêtement, ce qui est intéressant pour le match de ce soir, c'est voir comment le Canadien va se réorganiser, parce qu'on en a parlé un peu hier à BPM. On dirait qu'on a essayé d'amener des nouveaux concepts en défensive, alors qu'on avait comme pris 3 ans pour acquérir ce que Martin Saint-Louis a tenté d'amener dans le club. Là, Derek Lalonde débarque, on dirait qu'on essaye d'autre chose. C'est bon, c'était pas le temps, vu que le club sortait du carré d'os, hein?
3: Ben, moi, honnêtement, je trouve ça un petit peu à prendre un nouveau système sur le tard. Puis, écoute, Max, on a vu des choses dans la dernière game qu'on n'a pas vu chez le Canadien depuis des années. Tu sais, à un moment donné, il y a un genre de swarm sur la rondelle en première période. On laisse le côté gauche de notre zone défensive complètement ouverte. C'est Jacob Slavin qui rentre complètement seul avec la rondelle. C'est un swarm, là. Je sais pas pourquoi qu'on joue ça. T'sais, ça a pris des années à Martin Saint-Louis d'inculquer son système man-to-man. Finalement, les gars l'ont bien compris. Puis là, tabarouette, on joue un petit peu différemment dans notre zone. Moi, j'aime pas ça. Ça donne des chances de marquer. Écoute, c'est une chance de marquer. Une chance que Slavin n'a pas marqué là-dessus.
2: Hey.
3: Mais tu sais, il y avait aucun joueur du Canadien à 30 pieds de lui. Il est rentré complètement tout seul avec la gardienne de but. Une chance que Dobesch a fait l'arrêt là-dessus. Tu sais, à un moment donné, là, faut que tu gardes ça simple. Tu sais, des systèmes de jeu, là, quand tu arrives sur la glace, Max, puis tu penses trop, là, ben ça vaut pas de la merde. Il faut que tout soit, tu sais, OK, parfait, c'est ça, c'est automatique. Ça devient automatique. Là, quand tu rentres des nouveaux systèmes, des nouveaux concepts, des nouvelles choses, puis là, t'embarques sur la glace, c'est dans ta zone défensive. Ah, OK, là, mon partner est dans le coin. Moi, qu'est-ce que je fais, là? OK, c'est vrai, faut que je fasse ça. Tu sais, Fred, quand tu penses de même, là, ben, t'hésites une fraction de seconde, puis c'est là la petite fraction de seconde qui va te coûter cher. Fait que j'ai hâte de voir comment est-ce qu'on va s'ajuster. Écoute, ça a bien été l'année passée, fini la saison, ouais. Le man-to-man dans la zone, on s'est rendu dans le corridor, on doit pas être si pire que ça. Fait que j'ai hâte de voir, c'est m'amener Martin Saint-Louis et dire, là, c'est assez, là, on vient à qu'est-ce qu'on faisait, puis that's it, that's all, là.
4: Ouais, c'est pas toujours à Martin Saint-Louis, par exemple, de revenir en arrière, tu sais. En général, il appuie ses décisions, même s'ils viennent pas nécessairement de lui.
3: Ouais.
4: Il va rester en arrière de la longue, va dire, non, c'est comme ça, puis on va y aller, là.
3: Après, c'est vrai qu'il était, son têtu, il était têtu, Martin Saint-Louis, mais en même temps. Ben, c'est pour ça qu'il a connu une brillante carrière comme joueur, puis comme coach, il fait de maudites bonnes jobs aussi, fait que, mais, les gars, attendez-vous à ce que le Canadien sort fort ce soir. Moi, d'après moi, Martin est déjà savonné, puis un bon entraînement hier. Puis tu sais, Nashville, peut-être pas une puissance dans la Ligue nationale, Nashville, les gars, mais il joue quand même dans la Ligue nationale.
2: Oui.
3: Fait que si t'es pas prêt à jouer, là, que tu joues contre n'importe quel club, tu sais, Fred, je dis souvent ça, là, je fais référence aux Golden Seals.
2: De la Californie.
3: Les années 70. Il y en a plus des Golden Seals de la Californie, là, des clubs qui sont faciles à battre, là.
4: Mais non.
3: Si t'es pas prêt un soir, là, tu vas te faire planter. Fait que, tu sais, moi, je pense que c'est important. Regarde les Jets de Winnipeg qui ont battu le Ballon du Colorado hier. Fait que, regarde, c'est ça. Faut que tu sois prêt à tous les soirs. Puis, faut sortir fort, là. Écoute, moi, Pittsburgh, on est accroche. La dernière game, on est accroche. Toronto, on a gagné, mais si Dobesch ne tient pas sa tête, on gagne pas ce game-là. Fait que, hey, ça serait-tu le temps, soit, de jouer un bon 60 solide, là, puis pas de niaisage, là, let's go.
2: Ah non, mais Slav peut pas te donner le match que t'as donné l'autre soir. Puis j'ai hâte de voir si la composition des trios va être la même. Est-ce que Kapanen va être disponible? C'est quoi le statut? Parce que là, il y a bien des incertitudes par rapport aux gars du Canadien, mais on aura la chance d'en jaser en masse. Bon match, Gilbert, ce soir, puis on se retrouve plus tard.
3: All right, les boys. Bonne journée, tout le monde.
2: Salut. Gilbert Delorme de BPM Sport.
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0: Talk avec Claudia Bouvet, c'est Boomerang dans vos 100 000 matins, 8h38. Merci d'être là encore une vingtaine de minutes. Jusqu'à 9h, on file avec vous autres ce matin. Très, très hâte d'entendre Chuck et le meilleur de la musique qui s'en vient dans les prochaines. Lara Gonzalez également sur l'heure du lunch. Nous autres, on file ensemble jusqu'à 9h. Bougez pas, on vient.
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9: Pour un paquet de raisons, j'aime beaucoup la prochaine chronique qui s'en vient dans quelques minutes. Premièrement, parce que je la fais avec une fille qui est passionnée, qui connaît son affaire, puis on a toujours bien du fun ensemble. Dans quelques minutes, c'est Amira Abachi qui est avec nous autres de la Maison des Arts des Jardins de Drummondville pour nous tenir au courant là, des spectacles qui s'en viennent. Je l'aime beaucoup aussi parce que ça me tient au courant justement des spectacles qui s'en viennent, puis moi j'aime ça, aller voir des shows, puis elle m'en fait même découvrir, fait que c'est encore plus intéressant. Fait que ça s'en vient dans quelques minutes, chronique spectacle avec Amira Abachi, tout de suite après Green Day qui chante Boulevard of Broken Dreams. 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
1: C'est un plaisir de l'avoir avec nous autres une fois par semaine pour nous parler des spectacles qui s'en viennent à la Maison des Arts Desjardins de Drummondville. Notre grande experte spectacle, Amira Abachi, qui est avec nous ce matin. Comme d'habitude, bon matin Amira.
2: Bon matin Fred.
1: Comment ça va?
2: Ça va super bien, toi?
1: Moi, ça va super bien. T'es là. T'es là. Je vais en savoir un peu plus sur ce qui se passe et ce qui m'attend en fin de semaine à la Maison des Arts des Jardins. Puis ça commence en force. Ça commence avec un super duo hip-hop.
2: Oui, exactement. Donc, on reçoit un plateau double. C'est un concept qui est le fun. Et ce plateau double-là, c'est deux auteurs, compositeurs, interprètes qu'on adore. C'est Jay Scott et Fouki. Donc, comment ça fonctionne? C'est que chacun va faire son matériel de façon individuelle, mais c'est sûr qu'on va les retrouver sur scène ensemble à un moment donné dans le spectacle. Puis Jay Scott, il est quand même dans un univers musical depuis plus de 10 ans. C'est un gars que j'ai découvert à travers les années comme étant, oui, bien sûr, un rappeur très, très connu, mais qui maîtrise la guitare, le piano, même le ukulélé, c'est un multi-instrumentiste.
1: Ouais.
2: Instrumentiste, pardon, de grand talent qui fait aussi du beatbox. Fait que Jay Scott, c'est ça.
1: Un multi-talent. Il y en a qui ont tout dans la vie, puis les autres qui ont rien.
2: Mais moi, tu sais, Fred, je vais toujours un peu plus loin, puis j'aime ça continuer. Là, je me dis, il s'appelle pas Jay Scott, ça se peut pas. Puis j'ai cherché son vrai nom.
1: Ouais.
2: Puis il s'appelle Pierre-Luc Papineau.
1: Ah, tu sais.
2: Puis je comprends que, si tu veux être un rappeur comme Drake ou je sais pas quoi, tu changes de nom. Alors, à tous les Pierre-Luc, si vous voulez vous trouver un nom d'artiste, ben, inspirez-vous de Jay Scott.
1: Ouais, on sentait aussi que le prochain, tu sais, Fouki, c'est sûrement pas comme ça que sa mère l'a baptisé, là, mais.
2: C'est vrai, t'as raison. Je pense qu'il s'appelle Antoine Fougère. C'est Fougère.
1: Ouais.
2: Ben, exactement.
1: Et pour ceux qui connaîtraient pas Jay Scott, Amira, pourquoi pas s'offrir un court extrait?

0: Ouais, ça a tourné pas mal sur nos ondes. De toute façon, Jay Scott, c'est comme un incontournable. Il sort quelque chose, c'est sûr que ça va tourner sur les ondes de haut, là. C'est bon, puis ça correspond totalement à notre son, là. J'aime beaucoup ce qu'il fait, moi.
1: En effet, puis ben, effectivement, Fouki, c'est le gars qu'on connaît aussi depuis plusieurs années. Et lui aussi, je me suis dit, je vais aller un petit peu à la quête de ce qui le différencie. Puis là, moi, je me dis, hey, ça doit être un artiste de party, tu sais, c'est un rapper. Puis il le dit lui-même, Fred. Il aime mieux les soirées pyjama chill à boire du vin que d'être dans des gros parties.
0: Ah, tiens.
1: Alors, je sais pas si ce matin je défais le mythe, mais je voulais vous le dire. Quand il va être sur scène à la Maison des Arts, il va être vraiment party, par exemple. Et je vous ai sorti, bien sûr, l'extrait avec J. Scott et Fouki qui s'appelle Copilote. Oh,

0: On devrait sûrement l'entendre, ça, c'est sûr et certain, là. C'est sûr. Et Léo Fougère.
1: C'est Léo.
0: T'avais le Fougère. Bravo, Amira. Tu connais, pas pour rien que t'es notre expert spectacle. Ah, oh, tabarouette. Dommage que Flash n'existe plus, j'aurais donné ton nom.
1: Ah oui, j'aurais adoré mon rêve. Autre rêve. En fin de semaine, vous, tu sais, il se passe quelque chose de gros à la Maison des Arts. Oui. C'est Sale Barbe qui débarque pour 3 spectacles, bien sûr, complet. Et là, je vous le dis, si vous voulez avoir des billets, on en libère souvent à la dernière minute. Vous suivez nos réseaux sociaux et ça va devenir disponible. Sale Barbe fait 3 représentations de suite. Pour vrai, on aurait pu en faire 10.
0: Ah,
1: et ça aurait été plein. On les adore. Ils sont bons. Ils sont fun. Et donc, je vous le dis aussi, si vous vous dites, mais pourquoi moi, j'ai pas eu mes billets de Sale Barbe? Mais c'est parce que vous n'êtes pas membre à la Maison des Arts. Devenez membre. Mm-hmm. La carte est bonne jusqu'au 30 avril. Vous avez des rabais. Vous avez des préventes, donc les meilleures places. Et vous avez la possibilité de voir tous les shows que vous voulez.
0: Wow. Hein,
1: pas demander de plus.
0: Ça coûte rien en plus, hein. C'est que, ben, ça coûte quelque chose, mais c'est
1: 35 $, mais avec le rabais,

0: la santé ou tout ça. Donc, en effet, en devenant membre, Fred, tu as tout à fait raison, ça appuie cette partie-là aussi de notre vie, de notre travail.
1: Puis si vous aviez été membre, ben vous auriez vu sale barbe en fin de semaine. Vous seriez pas obligé d'attendre qu'il revienne parce que c'est certain, là, Mira, avec ce succès-là, sale barbe vont venir quelque part dans l'année, là, sinon l'année prochaine.
0: Ben oui.
1: Et on aura d'autres matériels. On manque pas ça. Si on veut plus de détails, Mira, détails sur la programmation, détails pour devenir membre, comment on fait?
0: C'est toujours sur notre site web, au art avec un S, drummondville.com. Sinon, comme je l'ai dit, nos réseaux sociaux, surtout pour les
1: vidéos dans la minute. Ça vaut vraiment la peine. Sinon, ce qui vaut vraiment la peine, déplacez-vous, allez les voir directement à la Maison des Arts des Jardins. Ça vaut encore plus la peine. Vous voyez pas Amira, vous autres, mais elle a un sourire si charmant que c'est certain que si vous allez la rencontrer, vous allez tomber sous le charme, vous autres aussi.
0: C'est super fait. Puis moi, mon bureau, je le dis tout le temps, est dans la billetterie. Ouais. Hein. Fait que si vous me demandez, je me lève puis je vais vous voir.
1: Amira, ça nous a fait plaisir ce matin encore une fois, puis on se retrouve la semaine prochaine pour d'autres spectacles.
0: Merci à toi.
1: Merci.

0: C'est fini pour vous, 100 000 matins. J'espère que ça se passe bien sur la route parce qu'il y en est tombé une sincère tantôt, honnêtement. Là, c'était quelque chose, vraiment. Mais merci d'avoir été là toute la journée avec nous autres. On vous accompagne demain pour la dernière de la semaine, vendredi. On vous attend à compter de 5h58. Puis, c'est ça, passez ma journée sur nos ondes. Merci, Fred.
1: Ça me fait plaisir, à demain.
0: À demain, tout le monde. Salut.
1: Salut.

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4: Bon jeudi, mon nom est Chuck, je m'installe dans les prochaines heures avec le meilleur de la musique au travail. Et on a un long week-end en plus qui s'en vient, ça se prend tellement bien. Comme la bonne musique qui s'en vient, I'm Just a Kid, Simple Plan, qui vient tout juste d'annoncer une tournée qui va s'arrêter au Centre Bell au début de 2027 avec Yellow Card, Bowling for Soup et d'autres groupes de l'époque pop punk début des années 2000. Vraiment, là, pour une certaine génération là, qui est la mienne, disons qu'on va être tous réunis là. Et pour commencer, Messi Lola Young, ça commence le show sur le meilleur de la musique. 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

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Ça, c'est un beau sujet pour le show des nouvelles. 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

0: un puck, j'ai dit, ben passe-moi un puck. 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
2: L'intelligence artificielle est vraiment partout, même dans les hamburgers. Il y a une université qui a voulu élaborer son burger AI en analysant 2216 recettes en générant 1 million de combinaisons possibles pour en arriver supposément à la meilleure version de ce qui pourrait ressembler à un Big Mac. Et même, selon eux, seraient capables d'optimiser les valeurs nutritionnelles, c'est-à-dire d'avoir de quoi peut-être de plus protéines, moins gras, etc. Donc, ça commence à être intense et partout, l'intelligence artificielle. Kingdom of Street, c'est Cameron with Cam qui s'en vient.
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Les Québec Redneck Bluegrass Project s'en viennent sur le meilleur de la musique au travail. Et juste avant, le Shut Up and Dance et la game de l'endemain de veille, c'est maintenant sur le meilleur de la musique à haut.

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1: Le phénomène El Niño va nous permettre d'avoir un automne doux et un pic qui aura lieu en décembre qui va vraiment adoucir tout ce qui est météo jusqu'en février. C'est ce que nous a dit l'Organisation météorologique mondiale et l'Agence de l'ONU. Donc, on peut vraiment s'attendre très sérieusement. Tout le monde a l'air d'être d'accord que l'hiver va prendre du temps avant de s'installer et que ça devrait être plutôt confortable. Malheureusement, ça risque d'arriver avec de la pluie, mais heureusement, de ce que je peux voir sur mon système, qui n'est pas météo, qui est plus radio, c'est qu'on annonce pas de pluie, c'est-à-dire no rain.

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11: Bon jeudi, ici Louis-Philippe Arnoirel. Un vol qualifié est survenu ce matin au dépanneur Couche-Tard sur la rue Canadien à Drummondville. Le commerce est situé à proximité de l'intersection entre le boulevard Lemire et l'autoroute 20. Une personne a menacé l'employé sur place avant de quitter avec le contenu du tiroir caisse et des objets à proximité. Il n'y a cependant pas de description disponible de l'individu pour le moment, alors que la Sûreté du Québec poursuit ses recherches. Personne n'a été blessé lors de l'événement. Et au lendemain de la soirée électorale, le député désigné d'Andromone-Bois-Franc, Charles Page, a dit au micro d'Arsenal Média accueillir son nouveau rôle avec beaucoup d'humilité. Il estime que la soirée de lundi démontre que la population souhaitait un changement de gouvernement très clair, signifiant avoir conscience de l'appui obtenu par les autres candidats. Le péquiste s'est engagé à représenter tous les citoyens de sa circonscription et non seulement ses électeurs. C'est ce qui complète vos actualités Arsenal Média. 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
1: Blue Jeans Bleu est encore capable de nous mettre des chansons dans la tête. Pendant l'été, ça a été Scotch and Poche. Ça s'en vient sur le meilleur de la musique. Clément Jacques sera là. Et pour l'instant, un gros hit de 2012 d'un band qu'on peut appeler éphémère. Ça n'a pas duré longtemps, mais ils nous ont donné des grosses chansons. C'est Fun et Some Nights sur le meilleur de la musique. À haut.

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1: Ça a été annoncé il y a un certain temps, mais là, c'est plus qu'officiel. Les premières pelletées de terre ont été faites en prévision du Club Med à Mont-Tremblant qui va ouvrir en décembre 2028. Oui, des Clubs Med au Québec. On dirait une blague dans une galaxie près de chez vous, mais non, il y en a déjà un dans Charlevoix. Il y en aura un à Mont-Tremblant. On peut comprendre que ça va être des destinations de ski plus que des plages parce que, évidemment, c'est plus reconnu pour nos montagnes que pour nos plages. Un peu comme le Tennessee qui est pas reconnu pour ses plages, mais la métaphore est vraiment très belle dans la chanson Beaches in Tennessee de KG LFN qui s'en vient sur le meilleur de la musique à eau.
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Imagine Dragon, Enemy, déjà 5 ans pour cette chanson-là qui est sortie en 2021. C'est un gros hit dans le catalogue de Imagine Dragons et ça s'en vient juste avant. On a une salutation pour toutes les Isabelles à l'écoute. C'est Jean Leloup sur le meilleur de la musique à haut.

0: Mama and the Zombie Creator.
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2: Gros duel pour le Canadien ce soir. On va vouloir faire oublier la défaite contre les Hurricanes de la Caroline. Je te conseille d'écouter Larac et Gonzalez sur l'heure du lunch. Sûrement bien des choses à discuter en vue du match de ce soir. Et c'est un match contre les Prédateurs de Nashville. Oui, Nashville au Tennessee. Et ça, aller voir une game à Nashville, ça doit être vraiment très nice avec la musique country qui joue partout. Et justement, Chabouzi pourrait être en prestation dans un bar à Nashville. Ce serait complètement la folie. Il aime ça les tunes qui parlent de faire le party en plus. Cowgirl s'en vient en haut.

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12: Bon jeudi, ici Louis-Philippe Arnoirel. Un vol qualifié est survenu ce matin au dépanneur Couche-Tard sur la rue Canadien à Drummondville. Le commerce est situé à proximité de l'intersection entre le boulevard Lemire et l'autoroute 20. Une personne a menacé l'employé sur place avant de quitter avec le contenu du tiroir caisse et des objets à proximité. Il n'y a cependant pas de description disponible de l'individu pour le moment, alors que la Sûreté du Québec poursuit ses recherches. Personne n'a été blessé lors de l'événement. Et au lendemain de la soirée électorale, le député désigné d'Andromone-Bois-Franc, Charles Page, a dit au micro d'Arsenal Média accueillir son nouveau rôle avec beaucoup d'humilité. Il estime que la soirée de lundi démontre que la population souhaitait un changement de gouvernement très clair. Signifiant avoir conscience de l'appui obtenu par les autres candidats, le péquiste s'est engagé à représenter tous les citoyens de sa circonscription et non seulement ses électeurs. C'est ce qui complète vos actualités Arsenal Média. 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

Nouvelle dernière heure côté musical avec Goo Goo Dolls et Def Leppard qui ont annoncé une tournée ensemble à Montréal et à Québec pour 2027. Centre Bell 5 mars, en plus de passer au Centre Vidéotron à Québec le 11 mars. Je suis certain qu'il y a bien du monde à l'écoute qui est excité à la vue de cette tournée-là. Deux artistes iconiques qui s'en viennent prochainement. Au Québec, on a, parlant de Ben qui vient nous voir souvent au Québec, c'est iconique, c'est vraiment à chaque fois une grosse prestation. Muse, Uprising sur le meilleur de la musique à haut.

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1: À venir sur le meilleur de la musique, le groupe californien Almost Monday. Drôle de nom de groupe quand même. Je trouve que ça sonne bien parce que, dans l'opinion populaire, tu sais, tout le monde a hâte au vendredi. Fait que pourquoi eux autres s'appellent presque lundi? Ben, c'est une blague qui est restée parce que le band, eux, ils voulaient s'appeler The Mondays. Mais comme ben des cas de ben des bands, le nom était déjà pris. Fait que, à défaut d'être The Monday, ben, ils sont de Almost Monday. C'est malade. Une joke, finalement, qui a pogné, qui a resté. Ils s'en viennent avec No More Regrets à haut.
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c'est tout pour moi. On se retrouve demain 9h pour le meilleur de la musique au travail. Alors, Chuck, je te souhaite un très beau jeudi. C'est le temps pour moi dans les prochaines minutes de laisser la place et faire la passe sur la palette à Larac et Gonzalez. Manque pas ça sur l'heure du lunch. On se quitte avec Bob Bissonnette, la machine à scorer. Good!

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3: Bon jeudi, c'est Louis-Philippe Arnoirel. Un vol qualifié est survenu ce matin au dépanneur Couche-Tard sur la rue Canadien à Drummondville. Le commerce est situé à proximité de l'intersection entre le boulevard Lemire et l'autoroute 20. Une personne a menacé l'employé sur place avant de quitter avec le contenu du tiroir caisse et des objets à proximité. Il n'y a cependant pas de description disponible de l'individu pour le moment, alors que la Sûreté du Québec poursuit ses recherches. Personne n'a été blessé lors de l'événement. Et au lendemain de la soirée électorale, le député désigné d'Andromone-Bois-Franc, Charles Page, a dit au micro d'Arsenal Média accueillir son nouveau rôle avec beaucoup d'humilité. Il estime que la soirée de lundi démontre que la population souhaitait un changement de gouvernement très clair. Signifiant avoir conscience de l'appui obtenu par les autres candidats, le péquiste s'est engagé à représenter tous les citoyens de sa circonscription et non seulement ses électeurs. C'est ce qui complète vos actualités Arsenal Média. 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
5: Bon jeudi 8 octobre, bonjour de match Canadien-Prédateur ce soir. Le Canadien se doit de se relever. Messieurs, c'est jour de match, c'est le fun, c'est le premier jeudi où le Canadien va jouer en plus. Alors on aura du beau hockey ce soir, comment ça va?
6: Ouais, ça va bien, moi c'est mon premier match, j'écoute à la maison, Big.
5: C'est vrai?
6: Oui, tous les matchs qu'il y a eu à date, j'ai eu des rassemblements. Là, j'étais à la maison.
7: Tranquille, tranquille.
6: Relax.
7: Ah ouais.
6: Enfin,
5: tu vois, ça fait du bien, regarder ça chez
7: soi. Tranquille, ben oui. Avoir un accès...
6: Ça fait comme drôle.
7: Un accès rapide à la salle de bain aussi, tu sais.
6: Ben, ça te dérange pas.
5: Non, il n'y a pas de line-up dans les rassemblements.
7: Ouais. Non, c'est vrai, dans les rassemblements, non. Là, je parle plus des amphithéâtres.
5: Ouais.
6: Belle, la preuve, lui, c'est la salle de bain.
7: Non, mais c'est parce que quand t'es dans un amphithéâtre, là, c'est pas de la tarte.
5: Non,
6: Belle, je vais te dire... c'est le dernier point que j'aurais pensé à l'avantage d'écouter le match à la maison.
7: Ah, c'est un gros avantage. Oh, oui. Ben oui.
6: Ah, moi, je bois pas, en fait.
7: Ben, toi, c'est ça, tu bois pas.
6: Fait que je vais pas aux toilettes aussi souvent que peut-être quelqu'un qui
7: boit. Pas nécessairement juste de la bière pis du vin, là, ça peut être de l'eau, mais tu sais.
5: Moi, je bois pas, pis je vais pas aux
7: toilettes. Tu y vas pas, toi, tout court. T'as jamais vu.
5: Fait que, j'ai pas visité la nouvelle salle de bain ici encore, là.
7: Es-tu sérieux?
5: Non.
7: En deux semaines?
5: Non, je...
7: C'est spécial, ton affaire.
5: Je fais ce que j'ai à faire. Je fais ce que j'ai à faire avant de partir de chez nous, puis après,
7: ah,
5: ben...
7: Ah, ben, tu en as pour 6 heures, ben.
5: Je suis correct pour un petit bout.
6: C'est comme un chien, là, tu sais, les chiens.
7: Ah, oh, ça sort tient sans
5: arrêt. Hey, je suis low maintenance, moi. Il est tout le temps.
7: Non, ouais. Low maintenance.
5: Je suis très low maintenance. Mm-hmm. Canadien prédateur ce soir avec des changements, messieurs.
6: Ben, comme on disait hier, Fowler d'Annette. Ah. On l'a dit hier, oh, c'était évident, là. On s'en attendait.
7: On le savait.
5: Ah, on le savait, mais est-ce qu'on là, est Godzo, en train de...
6: Là, Godzo, s'il fait un jeu blanc aujourd'hui, ben, la première étoile, là, qu'est-ce qu'on fait, là? Hein? C'est sûr qu'il est obligé de rester? Hein?
5: Ben, rester à Montréal.
6: Mais là, on a
5: oui.
6: dit qu'on voulait pas trois gardiens. C'est juste que tu peux pas échanger Montembeau tant qu'il a pas joué, parce que tu sais pas ce que ça valeur en ce moment.
5: Tu sais, il peut pas ne pas rester à Montréal s'il gagne, il fait bien. Mais en même temps, il peut pas rester à Montréal parce que Montembeau revient pis c'était une blessure.
6: Ouais.
5: Puis tu vas pas échanger Montembeau, comme tu dis, parce que là, il a été blessé.
6: Non, Montembeau, ils veulent donner une coupe de match pour que les équipes puissent voir, il est rendu comment, pour voir sa valeur. Parce que s'il va bien, sa valeur l'augmente, tu vas avoir plus que probablement que tu avais pour lui cet été.
5: Les boys, c'est bizarre de dire ça parce qu'il n'y a pas encore...

0: garder les buts, là, puis il va garder les buts ce soir, et même s'il est fumant, il va repasser par Laval.
1: Ouais, il n'aura pas le choix. Parce qu'on a dit qu'on n'aura pas trois gardiens. Montembeau est encore là, puis il n'a pas encore eu sa chance.
0: Fait que si Montembeau...
2: On le sait, ça.
0: Fowler, mettons, il est 3-0, genre, puis il va super bien. Il va retourner à Laval.
1: Comme l'année passée.
0: On va lui dire, retourne à Laval. Ça va être de façon momentanée.
1: Il va vraiment être content.
2: Ben oui, c'est certain.
0: Déjà qu'il n'est pas content, là.
1: Oui, exact. Mais au moins, il n'a pas fait comme Slav. Tu sais, Slav qui est déçu de ne pas être sur le premier, mais lui, il est déçu d'avoir été à Laval, mais il goal pareil. T'sais, il fait la job.
0: Non, mais il sait que s'il veut remonter...
2: Ben oui, il faut qu'il soit bon.
0: C'est pas en faisant du boudin, là.
1: Ouais. Mais il va... En tout cas, j'ai hâte de... Big, j'ai... En tout cas, c'est le mot Angers tantôt, je te dis ça.
0: Ah, ouais.
1: Oh.
0: Hein?
1: Ouais.
0: T'es levé ce matin, de regarder...
1: Non. Hey, Fowler, il est là, il est solide. On met des buts, mais nos gardiens, faut pas les arrêts. Fowler va arriver.
0: Le Canadien donne trop de buts, trop de chances, trop de tout.
1: Mais check, t'as vu comment il était solide, Fowler, à Laval?
0: Ouais. Ouais.
1: Square la rondelle, tu sais, il est différent de Dobèche. Dobèche, tu sais, il saute partout.
0: Deux
1: mais Fowler, chaque arrêt, comme Price, a l'air facile.
0: Ouais, alors ça, c'est le premier changement. Jacob Fowler devant le filet.
1: Mm-hmm.
0: Et on en parlera un peu plus longuement tantôt, mais Engstrom, qui prend la place de Jaden Struble.
1: Puis ça aussi, on en a parlé hier en disant que la paire de Struble, Jack High, ça peut pas marcher. Un des deux doit sortir. Puis en mettant Engstrom, déjà, la rondelle va mieux circuler.
0: Oui, c'était une pratique optionnelle pour le Canadien de Montréal ce matin. Alors, on va avoir des surprises pour les trios. Ça aussi, on va peut-être jouer à... Faisons des trios!
1: Tu sais, ce qui est fou là-dedans, c'est que le Canadien connaît tellement les médias, le marché, que tu trouves pas ça drôle pareil qu'après la game, pendant deux jours, on n'a pas de trio?
0: Mais veux-tu te dire qui était à la pratique? À l'optionnel?
1: Dak était là.
0: Non.
1: Oui, il était pas là?
0: Non.
1: Hudson est là.
0: Hudson est tout le temps là.
2: Hudson, ça c'est sûr.
0: Hudson est optionnel, pas optionnel, journée de congé, il était là. Alors, Hudson, j'ai goût de vous les faire deviner. Ils étaient six.
2: À l'optionnel.
1: Jack High, Struble était là.
0: Quel Jack High?
1: Ben, les deux.
0: Non, juste Florian.
1: Ah, oh, pas vrai? Okay. Ouais.
2: Alors là, on a Florian,
1: Kapanen patinait-tu?
0: Non.
1: Est-ce qu'il est blessé?
0: Non,
1: pas encore. Et ça, c'est pas bon, ça.
2: Nick, étais-tu là?
0: Non.
1: Mais non, c'est sûr que Nick est pas là.
2: Josh?
0: Non.
1: Attends.
0: Hudson, Florian, qui joue pas ce soir?
2: Ben, Jaden, non, non.
0: Jaden, troisième.
2: OK, il était là, lui?
0: Il était là.
2: Jaden, OK.
1: T'as peut-être du Florian.
0: Qui rentre ce soir dans le line-up?
2: Adam? Adam était là.
0: Quatrième.
2: OK.
0: Vous en manque deux.
2: Vous en manque deux!
0: Mais il y en a un qui est pas prêt encore.
1: Oh, extrême partie. Oh, ouais, c'est vrai que...
2: Il y en a un qui est pas prêt.
0: Ouais, un défenseur. Il n'y a pas eu le feu vert.
1: Goulet, mais c'est
0: Goulet était là.
2: Ah, Caden était là.
1: C'est bon.
0: Très bon signe.
1: Caden
0: Goulet était là. Et il en reste un.
1: Un goaler.
0: Qui, lui, se dit tout le temps, j'aimerais avoir plus de glace. Puis on veut lui donner plus de glace. Fait qu'il en a eu de la glace ce matin. Bolduc, ben oui, il a fait l'optionnel. Plus de glace pour lui. En plus des deux gardiens de but, bien sûr. Alors, ils étaient seulement 6 sur la glace. Bravo, les gars, vous avez obtenu vos
1: droits dans vos cahiers. J'aime ça que Bolduc...
0: Moi, avec, j'aime ça.
1: Non, j'aime ça parce que tu donnes une certaine pression à l'équipe quand tu fais ça, tu le sais.
0: Ben oui. C'est parce un message.
1: Parce que tous les vétérans qui jouent aujourd'hui, qui jouent quand même beaucoup, parce qu'ils jouent beaucoup, Bolduc, sont pas là. Il était pas obligé d'être là, puis là, il est là.
0: Je suis là. Regarde, lève la main. Je suis ici. Ouais. J'en veux de la glace. Je touche la glace.
1: C'est très technique, c'est très intelligent, qu'est-ce que bravo, ce qu'il y a de faire.
2: Ta réaction, genre, je veux que tu me l'expliques. Moi, je suis pas un expert comme vous autres, là. J'ai dit Nick, tu dis, ben non. Comme si c'était normal que Nick soit pas là. Pourquoi?
1: Parce qu'il joue tellement de minutes.
2: Okay.
1: Il joue beaucoup que, puis, tu sais, je vais
2: te dire. L'affaire, tu laisses faire.
1: Ouais, mais l'affaire, là, tous les joueurs qui jouent beaucoup devraient pas aller. Même Hudson devrait même pas aller sur la glace. Oui, mais le problème, il y a quand même une accumulation dans une saison de 84 matchs. Il s'est fait frapper beaucoup le dernier match.
0: Il joue beaucoup
1: depuis
0: le début de la saison.
1: C'est au coach de l'empêcher d'aller sur la glace.
0: Mm-hmm.
1: Parce que tu dois quand même sauver ton énergie.
2: C'est vrai.
1: C'est bien beau que Luc Demida veuille toujours être sur la glace puis ils veulent patiner dans les parcs, dans les bleus, blancs, bouges, les arénas un peu partout. Mais l'accumulation de fatigue après une saison longue, ça compte quand même. Okay. C'est important de te reposer. puis quand t'as un optionnel, de juste pas y aller parce que tu joues déjà beaucoup.
0: Ouais. Mais là,
1: je sais pas si vous avez vu, mais ça fait frappant en crime le dernier match, Hudson.
2: C'est bon.
0: Beaucoup. Et d'ailleurs, ça sort un peu aux quatre coins aussi de la Ligue nationale de hockey. On commence à voir des joueurs sortir publiquement pour dire que ce calendrier préparatoire un peu plus condensé fait pas l'unanimité. T'sais, c'est Josh Dawn qui en a parlé hier aussi, là.
1: Ouais.
0: Qui disait, tu sais, on n'a pas eu nos répétitions, on n'a pas de rythme. Là, on dit que c'est un jeu échevelé. Des fois, dans la Ligue nationale de hockey, il y a beaucoup de buts qui se marquent, il y a beaucoup de jeux erratiques.
1: Il dit ça, mais c'est les joueurs qui ont voté pour le moins de matchs exhibition parce que les joueurs, on déteste ça.
0: J'suis d'accord.
1: Fait que, tu sais, je comprends ce qu'il dit, là. Ça prend, comme dans la NFL, ça prend toujours une, deux semaines avant que... Là, on dirait que ça prend plus qu'une, deux semaines parce que c'est tellement bizarre ce qui se passe dans la NFL, mais... Alors, à qui on, Gonzo, tu le sais, ça prend toujours 5-6 matchs, là, avant que les équipes soient vraiment rodées comme il faut. C'est tout le temps comme ça.
0: Ouais.
1: Même l'année passée, quand il y avait plus de matchs en concours, c'est le même parce que, regarde les joueurs qui jouent des matchs en concours. C'est toujours tes joueurs étoiles jouent à la maison, tes recrues jouent sa route, puis tes joueurs étoiles se forcent pas tant que ça vraiment. Fait que, tu sais, dans le fond, quand tu parles de répétition, c'est quoi? C'est ton dernier match en concours avec toute ton équipe? Même à ça, ça compte pas. Fait que c'est pas la même chose quand même qu'un match de saison régulière.
0: D'accord.
1: Fait que c'est drôle qu'ils disent ça, donc, parce que les joueurs, on veut jamais jouer.
0: Ouais, je comprends. Mais là, il y a certains joueurs aussi, puis je dis pas que c'est le cas de Dawn, mais il y a certains joueurs qui vont utiliser certaines excuses aussi cette année pour un début plus lent d'une certaine équipe ou un début plus lent de joueurs. On peut se cacher derrière ça en disant « Ouais, là, j'ai pas le rythme encore. Pis... »
1: Ouais, mais c'est drôle, mais tu sais, vu qu'il a dit ça, c'est qu'est-ce que l'équipe va faire. L'an prochain, hein, tu vas toutes les jouer.
0: Tu vas y jouer. Ah ouais, let's go! Ouais.
1: Tu vas voir que là, dis ça de même, puis tu vois, tu vas y jouer. Si t'en veux, là, parce que moi, je m'en souviens, à Edmonton, le Gonzo, là, les joueurs étoiles allaient voir le coach, je dis « OK, donne-moi pas plus que deux. »
0: C'est deux, c'est
1: non,
0: ça.
1: Ils voulaient pas...
0: Ouais. Tu vas en jouer deux, mais c'est un calendrier aussi, c'est une époque dans la Ligue nationale de hockey où c'est de moins en moins.
1: Puis moi,
0: Gilbert l'a souvent dit, quand il jouait, c'était quoi? C'était une douzaine là, qu'il y en avait des matchs hors concours.
1: Moi, les gars, je voulais pas en jouer une. Pourquoi?
0: Mais tu voulais pas te battre?
1: Exact.
2: Oui, donc, c'est
1: parce que les matchs hors concours, c'est des gars qui vont pas jouer une nationale.
0: C'est sûr.
1: J'avais rien à gagner dans ça. Tu sais, quand je jouais, ça arrivait pareil. Là, je donne une volée à quelqu'un, mais c'était pas quand même le fun.
0: Là, je donne une volée à quelqu'un. Pas le fun de péter des gueules dans la vie, là. Il n'y a pas de plaisir, lui, à casser des gueules.
1: Brent Myers, là, c'était un match hors concours quand je me suis passé avec. Un match hors concours, le gars sort des cures des intoxications, son père est là. Tu sais, il sort là, du programme, là. Ça fait un an qu'il n'a pas joué. Il sort du programme, il revient, il est à Calgary, Battle of Alberta, un match hors concours. Je me bats dans un match hors concours contre lui. Il revient, il sort du programme. Tu sais, c'est un match au concours. Fait que j'y casse la face, puis il est retiré. Littéralement, il a fallu qu'il mette une plaque de métal dans la face. Il a presque perdu son œil, carrière terminée. Mais dans un match au concours qui compte même pas. Tu sais, puis c'était comme... Je regardais ça, les résultats de tout ça, puis... Ça sert à quoi?
0: Ben, lui, il s'est dit, je l'ai ma cible.
1: Mais non, mais lui, il voulait faire les Flames.
0: Ah ouais?
1: Les Flames Controllers, il s'est dit, faut que je me batte contre George, tu sais...
0: Si t'avais pas été dans le line-up ce soir-là, ce gars-là...
1: Contre Calgary, tout le temps. Ouais. Hey, un moment donné, là, j'avais une fièvre, j'ai jamais compté celle-là. Un moment donné, j'avais une fièvre, j'étais vraiment malade, OK? J'avais la misère à rester debout, j'étais vraiment malade à Edmonton, puis j'étais contre Calgary. Puis là, le coach vient voir McTavish, le coach, puis il dit, « George, écoute, il faut absolument que tu sois habillé contre les Flames. C'est correct, tu joueras pas, mais il faut que tu sois habillé... Ben, » pour les calmer.
0: Tu l'as déjà entendu, celle-là, par exemple?
1: Puis, ah, j'avais déjà compté?
0: Non, je parle, tu l'as déjà entendu, Jean-Georges.
1: Avant le game, là, j'étais couché dans une salle, la lumière fermée toute, puis je dormais. Là. Fait que là, je me suis comme habillé comme 10 minutes juste avant, là, tu sais, pour aller sur la game. Tout le monde savait que j'étais malade mais, dans notre équipe. Puis là, McTavish, il dit, fais juste le starting line-up pour pas qu'ils sachent que tu n'auras pas de la game. Puis moi, j'étais... Tu sais, quand t'es vraiment malade, je dis OK. Fait, je fais le starting line-up, mais les Flames ont mis le starting line-up.
0: Ben, Oliva, ben ouais.
1: Puis Oliva était devant moi. Puis quand il a drapé le pas, j'étais drapé les gants.
0: T'as-tu reculé pis t'as regardé McTavish?
1: Non. J'ai juste continuer à jouer, puis j'ai pas été.
0: Ah, t'es pas allé, OK.
1: Non, j'ai pas été. J'ai juste fait le, écoute, le pêcheur de ma vie, là. J'étais étourdi, je voyais rien.
0: Sur ta vie.
1: Non, mais j'étais vraiment mal. Vraiment malade, là. Puis, tu sais, je voyais rien, là. J'ai vu quand il a fait ça, mais je fais comme si rien n'était. Puis là, il a pris ses gants de suite pour pas avoir en deux minutes en sportsmanlike. Puis là, après ça, après ce chef-là.
0: Mais il est pas, venu te voir en disant, si tu
1: veux. Non, non. Il y a personne qui voulait vraiment me choquer. Tu sais, d'aller me voir puis de me provoquer. Personne faisait vraiment ça. Quand les gens me demandaient, il était poli. T'sais, j'ai jamais eu de slashing.
0: Excusez-moi, monsieur. Excusez-moi, monsieur. Est-ce qu'on pourrait dropper les gants, s'il vous plaît?
1: Mais justement, Bill.
0: Vous voyez?
1: Quand tu fais ça, ben, tu veux pas, il se dit, il va peut-être moins me donner le volet, tu comprends? Quand t'es poli de même, qu'est-ce que tu slashes? Tu
0: ah, mais il a quand même droppé les gants.
1: Oui, mais il a droppé les gants, mais il a reculé. T'sais, parce que normalement, quand je droppe les gants, je recule, on fait un square up. Pas une affaire de dropper et tu sautes sur le gars.
0: Lui, ce qu'il s'est dit, c'est, dans le fond, tu sais, le coach l'autre bord, c'était qui le coach? C'était le coach des Flames?
1: C'est Sutter, je pense. Je pense que c'est Sutter.
0: Il s'est sûrement dit, OK, McTavish, je veux jouer à
1: oui,
0: ça à soir.
1: C'est ça, exactement.
0: Il envoie la rack, c'est le premier chef. Ben oui. Ah ouais, Hollywood,
1: ça
0: la glace.
1: C'est ça. Puis là, après, j'étais sur le banc. Puis là, pratiquement, je dormais sur le banc. J'ai pas joué un chef, c'est sûr, j'étais malade. Puis lui non plus.
0: Fait
1: qu'il n'y a rien arrivé. C'était parfait. Mais c'était...
2: Aïe, aïe.
0: Je pensais que t'allais dire, j'ai pas eu le choix, je suis allé.
1: Non, à mâcher comme j'étais, je m'aurais fait tuer. Ah, j'étais big, j'étais
0: pis
1: vraiment...
0: Heureux, ouais,
1: big, je dormais, pas... là, j'étais, j'avais le shake tout, là. Juste d'avoir eu mon stock pis tout ça, c'était comme...
2: Mais quelque part, pas tellement cool de la part de ton coach.
1: Non, mais c'est pas, c'est parce que...
2: Ouais, c'est bien beau, là, faire peur aux autres, non, là, mais ton gars, là, il grelotte, il fait le pas, là.
1: Non, big, la bataille de l'Alberta...
2: Ouais,
1: le hockey, okay, dans ce temps-là, ouais, c'était pas comme aujourd'hui.
0: Mais mettons, là, mettons après la game, là, les gens de la bataille de l'Alberta, ils se disent... Pourquoi Larac et Olivo ont été habillés s'ils n'ont pas joué un chef de la game? Tu l'as dit après que tu étais malade, j'imagine.
1: Non, mais big, les médias le savaient. Tout le monde le savait. Là, parce que de notre côté, ils m'ont vu, j'étais couché. Là. Je dormais, j'étais tellement en blême. J'étais blanc. J'étais blanc.
2: Ça devait être malade rare.
1: Non, c'est très rare, mais j'étais vraiment...
0: Ah, ben, tout le monde le savait. Il devait le savoir l'autre bord aussi.
1: Ben, non, il savait pas. Ben, big, sinon, il aurait pas mis dans...
0: Mais ça, je te dis, c'est les gens qui se grattaient le coco pareil.
1: Les gars, le monde crie à Calgary, tout le monde capote. Moi, je fais comme si de rien n'était, je continue. Puis,
0: lui, il avait eu le tuyau. Georges Larac est malade. C'est peut-être ma soirée, ma toute ma chance. Partir après Georges, comme ça.
1: Mais c'était fou. C'était toujours des fois contre Calgary and Edmonton. Toujours des batailles, tout le temps. tout le temps. Bataille de l'Alberta, c'était ça. Là, aujourd'hui, c'est plus ça. Maintenant, les gars se parlent dans warm-up. Ils s'entraînent ensemble l'été. Ils se donnent des accolades. 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
0: Ben, s'il y avait encore un Canadien nordique, est-ce que ce serait aussi...
1: Non. Ça a changé, Bic. C'est plus comme avant.
0: Il y a une belle...
1: Canadien-Boston, c'est fini. Il n'y a plus de rivalité. Il n'y a plus de rivalité dans la Ligue, vraiment. Canadien-Toronto...
0: Il y en a
1: parce que
0: Canadien-Sénateur.
1: Une rivalité, c'est une physicalité. Ouais. C'est quand deux équipes s'aissent tellement
0: Panthers
1: que ça
0: Lightning.
1: Se brasse.
0: Panthers
1: ouais,
0: Lightning.
1: C'est la seule. Mais je parle avec le Canadien. Le Canadien n'a pas ça.
0: Je pense que l'année passée, il y a deux ans, on avait demandé c'était quoi la plus grande rivalité du Canadien de Montréal aujourd'hui.
1: Parce que tu sais, rivalité, c'est quand tu sais qu'il va y avoir du jeu rude, là, que ça va frapper, que ça va se battre.
0: Ouais, mais ça, on en revient souvent. Des rivalités, ça se construit à travers des séries 4-7 aussi.
1: Oui, mais ça dépend comment ton équipe est bâtie aussi.
0: Aussi.
1: Parce que regarde, tu l'as dit, Lightning, Floride, tu sais que tous ces matchs-là, tu regardes ça, ça va toujours brasser, c'est fou, les matchs de fou. Mais Canadien, il va se battre, va brasser avec qui?
0: Canadien avec Canadien Sénateur.
1: Il y a rien à Sénateur.
0: Non, ben pas cette année, mais ces dernières années, rappelle-toi, même avec les deux clubs écoles, l'arrivée de Jack Eye, Kachuk, il y avait comme tout le temps une petite animosité, tu sais, qui a été là.
1: Mais j'ai hâte de voir Canadien-Floride. Ah, ça, j'ai hâte de voir.
0: Ah, mais pas tes attentes trop hautes.
1: Non, mais j'ai hâte de voir comment le Canadien va répondre.
0: Ouais, c'est plus ça.
1: Non, comment
0: pas le côté rivalité.
1: Non, pas rivalité. Comment le Canadien va répondre à la Floride, qui est une équipe qui brasse, sont fatigants, puis.
0: Mais qui est déjà amoché.
1: Ouais, là, ils sont amochés, mais les gars tough sont pas amochés, par exemple.
0: Non. C'est sûr. Mais entre-temps, ce soir, ce sont les prédateurs.
1: Ouais, mais les prédateurs.
0: De Nashville.
1: Ouais, les prédateurs, ils vont pas être des prédateurs ce soir, ils vont plus être des,
0: Des proies?
1: Ouais.
0: Oh.
1: Ouais.
0: C'est bien
1: pas
0: dit.
1: Pas mal plus.
0: Okay. C'est bien dit.
1: Parce que j'avais le mot anglais dans ma tête, puis tu sais, c'est comme, maudit angliciste, merci de m'avoir.
2: Non, mais je suis là pour toi, genre, tu le sais.
0: Mais, faut faire attention, par exemple, hein. Faut pas les prendre à la légère. Big, ces prédateurs.
1: Oublie ça.
0: Pas les prendre à la légère.
1: Big, oublie ça. Oublie ça, Big.
2: Non, mais là, faudrait pas
1: le faire. Ça l'entend le mot en G, là? Moi, j'ai 1-1 cette année, les gars.
2: Ouais, ouais, il va être dans 2.
0: C'est vrai.
2: Sinon, on est dans le trou.
1: 1-1.
0: Voilà.
2: Ben, Canadien, ben, je fasse un montage demain matin en prenant mon café, là.
1: Ben, c'est sûr que tu fais un montage.
2: Ben, j'espère.
0: Ah ouais, c'est sûr, déjà. Il affiche ses couleurs avant.
1: Ben oui,
0: Les boys, un peu plus tard, on parlera, oui, des Oilers d'Edmonton, de ce qui s'est passé hier soir, Ligue nationale de hockey, les Jets même qui ont battu l'Avalanche du Colorado. Au baseball, ça se poursuit également. Ça, c'est une bonne, on va avoir de la bonne balle en fin de semaine.
1: T'es content pour les Yankees? T'es content?
0: Honnêtement, Junior Caminero, et l'ennemi numéro un à New York aujourd'hui. T'as-tu vu ce qu'il a fait?
1: Non.
0: Dans Yankee lose encore, là. Avec le, il a terminé le match au Yankee Stadium. Et il faisait des coups de balai à la foule.
2: Ah, là.
0: Coups de balai, man, à la foule.
2: Là.
0: Ça, c'est
2: cocky.
0: Cocky et c'est pas.
1: C'est quoi son nom?
0: Junior Caminero.
1: Tu sais quoi son dessin animé préféré?
2: c'est Calimero.
0: Il y a deux gars en studio qui ont complètement pas la référence.
1: Attends une minute. C'est pas un 10, ça?
2: Non, parce qu'on l'a trop vu venir. Non, c'est pas drôle. C'est cute, genre. C'est pas juste.
1: Il parle comme quelqu'un.
2: C'est pas juste.
0: Je me rappelle pas,
2: Ouais, parce qu'il y avait beaucoup d'injustices dans
0: le petit canard qui avait coqué sa tête.
2: Il
0: était un peu craqué.
2: Ah, ouais, ça, exact. C'est pas juste.
0: Ah, vous l'avez? Ok.
3: Oui. On a juste pas entendu.
2: Okay. Mais c'est pas juste.
1: Je suis désolé, là, mais le monde sont d'accord que c'est un 10. Vous êtes vraiment méchants.
2: C'est pas juste.
1: T'es cœur, hein, celle-là, Big.
0: T'es cœur, hein, tu dis?
1: Au moins je me suis racheté d'hier.
2: C'est ça que je te dis. C'était pas un 10, mais c'était cute.
1: Okay.
0: Hey, tu construis quelque chose.
2: T'es en train de bâtir, là.
0: T'es sorti de sous terre.
2: C'est ça.
0: Parce que là, hier,
1: comme dans le trailer, ok.
0: C'était quand même sous la terre pas mal.
2: Ouais, okay. Sous la terre.
0: Hey, les gars, avant d'aller en pause, il y a du football ce soir?
1: Oui, c'est vrai.
0: Est-ce qu'on voit le football?
1: On y va.
2: Alors donc, semaine 5 qui se met en branle ce soir. Georges, agenda papier, s'il te plaît.
1: Fait que là, sur 64 prédictions, parce que celle de lundi, on l'a manqué.
2: Fait que
1: Gonzo égale à 37, je suis à 38. Fait que les gars, c'est chaud. C'est chaud.
2: C'est chaud, c'est chaud, c'est chaud. Thursday Night Football. Oh, c'est pas ça pantoute. Non, c'est pas ça pantoute.
1: Attends, c'est quoi
2: ça? C'est quoi celle-là?
0: Ça, c'est la trame du...
1: C'est quel film, ça?
2: C'est de la NFL.
0: Non, c'est de la NFL, ça aussi. C'était laquelle, celle-là?
2: Mais, en tout cas, moi, écoute, on est dans le déménagement, dans le transfert de données. C'est des choses qui arrivent. Alors, ce soir, Thursday Night Football, les Cowboys de Dallas, 2-2, accueillent les Buccaneers de Tampa Bay, 0-4.
1: Tu sais, on s'entend, Jalen Daniels, c'est ça son nom?
0: Ouais.
1: Jalen. Oubliez ça, les gars, là. Cowboys, avec les points qu'ils vont mettre sur le tableau contre les pauvres Bucks. C'est un match facile, celle-là, aujourd'hui. C'est possiblement un des deux match-up les plus faciles à prédire cette semaine, je trouve. Les Cowboys vont s'amuser contre les pauvres Bucks qui n'ont pas de QB, qui n'ont pas d'équipe, qui ont pratiquement abandonné. Fait que, checkez bien Dak Prescott s'amuser sur le terrain sans trop de pression. Fait que je vois facilement avec les Cowboys.
0: Une équipe qui met pas de pression. Ah, c'est Ben qui allait avant?
2: Non.
1: Ben est...
2: Non, c'est
1: ben
2: moi le dernier.
1: Oui, Ben est deuxième, non, parce que...
2: Je suis deuxième?
1: Ouais, parce... Cowboys. Ouais, parce que...
2: Voilà.
1: Ouais, parce que t'as
2: Cowboys.
1: Tu sais, on a fait 10-9.
0: Ah oui, c'est vrai. Fait que je suis troisième cette semaine.
1: Mais Ben, c'est un avantage d'être troisième.
2: Ben oui.
1: C'est un avantage.
2: Ben oui. Cowboys.
1: Parce que quand t'es troisième, tu décides le match que tu risques.
2: Exact.
0: Je peux te dire quelque chose? Mieux. C'est pas sur ce match-là que je vais capitaliser sur ma chance d'être troisième.
1: Ouais, mais tu vas... Hey, Big, en fin de semaine,
0: il y en a plein. Il y a des différents.
1: Ça va être vraiment tough.
0: Ça, c'est sûr.
1: Ouais.
0: Dallas vient de marquer combien? 34 points contre Houston?
1: Ouais.
0: Une défense qui est quand même méconnaissable. Ce soir, contre une équipe qui a de la misère à mettre de la pression, d'après moi, Dak Prescott va avoir du temps. La tertiaire fait pas très, très bien. On est blessé en plus du côté des Bucks. Alors, j'y vais avec les Cowboys. Moi aussi.
1: Ouais.
2: Voilà.
0: Pas de différent pour celle-là, mais... Demain, ratez pas le Blitz éclair à compter 13h18 et également le gros Blitz pour cette semaine qui sera très corsé, à mon avis.
1: Ouais, ça va être tough, celle-là.
0: Ouais, on fait vos choix pour le Survivor? Ou c'est terminé, le Survivor?
2: J'allais le faire. Non, moi, je suis encore en vie.
1: Moi, j'ai pas fait encore, je suis encore en vie.
0: OK. Ouais,
2: 1889 en vie sur 8600.
1: Mais celle-là, je l'aime, par exemple. Cowboys...
0: Cowboys Bucks, c'est
1: ouais,
0: une
1: c'est
0: des bonnes options.
1: C'est plus facile.
0: Parce que l'autre, c'est les Bengals et les Dauphins.
1: Ouais. Non, c'est...
0: Mais les Bengals, faites attention.
1: Ouais, il manque deux réservoirs. Sais-tu quoi, Big? Je prends Cowboys Bucks. Je fais ça là maintenant. Là.
0: Tu vas le faire à la pause. Tu vas y mettre
1: à la pause. Non, parce que tes Bengals, il manque deux receveurs, puis les Dauphins vont gagner au moins un match cette année.
0: Ça sera pas en fin de semaine, je te dis tout de suite.
1: Vous manquez deux receveurs? Ça
0: ne dérange pas. Il n'y a aucune attaque là-bas.
1: Oui, je sais.
0: Ils ont rien.
1: Mais ils ont quand même le dernier match, ça a chauffé pareil. Hein.
0: Dexter Lawrence, Jonathan Allen en fin de semaine, pression sur Malik Willis. On marquera peut-être pas une tonne de points. Voir un toucher à Mike Gesicki, ça c'est sûr.
1: Ouais, je sais, Big, mais c'est... Je parle valeur sûre, tu comprends?
0: Qu'est-ce qui est un plus gros risque, les Cowboys contre les Bucks ou les Bengals contre les Dauphins?
1: Moi, je pense que les Bengals, c'est
0: plus... Parce qu'ils manquent... Parce qu'ils manquent les morceaux.
1: Ils manquent... Against Chase, quand même. C'est gros pareil, là. Fait que les Dauphins, eux autres, ils se disent, il manque deux de leurs meilleurs receveurs, on a une chance. On a une chance. Tu sais, quand tu penses que t'as une chance...
0: Ce qui est drôle là-dedans, c'est que c'est très Bengals de l'échapper.
1: Oui.
0: Mais en même temps, c'est très Cowboys aussi de l'échapper.
1: Oui, mais...
0: Hey man, les Cowboys
1: ouais,
0: sont
1: mais
0: capables.
1: Ouais, ouais, ouais, ouais, ça, c'est ils ont ça, tellement c'est fait de points contre Atlanta.
0: Ils ont fait des... Oh, je sais. Contre les Texans, tu veux dire?
1: Contre les Texans, excuse-moi. Tu sais, qui ont une défensive malade, là. Fait que,
0: ouais, mais les Texans, ils ont-tu vraiment une défensive malade cette année? Beaucoup, c'est quoi, là, trois matchs au-dessus de 30 points? Ils sont à 0-4. La bonne nouvelle, c'est qu'ils affrontent mes Titans en fin de semaine. Les Texans. Fait qu'on verra.
1: Ouais, mais Big, qu'est-ce qu'ils ont fait contre les Chiefs, quand même, les Dolphins?
0: Ah, ils ont bien fait.
1: Ça, je te dis, ton équipe, c'est bien plus tough, là.
0: Ah, moi, j'ai pas de choix à faire en fin de semaine. Fait que ça me dérange pas. Je les ai fait pour le gros blitz.
1: Toi, Ben, qu'est-ce que tu penses qui est plus tough? Qui est plus dangereux entre les deux? Les Bengals contre
0: les Dauphins?
2: Les Dauphins?
0: Ouais. Ou les Cowboys contre les Bucks?
2: Le plus dangereux entre les deux?
0: Attends, t'as un pick à faire pour ton Survivor, là.
1: Parce que ça joue là.
2: Mais je prends les Bengals.
1: Sans Chase pis Higgins.
2: Ah, c'est pas grave. Hey, wow. Je peux pas échapper ça contre les Dauphins.
0: Oui, je peux pas échapper ça.
1: Ben, tu peux pas, mais les Dauphins, les Chiefs ont failli l'échapper, là.
2: Ben, je sais bien, mais...
1: Ouais, mais les Bengals, ils manquent deux des top receveurs. Ouais, eux, là, ils rentrent, les Miami rentrent à confiance, ils se disent, voici, on a une chance.
2: C'est vrai.
1: Alors que l'autre, Jalen Daniels contre Dak Prescott, qui a fait 34 points contre Houston.
2: Ben, je comprends. Mais reste que...
1: Ça, c'est une grosse décision parce que... C'est une grosse décision à prendre parce que il y a du monde qui vont mourir. Le Survivor, là?
2: Il y a du monde qui va mourir
1: cette semaine.
0: Ouais, en raison. Peut-être que les deux vont gagner aussi.
2: On passe sous la barre des 1000 cette semaine.
0: Hein? Ah non, je pense pas.
2: Il reste 1800.
0: Mais la majorité.
2: Je pense qu'on en perd au moins 800.
0: La majorité des 1800.
1: Non, Big, on perd la moitié. On n'a pas la moitié.
0: Ah, ben, au moins la moitié des 1800 vont prendre entre les deux matchs dont on vient parler.
1: Ouais, ça, c'est sûr.
2: Ça, je suis d'accord.
0: Fait que s'il y a une des deux équipes qui l'échappe...
1: Moi, je pense qu'il y a une des deux équipes qui vont l'échapper. Il y a toujours des surprises dans la NFL.
2: Toujours.
1: Une des deux va l'échapper, laquelle?
0: Peut-être que ce sera un match à suivre.
1: Ouais.
0: Hey, Jacob Fowler devant le filet, Adam Engstrom qui rentre dans la line-up également au retour aux prédictions Canadiens Prédateurs.
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0: On parlait un peu de l'entraînement du Canadien de Montréal, ou un entraînement optionnel. Martin Saint-Louis était questionné sur Zach Bolduc, entre autres.
1: C'est quoi la question qu'il y a eu?
0: On lui a demandé un petit peu de commenter l'utilisation de Zach Bolduc.
1: Qu'est-ce qu'il a dit?
0: Je l'ai en anglais, moi, ici.
1: C'est pas grave, il l'a en anglais.
0: Mais il dit, je vais le traduire à la volée.
1: OK.
0: OK? Parce que pour les gens un peu partout au Québec, en plus, ça va être plus facile aussi de le faire ainsi. Il dit, je pense que pour n'importe quel jeune joueur, c'est de continuer à nous convaincre de combien de minutes il devrait jouer. Et des fois, ça arrive dans le courant d'un match, puis il dit, des fois, je me dis, ouais, j'aurais peut-être dû en jouer un plus que l'autre. Mais il dit, c'est de continuer à nous convaincre et de convaincre le personnel d'entraîneur que t'en veux plus, que t'en mérites plus. Puis il dit, jusqu'à présent, il l'a très bien fait. Il dit, il a marqué un gros but le dernier match, il a joué sur la deuxième avantage numérique. Fait qu'il dit, on sait pas c'est quoi son plafond encore. Tu vois qu'il l'a quand même en haute estime.
1: En tout cas, Big, on s'entend là qu'avec ce qu'il vient de dire, s'il a dit, il a montré aujourd'hui, Bolduc, c'est le deuxième
0: trio. Il y en a eu en troisième période, plus de temps de jeu.
1: Aujourd'hui,
0: exact.
1: Je m'attends qu'il soit sur le deuxième trio puis date sur le quatrième.
0: Moi, c'est ce que j'allais te dire. Là. D'après moi, on n'a pas vu de combinaison aujourd'hui, mais...
1: Non, Big. Bolduc est sur le deuxième trio aujourd'hui, Dak est sur le quatrième. On s'entend, là? T'es d'accord?
0: Ben oui, complètement.
1: Ben ouais, avec ce qu'il dit, il nous en a donné assez, ce qu'il a fait, puis de ça, oublie ça.
0: T'es même pas allé là, en plus. Bravo. T'as dit Bolduc sur la 2 et Dak sur la 4.
1: Ouais.
0: T'es d'accord.
1: Ouais.
0: Tu l'as même pas dit. Habituellement, tu l'aurais dit au passage, celle-là.
1: J'ai tellement dit souvent.
0: Tu l'as dit souvent, celle-là. C'est bien. Non, mais tu vois, on avance.
1: Je dis pas les mêmes choses, les mêmes jeux de mots.
0: Ben, souvent, tu le dis oui, mais c'est pas grave. Tu sais, c'est comme dans le cas de Bolduc. Tu nous convaincs. Puis on sait pas c'est quoi ton plafond.
1: Non, mais Big...
0: On sait c'est quoi ton plancher, par exemple.
1: Big de ça. Mais Bolduc, là, quand Martin dit on sait pas c'est quoi son plafond, là, on s'entend, c'est top 6. Bolduc, c'est un gars top 6.
0: Oui, mais c'est bien quand il dit on sait pas c'est quoi son plafond, sans voulant dire qu'il dit on continue à le développer pour qu'il devienne un joueur complet. Puis qu'il soit capable d'amener plus que juste marquer des buts, parce qu'on sait qu'il est capable d'en marquer des buts. Ça, il l'a dit.
1: Ouais, mais OK, mais s'il dit ça, Dak, quand il était sa deuxième... Quand on parle de joueur complet, il marque pas de but. Fait que c'est quoi qui fait Dak? Qui montre qu'il est plus complet que Bolduc? Peux-tu m'expliquer?
0: J'ai pas de réponse.
1: Parce que s'il dit, on veut qu'il soit plus complet, OK? Qu'est-ce qu'il a fait l'autre pour être plus complet, pour être à deux?
0: La différence, c'est que par exemple, Martin Saint-Louis a voulu élaborer sur Zach Bolduc aujourd'hui, en lui, tu sais, lançant un peu des fleurs. Si la question sur Kirby Dak lui est posée, ça risque d'être une réponse assez brève. Ouais. On l'a vu dans le camp d'entraînement. Ah,
1: il l'a coupé en troisième période. Fait que, il va être sur la 4 aujourd'hui avec Anderson. Puis là, on va l'utiliser comme un checker. Sauf qu'il sauf c'est pas un checker. Sauf que c'est pas un checker. Mais c'est quoi sa chaise?
0: Ben, il y en a pas de chaise.
1: C'est quoi son plafond à lui?
0: Je sais pas. Honnêtement, on sait pas. C'est quoi ça, c'est quoi son, tu sais, ce qu'on a su à travers les années à Montréal, c'est que c'était pas un joueur de centre.
1: Ouais.
0: C'est ça. Là, on l'a mis à l'aile. Là, maintenant, ce qu'on s'est dit, c'est, il faut qu'il reste en santé. Là, il est en santé. Mais après, c'est quoi son identité? C'est quoi son plafond? Puis on le met où? J'ai pas de réponse à ces questions.
1: Tu sais, mec, c'est Saros qui va dans les nets aujourd'hui. Saros qui est un petit gardien, mais qui est quand même très solide, mais tu sais, il y a pas la meilleure équipe devant lui. On a Fowler devant les nets. Fowler va être une des étoiles aujourd'hui. Tu sais, Fowler, il va montrer à tout le monde qu'il n'aurait jamais dû descendre. Il va compliquer la situation des gardiens de but à Montréal encore une fois parce que il sait la situation que Montembeau va devoir redescendre quand il va être correct, puis il va falloir qu'il retourne à Laval. Mais Fowler va laisser le peuple chialer, Big, s'il se fait descendre après avoir connu un gros match, il va être une étoile. Fowler, une des trois étoiles aujourd'hui, Gonzo, on a une victoire convaincante de 4-1.
0: Wow!
1: Aujourd'hui, 4-1. Le Canadien gagne 4-1, Fowler de net, Enstrom avec Struble, le puck va mieux se déplacer. Dax à 4, Bolduc va marquer aujourd'hui, Gonzo qui est à 2 tellement il est content. La victoire, elle est guarantee! 2-2. On est 1-1 avec le mois en G, vous le savez, mesdames et messieurs, quand je l'ai fait, je le fais juste quand je suis sûr à 100%. Aujourd'hui, vous voulez miser là-dessus. Le Canadien ne va pas l'échapper contre les Prédateurs aujourd'hui. Checkez bien ça, allez. Ça va rentrer dans le net. Puis la défensive va être beaucoup mieux parce que ils ont été fouettés
0: ça,
1: pas mal.
0: Ça, c'est le défi.
1: Dobson et Madison ont été fouettés beaucoup. Dernier match. Ces gars-là, c'est des gars fiables normalement. C'est pour ça qu'on va pas leur chier dessus parce que ils sont toujours fiables puis ils reviennent toujours fort d'une contre-performance. Là, la défensive aujourd'hui, quand on va les regarder, ils vont être beaucoup mieux. En même temps, c'est sûr que c'est pas les mêmes échecs avant que la Caroline.
0: Non, ben non.
1: Hudson sera pas frappé comme il était avec la Caroline parce que t'es plus timide avec la rondelle, mais là, il va monter plus souvent. Fait que Gonzo, c'est une belle petite victoire facile aujourd'hui.
0: Les Prédateurs sont passés par Toronto plus tôt cette semaine, mardi, et ils ont perdu 5-4 en prolongation. Alors, c'est une équipe qui avait gardé ça assez serré et très bas comme pointage. Pour les deux premiers matchs, ça avait été une défaite de 3-1 puis une victoire de 2-1. Fait que c'était peu de buts marqués, mais peu de buts accordés aussi. Saros a eu tous les départs devant le filet là-bas. Je m'attends à une victoire, moi aussi, du Canadien de Montréal.
1: Oh.
0: Gros match de Jacob Fowler. Ouais. Gros match.
1: T'es d'accord? Les étoiles, t'es d'accord?
0: Il y a du feu dans les yeux, on l'a vu. Il a même été un peu cocky quand il a pointé le tableau indicateur à Laval. Il est à 9.45, il est prêt, il avait hâte, c'est venu plus tôt que prévu. Il est là. Moi aussi, je suis d'accord, c'est une étoile ce soir, ouais, Jacob Fowler.
1: Tu vois que leur gardien va avoir l'air d'être Sabros. Sabros.
2: Moi, j'ai le goût de se donner juste pour quand il nous l'explique.
1: Correct,
2: ça brosse, ça brosse.
1: Correct, Ben. C'est correct.
2: Ça brosse, ça brosse. Ah, bon sang. Le Canadien l'emporte, les gars, ce soir. Mais je veux pas que Jacob ait la première étoile.
0: Non, une étoile.
1: Pourquoi tu veux pas qu'il y ait une étoile?
2: Ben, je veux de l'attaque du Canadien. Je veux que le Canadien se réveille en avant.
1: Non, mais, ouais, mais s'il donne pas de but, Big, s'il donne pas de but, là.
2: Oui, s'il donne pas de but, s'il donne pas de but.
1: On traverse le gardien de main, là. C'est qui notre numéro un?
2: Fait que toi,
1: un jeu blanc, c'est qui notre gardien numéro un?
2: On peut pas partir là-dessus.
0: Non, mais attention, moi, je comprends.
2: Le Canadien gagne ce soir.
0: Combien?
2: 4-1.
1: Comme moi.
2: C'est la même affaire.
1: Oh, on est tight.
0: Ah, moi, je vais y aller avec un 4-2 ce soir.
2: 4-2.
0: 4-2 Canadien.
2: 4-2. Non, mais il sort à chaque fois.
0: On dit une chose. On dit
1: c'est
0: que.
1: C'est le plus probable.
0: C'est absolument, c'est Georges qui va avec le 4-2. Le Canadien de Montréal, tu dis, Ben, que le Canadien ne marque pas.
1: Non, Ben, il marque.
2: Non, le Canadien inscrit des buts, mais.
0: Non, mais le Canadien.
2: Pas de la bonne façon, voyons.
0: Le Canadien a marqué 12 buts. En 3 games.
2: Ouais, je sais, ben.
0: C'est une moyenne de 4 buts par match pareil. Le problème, c'est que t'en as donné 14.
1: Ces gars-là n'auraient pas un ballon plage, Big.
0: Les défenseurs, c'est le jeu défensif est tout croche.
2: En même temps.
0: C'est Derek Lalonde qui essaie d'implanter son nouveau,
2: Jakub a été bon contre Toronto.
1: Jakub.
2: Ouais, ouais, c'est bon.
0: Il était bon contre Toronto.
2: Il était bon contre Toronto, Jakub.
0: Et présentement, savez-vous qu'est-ce qu'il fait, Jakub? C'est des statistiques qui sont comparables à celles des Oilers d'Edmonton devant le filet. C'est pas un compliment.
1: On va en parler tantôt, mais s'il y a un gardien qui a changé d'air, ça l'a fait du bien, puis j'aurais jamais pensé qu'il serait capable de repartir sa carrière, c'est Skinner.
0: Ouais. Stuart.
1: Tabarouette. J'en viens pas. Hier, là, j'aurais misé Gonzo, là, une maison qui serait fait dévisser contre Colorado.
0: Les Jets qui battent l'Avalanche.
1: En plus, qui perdent Morrissey en partant dans le match, qui se blesse, là. Ils jouent à 5 défenseurs, leur meilleur défenseur contre Colorado, puis tu gagnes.
0: C'est pas, l'autre, c'est pas l'Avalanche.
1: L'autre fait des arrêts incroyables. On en parle tantôt, mais Stewart, il a saisi sa chance.
2: Ouais, absolument.
0: Dans les gardiens de but, tout court, là-bas aussi.
1: Ben,
0: ils n'ont pas perdu à la réglementaire, les Jets, ouais, encore.
2: Il y en a un qu'on connaît pas, à part Stuart, là, ouais, je connais Stevenson, pas.
0: Stevenson, qu'on a réclamé au balotage.
2: Ouais.
0: Exact. Ouais. Fait que, on a 4-2, 4-1 et...
2: 4-1.
0: 4-1 également. Vos joueurs du match, Georges?
1: Fowler.
0: Ben?
1: Moi, demain, c'est à controverse des gardiens de but.
0: Moi, j'en rajoute une couche.
1: Ah oui?
0: Zach Bolduc ce soir encore.
1: Ah, oh, ça serait malade.
0: Zach Bolduc saisit son opportunité ce soir, la chance qu'on lui donne.
1: Ça, j'aimerais ça.
0: Puis ce soir, encore une fois, il y a sac dedans. Puis vous allez voir, cette année, c'est pas juste 3-3, là, c'est un quatrième but pour Zach Bolduc.
1: Puis il y en a...
2: Ah, j'aime ça.
1: J'embarque
2: dans le
1: Ben Walker. Il y en a un qui va sacrer son nom quand il va se carrer, hein, du côté du Canadien.
0: Ah.
1: Je te laisse le faire.
0: Non, je le dis pas, ce jour-là.
1: Je te laisse le faire.
0: Ben, vas-y.
1: Vas-y, Ben.
2: Il y en a un qui va sacrer son nom.
1: Qui va sacrer son nom quand Bolduc va se carrer à soir.
2: Ah ouais, il va dire tabardac.
1: Ouais, ouais, tabarnak. C'est entre ces deux-là.
2: Tabardac. Dak.
1: Ouais, ouais, Dak va prendre, tu sais, il prend sa place, là, Bolduc. Dak a pas saisi sa place, il va regarder Bolduc.
0: Il y a des gens, d'ailleurs, qui m'ont écrit, beaucoup de gens, souvent des...
2: Ils sont certains qu'on sacre.
0: Ouais. Non, les gens veulent qu'on fasse des chandails. Tabardac, on le fera pas.
1: Ouais, on
2: non, parce que c'est chien pour le gars.
0: Exact. On veut pas, tu sais, on veut pas commencer. On l'a dit. Parce que c'est sorti tout seul, puis c'était une blague, puis c'était drôle dans le moment, là, tu sais.
1: Ouais.
0: Puis même, tu sais, notre gang du web nous a demandé la permission avant de publier la dite vidéo pour pas, ouais, tu sais, on a fait OK, on la laisse aller, mais on va pas encourager, ouais, ou non, on va pas commencer à faire des chandails pour faire mal paraître le gars.
2: Non, c'est gratuit, on fait pas ça.
1: Puis un petit pour les gens de l'armée qui nous écoutent, on vous donne un petit conseil. Gonzo, vu que c'est les jeux de paye, que t'aimes très bien dire souvent.
0: Mm-hmm. J'ai pas posé la question à Ben, par exemple.
2: Oui, c'est les jeux de paye, ça.
0: Oh,
1: fait qu'aujourd'hui...
0: On va payer du poisson à soir d'un fruit de mer. Non?
1: Aujourd'hui, faites un petit tour, au dépanneur ou n'importe où. Achetez votre boisson ce soir parce que ça va être une belle victoire du Canadien.
0: Ah ouais?
1: Fait que, prenez-vous un petit vino ou bière, ce que vous voulez là pour le match. Parce qu'aujourd'hui, entre amis, quand vous écoutez le match, vu que c'est une victoire garantie, ça va être le party pour vous autres à soir. Vous allez être contents.
2: C'est la première.
1: Ça fait garantie une victoire, les gens. Prenez un petit coup.
0: Allez, toi qui encourage jamais.
2: Prenez un petit coup. Ah ouais. Ça fait 13 ans que je travaille avec Georges Larac. C'est la première fois que je l'entends dire, allez vous chercher une bonne bière.
0: Faites-vous plaisir.
2: Une bonne coupe de vin.
1: Pactez-vous
2: à face.
1: Parce que vu que je garantis c'est une victoire, tu sais, les gens sont en crime quand le Canadien perd, tu sais.
0: Ouais, là, il y a de l'accumulation.
1: Mais là, quand on peut leur dire d'avance qu'ils vont gagner, t'écoutes un match, t'es content. Puis tu sais, t'as envie de célébrer, tu dis, sais-tu quoi? Yes, ils vont gagner, tu vas célébrer des buts, tu vas te lever, prendre un petit verre de vin, let's go.
0: Moi je te dis, là, je t'entendais dans ton laïus, puis j'étais sûr qu'il y avait un jeu de mots qui s'en venait.
2: Pas vrai? Non, moi aussi, j'étais convaincu, j'étais prêt, j'avais le doigt sur la gâchette.
1: Pas vrai?
2: Non, Georges, qui vient de nous dire, c'est que ce soir, tu passes au dépanneur pour un petit six-pack, à SAQ pour une bonne bouteille de vin, et à SQDC aussi.
1: Oui, ça aussi.
0: Le trio complet, let's go.
2: Ça aussi.
0: Un trio complet.
2: Un trio par wow.
1: Ouais, mais.
0: Un trio Big George.
1: Ouais, SQDC, tu vas probablement te célébrer à chaque arrêt de Fowler.
0: Tu portes le haut.
1: Hey! On parle de SQDC. Ah oui, je vous inspire de la SQDC avec ce chandail-là, hein. Ceux qui sont sur YouTube, check ça.
0: Tu vas te retrouver sur des panneaux d'autoroute dans
2: ben, oui, justement, t'as des feuilles de pâte, toi, sur ton chandail. Ouais. Non, mais tu devrais passer à SQDC et demander un six-pack de Jean-Guy.
1: Non, mais moi, non.
0: Il fume pas.
2: Non, il l'arbore, mais il fume pas.
0: Il l'arbore, ben, ouais.
1: Je suis zéro. Vous savez, les gars, je suis zéro.
2: T'es straight.
1: Puis pas de pote non plus, pas rien.
2: Non, pas de pote, pas de hache.
1: La seule affaire que j'ai chez nous, puis je l'admets, c'est de l'huile CBD.
2: Ben oui.
1: Sans THC, là.
0: Ouais, quand il n'y a pas de THC, c'est la même chose.
1: C'est la seule affaire que je prends.
2: Te calmer.
0: Pour calmer, ouais.
1: Exactement. C'est la seule affaire que je prends.
2: Pas de THC.
1: Quand je fais du sport et tout, je prends de l'huile CBD sans THC. Ouais. Puis je vais, justement, à l'SQDC, c'est là que je prends ça.
2: C'est là que tu prends ça?
0: Ah ouais, je suis jamais rentré.
2: Tu rentres à SQDC, toi?
1: Oui.
0: Pour vrai?
1: Ben, ça ne m'arrange pas, je prends...
0: Non, mais c'est légal.
2: Ben, je sais que c'est légal, mais Georges Larac...
1: Ouais, mais m'entendre, je dis, je prends l'huile CBD sans THC. Je le dis fort, le monde entend.
0: Tu sais quand il garantit, là, ils avaient même pas garantie.
1: Je le dis fort.
0: CBD!
1: Oui!
0: Pas de THC!
1: Pour s'assurer que le monde sont sûrs, je vais pas me rendre stone. En fait, je le sais, je le dis très fort. S'il y a du monde, là...
0: Je suis jamais rentré dans une...
2: Non, c'est spécial.
1: Ouais. Non, mais c'est propre, c'est super.
2: C'est très propre. C'est, ouais. Ouais, c'est très spécial. J'aurais jamais pensé que de mon vivant, on verrait ça. Le gouvernement qui nous vend de la drogue.
1: Non, mais pour vrai, ben, tu sais, quand j'ai mal à la tête ou, tu sais, quand je fais beaucoup de choses, je suis actif, je prends une coupe de gouttes, là, puis j'ai plus rien après. J'ai plus...
0: ça aide à te calmer le soir, à dormir également. Il y a beaucoup de gens qui...
1: Des pilules, des affaires de même, tu prends des gouttes de même, c'est écœurant. Même pour le corps, quand t'es vraiment raqué après une game, quelque chose, prends une coupe de CBD, puis vraiment... Pour moi, là, je dis pas que pour tout le monde, ça fait ses bienfaits.
2: Non, mais pour la majorité, juste pas de THC, ça fait du bien pour plusieurs. Ouais.
0: Bon, alors c'est la chronique. Psychotrope sans l'être. Dans la ragazage. Voilà, en pause. Au retour, on parle de champignons magiques et de LSD.
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0: Bon, on est de retour. oui. Et bienvenue dans la lumière, Larac Gonzalez.
1: Ouais.
0: Ça fait plaisir d'être là.
1: Le sujet, on l'a fait à la pause, pas là.
0: Non, pas du tout. Il y a des gens qui nous écrivaient, puis c'est drôle, je prends certains commentaires, puis c'était une question intéressante, je vous la pose. On dit souvent que les prédateurs de Nashville, ça pourrait être une équipe où le Canadien pourrait aller piger. Si vous aviez le choix entre Forsberg et O'Reilly, vous prenez lequel?
1: Forsberg. 100 000 $.
0: Moi aussi.
1: Non, O'Reilly est trop vieux, Big.
0: Ah, mais O'Reilly, là, sa grande qualité, c'est que c'est un joueur de centre.
1: Oui. C'est sûr que O'Reilly, il vient avec nous autres, il est deuxième joueur de centre de suite. Ça, c'est sûr.
0: Mais ça fait 3 ans qu'on en parle et il vieillit à chaque année.
1: Oui. Non, je sais. Puis, tu sais, il met des points sur le tableau quand même, là.
0: Ouais.
1: C'est un gars qui est, avec notre équipe, il serait deuxième joueur de centre, c'est sûr. Parce qu'on n'a rien.
0: C'est ça. Puis, rappelez-vous, quand il a été échangé à Toronto, il y a combien? 4 ans maintenant? Il était troisième centre. Donc là, il a vieilli depuis.
1: Ouais.
0: Mais à Montréal, s'il débarquait demain, il serait deuxième.
1: La seule raison pour laquelle Big Fosberg, là, je le veux pas, là. Je t'explique pourquoi, puis tu me diras si t'es d'accord, OK? Si Fosberg est là, faut-tu redescendre Bolduc, puis jouer avec Demidov. C'est un joueur de centre qu'il faut.
0: Complètement.
1: Pas un vrai deuxième joueur de centre, là, mêlé entre... Hey, ça fait comment... Big, l'année passée, on arrête... T'as-tu que quand... On se demandait quand est-ce Bolduc va jouer avec Demidov? Quand est-ce qu'il va jouer avec Demidov?
0: Il n'a pas joué.
1: Pogne un vrai deuxième joueur de centre pour ces deux-là. Là. Bolduc qui ouvre le jeu pour Demidov avec son jeu physique. Puis Bolduc qui est capable de finir toutes les passes que Demidov va lui donner. Puis un vrai deuxième joueur de centre. Puis t'as un deuxième trio.
0: Ouais, mais ça arrivera pas. Parce que quand Demidov va revenir, si Slav et Kreider sont en santé... Slav va être sa première ou sa deuxième. Kreider va être sa première ou sa deuxième.
1: Je sais, Big.
0: Donc, Bolduc, à moins d'une blessure à un joueur, cette fois-ci, Demidov, il est condamné à jouer sa 3 ou sa 4.
1: Ouais, je sais. Ben, sa 3. Il va être sa 3.
0: Non, mais tu sais, sur c'est les deux quatre, autres trios.
1: Dak va être sa 4 vu qu'il joue tout le temps, là.
0: Dak sera plus là. Jamais.
1: Non, il devrait plus être là, non. Il devrait plus être là. Après le dernier match, le 9 minutes, là, on l'a plus fait jouer en troisième, là. Pratiquement. Trois chiffres, c'est ça, en troisième?
0: Ouais, trois chiffres.
1: Là, on le sait, là. Je pense que là, on commence à abandonner dans son cas.
0: Moi, je vais aller plus loin que toi. J'adore Philip Forsberg. Qui est un métronome, qui est un gars qui peut marquer des buts, c'est un joueur super intelligent. Je ne paierais pas pour Forsberg ou O'Reilly.
1: Non, mais
0: Forsberg a quand même 32 ans. Ouais. C'est un excellent joueur. Puis s'il vient à Montréal, c'est l'allié qui pourrait remplacer Marchenko quand tu veux aller chercher Marchenko. Mais la différence, c'est que Marchenko était pas mal plus jeune.
1: Ouais.
0: Je suis pas sûr que le Canadien va vouloir investir sur des gars de 30 ans.
1: Non, mais Gonzo, c'est le joueur de centre qu'il faut. Parce que là, le Canadien, tu le vois, là, avec la blessure de Kapanen, comment qu'on, au centre, ça fait pitié. Tu mets un allié au centre. Newhook a pas d'affaires au centre, Big. Il y a pas d'affaires,
0: non,
1: là.
0: Non, mais on
1: il
0: a,
1: dépanne,
0: y a rien d'autre.
1: Mais, pensez deux secondes. C'est comme, c'était déjà, je peux pas jouer au hockey, mais, il y a quand même monde qui nous écoute en ce moment que quand on jouait, quand on était jeune au hockey, ton goaler se blesse, puis il y a un attaquant qui doit aller mettre le stock de goaler. On a tous vu ça quand on était jeune. C'est ça qu'on fait avec Newhook. Newhook a été l'MVP à l'aile l'année passée. C'était un gars qui déborde sa vitesse toute, qui déborde des défenseurs, qui était cœurant. Puis là, comme joueur de centre, c'est pas la même chose. On le voit pas aussi rapide qu'il était d'insérie quand il était à l'aile.
0: Il peut
1: faisait
0: pas l'utiliser.
1: Mal à
0: l'adversaire. Il peut pas l'utiliser.
1: Non, ça je te dis. Mais... on n'a pas d'option. Ouais, on n'a pas d'option.
0: Je le rappelle, il commençait à l'aile cette année.
1: Ouais.
0: Il était à l'aile sur un trio. Puis Kapanen, c'est un peu... là, c'est Anthony Martineau qui en a parlé un peu ce matin de TVA Sports, qui disait que ce que lui a entendu, c'est que là, c'est comme d'un commun accord. Là, que Kapanen et le Canadien, on veut pas trop précipiter les choses pour pas aggraver. On est
1: non,
0: prudent.
1: Mais Gazo, c'est sûr, parce qu'il s'y retourne plus à la glace. C'est sûr qu'on est prudent parce qu'il est embarqué puis tu sais il s'est fait en début de saison, c'est le temps d'attendre. T'es pas vers la fin de la saison pour des matchs cruciaux que là tu essaies de rentrer en série. Si quelqu'un a une petite blessure qui fait mal maintenant, il faut que tu soignes ça maintenant parce que la saison elle est longue.
0: Ouais, mais est-ce qu'elle est si petite que ça?
1: Non,
0: pour que là ça
1: non,
0: fait quand même
1: non, mais c'est sérieux. C'est sérieux.
0: Ça fait 2 semaines qu'il est sur la glace, pas sur la glace.
1: Ça fait cinq jours qu'il est pas sur la glace là. Fait que c'est sûr que c'est sérieux qu'est-ce qu'il y a. Puis c'est de là, Gonzo, que la pression sur l'état-major du Canadien de Montréal parce qu'on n'a pas de joueur de centre. Fait Big, pense-y, là. On a Suzuki, puis après ça, on a...
0: Dano Evans,
1: que c'est des centres défensifs.
0: Ouais.
1: C'est ça qu'on a comme... C'est ça notre ligne de centre.
0: Ben,
1: c'est malade, là.
0: T'as Newhook puis Kapanen
1: qui sont... Non, mais Kapanen, je le nomme pas parce qu'il n'est pas là. Je le nomme pas parce qu'il n'est pas là. Puis Newhook, c'est pas un centre. C'est ça ta ligne de centre que t'as en ce moment. C'est incroyable, pareil, quand on se pense à ça. Puis tu veux gagner la division. Faut que tu fasses de quoi, là? Parce que si t'attends trop longtemps, ça peut te glisser entre les mains.
0: T'as pas beaucoup d'options, par exemple. T'en as pas beaucoup des options. Puis il y en a pas beaucoup, comme on le disait hier, il y a beaucoup d'équipes qui cherchent, tu sais. Puis ça revient à une chose. Larkin, il veut pas venir jouer au Canada. Y en a-tu d'autres des joueurs de centre disponibles?
1: Il y en a pas. Puis juste que les gens sachent, là, le Canadien est encore sur ce dossier-là. Il essaie de convaincre son agent de le convaincre de venir à Montréal. Caroline, que ça réglerait beaucoup de choses. Mais en même temps, si ça arrive, combien de pourcentage des partisans vont être en crime parce que Age va être parti? Combien tu dirais, 50%?
0: Je sais pas. Après, est-ce que c'est Age qui part?
1: C'est Age qui part.
0: On veut de l'aide immédiate à Détroit. Ouais. Est-ce qu'on a changé notre fusil d'épaule?
1: Non, mais Age, c'est Age qui...
0: Je sais, mais est-ce qu'on... Tu sais, Columbus, Don Waddell voulait de l'aide immédiate. Ouais, il voulait avec Matthew Nyes.
1: Ouais, mais c'est déjà, tu sais, comme... Age, même Age le sait qu'il s'en va à Détroit si Larkin s'en va là, c'est immédiat.
0: À suivre. Qu'est-ce que ce sera le plan et la décision d'un de Larkin et de Sean Horkoff et des
1: quoi,
0: Red Wings?
1: C'est quoi ton pourcentage de partisans qui seraient en crime si cette transaction est condamnée?
0: Man, beaucoup. Si c'est Age Age qui est sacrifié, moi je pense pas qu'on va le sacrifier, Michael Age.
1: Non, pour Larkin, c'est Age, par exemple. Le trade, si on va le chercher, c'est Age. Straight up.
0: Il y aura beaucoup de grogne.
1: Combien de pourcentage? Moi, j'ai dit 50.
0: Ah, j'aurais dit plus.
1: Ah oui, plus?
0: Ah oui, j'aurais dit un 60 facile.
1: Ouais?
0: Ouais, parce que ce gars-là a pas une bonne réputation en partant, Larkin.
1: Ouais, mais le dernier match, ce qu'il a fait maintenant,
0: ouais, mais c'est
1: il
0: un
1: est
0: joueur,
1: en train de...
0: c'est un joueur qui veut pas venir jouer au Canada. C'est un joueur qui a voulu tourner dos à son équipe, qui a fait... ce genre de joueur-là, il y a beaucoup de gens qui les aiment pas ici. On voulait parler de Fowler et Dobesh. On va en parler au retour de la pause. Ouais. On fait une courte pause. On va parler également des Oilers. Ratez pas à compter 13h également. David Etegui qui débarque dans le show.
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5: Oh, on vous le rappelle, Jacob Fowler ce soir devant le filet. Et également l'entrée en scène d'Adam Engstrom, Martin Saint-Louis, les gars, aujourd'hui. Sur le retrait de Jaden Struble, il dit c'est pas une décision facile. Strubes, c'est un défenseur de la Ligue nationale. Jacko, c'est un défenseur.
6: Jacko.
5: De la, ouais, j'y vois verbatim, là, c'est comme ça qu'il l'a appelé.
6: Jacko.
5: C'est un défenseur de la Ligue nationale, mais on peut pas laisser Adam dans les estrades trop longtemps non plus. Aujourd'hui, c'est Strubes. Y a-tu vraiment une raison? Pas vraiment. Il y en a un qu'il faut qu'il sorte. On sort Strubes ce soir et on va voir.
6: On s'entend que Struble a rendu le tout très facile parce que il joue pas vraiment du hockey fabuleux dernièrement. Fait qu'il a rendu la solution facile.
5: Oh, les deux ont de la misère.
6: Parce que, à force égale, les deux, là, parce que, je peux pas te dire qu'un joue mieux que l'autre. Mais, dû à la dimension que lui amène, il faut que Struble joue beaucoup

0: fois que Ejaka et Struble sont dans les estrades.
1: Ouais.
0: T'imagines-tu?
1: Ouais, ben oui. Moi, je pense qu'au retour de Goulet, ça sent peut-être la transaction, là.
0: Ouais.
1: T'sais, on entend beaucoup qu'à travers la Ligue, il y a des appels qui rentrent chez le Canadien de Montréal et on pose des questions sur la disponibilité de Struble, de Jack Eye et de Engstrom.
0: Ouais.
1: Fait qu'au retour de Goulet, est-ce qu'il y en a un qui va partir?
0: Mais tu peux pas échanger Jack Eye, par contre.
1: Non, mais les DG font leur devoir.
0: Ouais, ouais.
1: Ils appellent puis ils
0: c'est
1: disent...
0: C'est sûr qu'il y a des équipes qui le veulent. C'est sûr qu'il y a des équipes qui le veulent.
1: Si tu me poses la question aujourd'hui, je pense que c'est Struble qui s'en va.
0: Moi aussi, je pense que c'est Struble. Ouais, je suis d'accord avec toi là-dessus.
1: Ben,
0: ouais.
1: On pourra voir à moyen terme. Si Fowler gagne ce soir, Georges, est-ce que tu le remets samedi à la maison?
0: Oui, 100%.
1: Tu le remets
0: 100%,
1: à la maison?
0: Je le mets 100% à la maison.
1: Wow, OK.
0: Oui. Pas juste, attends, pas s'il gagne 5-4. Mais si il est fumant, Gonzo, là, je le mets parce que...
1: Ah non, pour moi, c'est Dobèche, Georges.
0: Non, moi, je le mets. Parce que là, Gonzo, là, à un moment donné, Dobèche, correct, les deux derniers matchs, c'était plus difficile. Mais Fowler, s'il gagne, s'il vole le match, là, il faut que tu le remettes parce que il faut que t'ailles avec le mérite.
1: Ouais.
0: Moi, le big, là, au début de l'année, là, ce que je pensais qu'on allait faire, là, c'est que je pensais que c'était allait être nos deux jeunes, puis qu'on allait y aller au mérite. Tu sais, d'avance, on a donné une couple de matchs de plus à Dobesh. Oui.
1: Ben oui, avec tout ce qu'il a fait, il mérite aussi.
0: Oui, exact. Mais quand Fowler, il allait bien aller, il allait avoir une séquence aussi. Fait que, je pense qu'aujourd'hui, il va avoir une étoile, il va être incroyable aujourd'hui. Pis s'il l'est, tu vas avec le mérite, tu le mets encore, tu donnes un petit repos à Dobèche, puis pas juste ça. Dobèche, Big, il était à son meilleur l'an passé, quand il était talonné par Fowler.
1: Pas juste ça.
0: Là, Dobèche est talonné par un gars qui va se faire échanger avant le deadline, puis il le sait. Fait qu'il n'y a pas autant de pression, là.
1: Dobèche, pour une bonne partie de la saison, était meilleur quand il y avait des petits repos aussi.
0: Oui, exact.
1: Rappelle-toi.
0: Fait que c'est pour ça que, quand je regarde ça, Big... Fowler, tu ta goal aujourd'hui, là, ta gang, t'es fumant, tu retournes dans la net.
1: Ah, oh, je suis pas d'accord, par exemple.
0: Moi, je le fais. C'est sûr que je ferais ça.
1: Ah non, Dobesh est dans la net samedi soir à Montréal.
0: Ouais, mais...
1: C'est ton numéro un. Tu veux lui faire reprendre confiance.
0: C'est correct.
1: Tu veux, tu sais.
0: Non, mais Big, attends. Deux matchs qui a accordé 5 buts, là.
1: Oh, oui, mais c'est correct. Regarde, là, ce soir, c'est Fowler, comme c'était supposé être Montembeau. Samedi, tu retournes dans le net, puis tu fais mieux, puis Dobesh est capable de rebondir. Tu le sais, suivant les défaites, Dobesh est capable de...
0: Ah, il a rebondi pas mal.
1: Hein? C'est plus difficile.
0: C'est suivant... Il a rebondi pas mal, suivant les défaites.
1: Ouais, il a rebondi loin de son filet.
0: Mais... voilà.
1: Ah, mais attends un peu, là. Hey, mais là en question, le fun, Jacob ou Péo. Mettez là en question, si Fowler a une étoile, mettons.
0: Ouais.
1: Si Fowler a une étoile ce soir contre Nashville... Qui est devant le filet samedi? Fowler ou Dobesh?
0: Hey, arrêtez de niaiser si vous dites Dobesh.
1: Ben oui, c'est Dobesh.
0: Fowler.
1: Tu redonnes le filet.
0: Tu donnes au mérite. Ben tu veux-tu gagner ou tu veux donner un autre goaler qui donne 5 buts par game?
1: Il va les avoir, ces départs, Fowler, pareil. La
0: si
1: semaine prochaine,
0: il vole le match, tu vas avec le mérite, tu le remets dans les nets parce que de toute façon, il va falloir que tu l'envoies à Laval.
1: À moyen terme, on reparlera de tout ça.
0: Big,
1: je pense que Fowler va être là.
0: Fowler va devoir aller à Laval à cause de Montembeau, donc... Avec le mérite, si et là, dans une coupe de matchs avant de le descendre en bas.
1: On va en avoir un la semaine prochaine, mais si gagne, non, c'est Dobesh samedi. C'est Dobesh à la maison.
0: Impossible.
1: On a même pas eu le temps de parler des Oilers. On en parlera tantôt. De toute façon, c'est pas grave.
0: Ouais.
1: Merci d'avoir été avec nous. Venez nous rejoindre sur le YouTube également. Et au retour de la pause, on va peut-être avoir le temps de jaser un peu des Oilers avec lui, mais surtout du Canadien, David Etteguy.
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8: Bon jeudi, ici Louis-Philippe Arnoirel. Les jeunes de moins de 18 ans de Drummondville auraient également fait élire les péquistes Charles Page et Nathalie Bisaillon. Élections Québec a dévoilé les résultats des simulations électorales provinciales 2026. Dans Drummond-Boisfranc, le péquiste a obtenu 301 votes, soit 30% du scrutin, devant la conservatrice Myriam Cournoyer avec 28%. Ces résultats sont très similaires à ceux comptabilisés lors du vrai dépouillement. Dans Marie Lacoste-Gérin-Lajoie, Bisaillon devancerait cette fois le solidaire Sébastien Bage. Et en marge du refus donné par le conseil municipal de Drummondville au développement domiciliaire de 44 unités sur la rue de la Commune, la mairie a réitéré mardi que le mandat a été donné à l'administration de revoir les méthodes et les étapes de consultation de la population pour les projets de développement. Jean-François Houle rappelle que la ville respecte en ce moment la loi provinciale sur l'aménagement et l'urbanisme. C'est ce qui complète vos actualités Arsenal Média. 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
10: Jeudi après-midi, on donne le coup d'envoi avec le meilleur de la musique. Ah, oh, merci de nous avoir choisi. Julie s'installe jusqu'à 15h, jusqu'à votre émission Le Trafic, avec plein de bonnes tunes qui vont vous faire passer ça dans le temps de le dire, cet après-midi-là. La musique de Talk est en français, s'il vous plaît. On aura Corias, on aura un souvenir de Fall Out Boy également. Et Somber qui débarque dans un coin où on pourrait se projeter assez facilement en Californie pour certaines représentations. 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

Parmi les voix country québécoises que vous appréciez grandement, Gab Forêt s'en vient dans le meilleur de la musique en haut avec Appel manqué, un album d'ailleurs, son deuxième en carrière, qui aborde notamment la paternité, puis il y a aussi de belles collaborations avec Laurence Saint-Martin, qu'on vous tourne aussi à l'occasion. Il a co-écrit certaines chansons avec lui. Avant Gab Forêt, la musique de Blur dans votre

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1: En date d'hier, l'auteur Philippe Girard a lancé une BD sur le Canadien de Montréal. Ça s'appelle Les Fantômes du Forum, une bande dessinée sur les années mythiques du Canadien de Montréal avec les années de Maurice Richard, bien sûr. Donc, c'est un récit fictif qui raconte comment il a vécu quelques-uns des moments marquants de l'histoire du Canadien dans les années 40 et 50. Il a dû faire un gros travail de recherche parce qu'il a avoué en entrevue qu'il était davantage un fan des Nordiques. Alors, il a dû se plonger dans l'autre univers de l'équipe adverse. Et semble-t-il, ce qui a été particulièrement compliqué, c'est de reproduire les uniformes de l'époque qui changeaient vraiment très souvent. Alors, ça s'appelle « Les fantômes du Forum » en BD sur le Canadien de Montréal, disponible depuis hier. Linkin Park s'en vient, « In the End ».
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Elle passera son long week-end en partie du côté de la Montérégie et de la Beauce pour deux spectacles qu'elle a à offrir avant de s'en aller momentanément du côté de la Suisse. Laurence Saint-Martin est là avec Jean Baille. Ah oh!

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13: Bon jeudi, ici Louis-Philippe Arnoirel. Les jeunes de moins de 18 ans de Drummondville auraient également fait élire les péquistes Charles Page et Nathalie Bisaillon. Élections Québec a dévoilé les résultats des simulations électorales provinciales 2026. Dans Drummond-Boisfranc, le péquiste a obtenu 301 votes, soit 30% du scrutin, devant la conservatrice Myriam Cournoyer avec 28%. Ces résultats sont très similaires à ceux comptabilisés lors du vrai dépouillement. Dans Marie Lacoste-Gérin-Lajoie, Bisaillon devancerait cette fois le solidaire Sébastien Bage. Et en marge du refus donné par le conseil municipal de Drummondville au développement domiciliaire de 44 unités sur la rue de la Commune, la mairie a réitéré mardi que le mandat a été donné à l'administration de revoir les méthodes et les étapes de consultation de la population pour les projets de développement. Jean-François Houle rappelle que la ville respecte en ce moment la loi provinciale sur l'aménagement et l'urbanisme. C'est ce qui complète vos actualités Arsenal Média, plus de nouvelles, mondrummond.com.

Le talent québécois sera récompensé le 9 novembre prochain, gala de la disque animée par le très loufoque, original et si singulier dans son monde à lui, Pierre-Évroy Desmarais. Le gala de la disque qui pourrait d'ailleurs récompenser enfin l'épine, notamment qu'on s'offrait dans ce jeudi après-midi à Haut, et Jeff Posé qui s'amène également précisément pour l'une des nominations qu'il reçoit pour chanson de l'année Ballon Sonde. Tout de suite après

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2: 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Tim Impala et Dracula à O92.1.
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23: Bon jeudi, ici Louis-Philippe Arnaud.

Et sur la rue de la Commune, la mairie a réitéré mardi que le mandat a été donné à l'administration de revoir les méthodes et les étapes de consultation de la population pour les projets de développement. Jean-François Houle rappelle que la ville respecte en ce moment la loi provinciale sur l'aménagement et l'urbanisme. C'est ce qui complète vos actualités Arsenal Média. 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
5: Dernière de la semaine, en train d'essuyer la grêle qu'on a reçue un peu plus tôt aujourd'hui.
6: Ouais, hein, ça fait 2-3 fois dans la semaine que ça fait ça, là, des genres d'ondées de grêle, puis après ça, beau soleil, genre une demi-heure après.
5: L'asphalte est quasiment sèche.
6: D'autres, dans votre coin, ça ressemble à quoi? Texto 1-873-300-0973, température très changeante.
5: Est-ce que vous êtes comme moi? Moi, je viens un peu... Je panique. Je panique quand je vois de la grêle.
6: Comment ça?
5: Je vais tout de suite voir après ces autos.
6: Oui. Genre, à quel point ça a été gros comme une balle de golf ou pas?
5: D'ailleurs, tu iras voir ton char.
6: Oui, hein, peut-être. Oui, c'est ça. T'as eu des trous de vitesse maintenant. Ah, c'est ça qui arrive. Ah, ben oui, ça pourrait être le fun. Ça pourrait être le fun, ça.
5: Pour... Hey, ça va être un super show ben aujourd'hui. Oui. Évidemment, Bière et Foodies.
6: Oh,
5: Tony
6: job.
5: Marcotte t'en parle la bande en prévision de ce match-là contre les Predators ce soir. Ben des trucs, de l'excellente musique, des intervenants gauche à droite.
6: Ouais, puis moi, tantôt, là, tu sais, je vais revenir sur le débat de la semaine un peu, le truc viral de la fameuse députée à Montréal, la députée de Maurice Richard, qui fait jaser beaucoup encore
5: Nada.
6: Aujourd'hui, Nada. Donc, puis là, elle s'en va à l'Assemblée nationale, puis elle dit, elle changera pas, elle va rester intense de même. Fait que j'en reparlerai dans mon monde dans une vingtaine de minutes. Une grosse journée, entre autres, sur les dossiers dans l'actualité aussi, on va revenir là-dessus.
5: Chabouzi, Cowgirl, ça s'amène tout de suite après Third Eye Blind.
6: Yes,
5: voici Semi-Charmed Life dans le Trafic.

0: Tour de table de ce mardi 8 octobre. Notre dernière de la semaine, Yannick Rochette et moi-même, Max Lamontagne, avant de partir pour un gros week-end.
1: C'est ça, là, peut-être que... Moi, ça parlait de chasse.
0: C'est sûr.
1: Sans brague, j'étais allé au gym ce midi, puis il y en a un qui partait pour la chasse, là, dans les prochaines heures. Est-ce que vous êtes parmi ceux-là? Allez-vous devenir veuf ou veuve de chasse en fin de semaine?
0: Une obsède moins, parce qu'il y en a qui ont peut-être tué un peu plus tôt dans la saison.
1: Ouais, je sais, ben, je sais pas que, tu sais, je dis, je te parlerai à travers mon chapeau, je te dis qu'est-ce qui est quand, puis selon la section,
0: puis les deux patentes.
1: C'est compliqué, ces affaires-là, pour vrai. C'est, faut nous démêler ça, 1-873-300-0973. Vous savez, ça peut toujours être payant de nous texter, mais surtout, on veut être éduqué côté chasse.
0: Ah ouais.
1: D'ailleurs pas, parce que c'est de ce temps-ci, là, c'est pas mal dans cette période-là. Là, octobre, c'est pas mal un gros mois pour ça.
0: C'est sûr que c'est là. Sinon, dans notre tour de table, ouais. ce qui est sorti cet après-midi, ben vous savez qu'en lien avec la démission de Christine Fréchette comme chef de la CAQ, ben le parti va se donner un chef par intérim le 17 octobre prochain. Et ce sera pas trop long. Quand
1: même. Les grosses rumeurs, c'est Yann Lafrenière, qui était le vice-premier ministre à la dissolution de l'Assemblée nationale, qui est l'ancien porte-parole du SPVM. Là, tu sais, c'était une police. Il était ministre de la Sécurité intérieure, c'est ça qu'on dit maintenant, au lieu de Sécurité publique. Et donc, était là, c'était pas mal le lieutenant, si on peut dire, en termes de police. Là, justement. Fait que reste à voir. Il faut que tu veuilles là, quand même. Là, je veux dire, sans allégeance politique, là, aller là, quand le parti est à terre de même,
0: ah oui.
1: C'est vouloir en mot à dit.
0: Puis souvent, pis je sais pas, peut-être que ce serait son cas, mais habituellement, les gens par intérim n'ont pas nécessairement de visée pour se présenter
1: c'est ça.
0: Après.
1: Je pense qu'il veut aider pour la suite.
0: Vraiment juste nettoyer à sous.
1: Exact.
0: Après ça.
1: Prépare
0: allez-y
1: la suite.
0: Allez-y les autres.
1: Peut-être, tu sais, je sais pas, il y a peut-être de quoi te promis par après, puis il dit, je vais être là, on va prendre les coups, là, pas grave.
0: C'est un bon punching bag.
1: J'ai hâte de voir. Pis, l'autre affaire qui fait beaucoup jaser, c'est ce soir, c'est Jacob Fowler devant le filet, mon Max. Ce soir.
0: Parce que là, mon tambour, c'est su, là.
1: C'est ça.
0: Blessure à laine.
1: Blessure à la laine, comme disait Pat Burns à l'époque. Donc là, je pense que ça va être minimum une coupe. C'est ça là, c'est bien traite, cette blessure-là. On sait pas
0: ça
1: combien
0: guérit
1: de temps.
0: Mal,
1: oui,
0: vieux.
1: Exact. Surtout les goalers, les gardiens.
0: Ben oui.
1: T'sais, je veux dire, t'es tout le temps en papillon, peu importe, monte-descend. Fait que lui, il était dû pour être dans la vitrine. Fait que ça arrive à un mauvais moment pour lui personnellement, puis pour le Canadien qui possiblement pensait déjà dans les prochaines semaines à faire quelque chose avec ça. Fait que là, Jacob Fowler ce soir.
0: Lui, il trouve que le timing est bon.
1: Oui, ça c'est clair. Adam Engstrom va être là aussi à la place de Struble, la gang.
0: Oh, on a apporté des changements. Je ne voyais pas ça.
1: Ça va être intéressant à parler avec Tony Marcotte tantôt vers 17h07 dans Par la bande.
0: Et assurément que dès la fin de ce show, si Oli et FX vous en parleront aussi en pre-game show dans la gang. Christopher Bracken s'amène avec 8 400 km après 21 Pilots et Ride, le meilleur de la musique, ici à O.

0: Ouais, je vous dis que ça use les souliers, hein, ça.
1: Oui, c'est ça qui
0: fait. 400 kilomètres.
1: C'est ça, c'est même famille que Félix Leclerc, Christopher Leclerc Bracken. On ne le dit pas souvent, par exemple.
0: Bracken.
1: Bracken, c'est ça l'affaire. Voilà.
0: Dans les prochaines, Yann, oui. On aborde l'humour, parce que aujourd'hui, on peut-tu rire de tout?
1: Ben, tu sais, il y a eu un sujet dont tout le monde a parlé après. Mis à part le fait que c'est un gouvernement minoritaire, qu'est-ce que vous avez vu le plus circuler? C'est cette entrevue de l'intensité d'une nouvelle députée libérale. Vous vous rappelez de ça, là? Vous l'avez vu avec son regard, puis la vague rouge. Ben, on va faire réentendre ce moment-là, puis surtout, les effets, j'en vois qui sont plus insultés qu'elle-même. Puis là, elle s'est expliquée aussi pourquoi qu'elle est intense de même. Puis, vas-tu de l'être encore à l'Assemblée nationale? La réponse, ça serait quoi selon vous? 1-873-300-0973.
0: On en reparle après Kane Brown et Two Pair de l'autre côté. Restez là.
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1: Un beau long week-end à venir. Avant toute chose, il y aura des petites possibilités de pluie sur le Grand Drummond. Partiellement nuageux pour ce soir et cette nuit, un 40% de possibilités d'averse, minimum de 7. Demain, alternance et nuages, encore un plus faible pourcentage de pluie à 30% seulement. On en parle pour venteux aussi un petit peu demain avec un max de 13. Sinon, ça va être intéressant de voir aussi pour samedi, retour du soleil pour le long week-end, notamment les différentes activités dans le parc Woodiac. Là, il y a le trad que j'ai qui s'installe aussi.
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20: Hey.

0: Est-ce que je t'ai déjà dit, Yannick, que je ne ferais jamais de politique?
1: Oui, puis moi aussi. J'aime mieux les couvrir que les faire.
0: Surtout aujourd'hui avec les médias sociaux.
1: Ouais.
0: J'ai l'impression qu'on peut ressortir des boulamites, n'importe quelle affaire que t'as faite, t'as dépassé d'une file à l'épicerie en 2004.
1: ça a été le cas dans la dernière campagne électorale. Il y a eu beaucoup de ça, là. Il y a ça à chaque campagne. Mais celle qui fait le plus parler après ce résultat, c'est pas Christine Fréchette qui a démissionné de son poste. C'est pas le fait que c'est un gouvernement minoritaire péquiste. C'est Nada Boumetta qui est la nouvelle députée libérale de Maurice Richard. Oui, Maurice Richard est un comté, c'est l'ancien comté de Crémazie à Montréal. Et elle est très intense. C'est celle-là, là.
2: Et aujourd'hui, Maurice Richard a parlé et la vague rouge. Et je l'ai dit, j'avais le jersey, j'avais mes patins et maintenant j'ai la puck. Je vais filer sur la glace et je vais aller scorer ça, mon ami. On fait tout pour Maurice Richard.
0: C'est ça.
1: Elle est intense. Moi, je l'ai connue aussi dans les traits. C'est une avocate de formation qui a une grande intensité. Puis là, ça fait le buzz, justement, cette entrevue-là, parce qu'elle a le regard de Maurice Richard aussi. Moi, dire, j'arrive peur en tant qu'un... On en a parlé, on en a même ri nous-mêmes, Max, en début de semaine, au lendemain de cette élection-là, mardi. Puis là, ça fait le tour un peu. Puis elle s'est expliquée, notamment à la presse, pourquoi t'es si intense? Est-ce que tu regrettes d'avoir dit ça? Pourquoi t'étais si intense que ça? Voici les réponses de Nada.
3: Calculé. Aucun speech n'était préparé. Ça, là, c'était l'épiphanie d'un travail exceptionnel. J'ai fait l'allusion que, pour moi, c'était un accouchement. Okay. J'étais en train d'accoucher, là. C'était un bébé à ce point-là. C'était un accouchement.
0: Tu la vois son intensité à
1: gueule. C'est un accouchement.
0: C'était exceptionnel.
1: Oui, c'est ça. Elle-même. Puis c'est ça, moi, je l'ai suivi dans l'émission Les Traites, puis elle était tout le temps comme ça. Elle contrôlait la table ronde. Ceux qui ont déjà écouté l'émission, c'était tout le monde, tu veux éliminer des gens, puis là, tu penses que tout le monde pense, ça devient comme un complot, parce que tout le monde pense que c'est un trait, fait que là, c'est pas des bonnes personnes. Là, elle accusait du monde comme si elle était en cours. Elle est intense dans la vie. Je pense pas qu'elle va changer, justement.
0: C'est avocate, hein?
1: Oui, ouais. C'est ça, je te dis, là. C'est une dame quand même avec un bon vocabulaire aussi. Puis là, on lui a posé la question. Mais là, tu vas arriver à la période de questions. Tu vas-tu être intense de même aussi?
3: Cette intensité-là va être présente à l'Assemblée nationale. Les murs bleus de l'Assemblée vont vibrer. Ce que je trouve malheureux, c'est vraiment les commentaires qui vont être négatifs. Comme, ah, femme trop émotive. Ah, elle a choisi tel parti. Donc, c'est pas, comme, de quoi tu parles?
1: C'est là-dessus que j'ai lu, on s'en est parlé hors d'onde là-dessus, sur cette dernière portion-là, le qu'elle dit, tu sais, elle va amener son intensité, puis je pense que c'est ça qu'on veut. On veut pas la langue de bois pour ce côté-là.
0: Exactement.
1: Je suis bien d'accord. Mais, d'un autre côté, est-ce qu'on a le droit de rire de tout dans la vie? Je pense c'est de la manière qu'on le fait. Je pense qu'il y en a, j'en ai vu, là, circuler beaucoup de mimes. Il y en a qui mettaient des montagnes de coke à côté d'elle. D'ailleurs, elle l'a dit, là, j'étais pas sur rien, là. J'étais intense dans la vie. Tu sais, elle s'est fait accuser de tout puis de rien. Fait que, tu sais, je pense, des fois, on va trop loin dans, on veut avoir la joke la plus élevée ou drôle sur le web pour être viral à nous-mêmes aussi, là. Mais tu sais, de là à pas en rire parce que, tu sais, là, j'ai lu des commentaires que c'était misogyne, on va loin, là.
0: Ben oui.
1: Mais tu sais, il y en a des bozos, là, sous cette publication-là qui ont fait des commentaires qui avaient pas de sens. Ça n'a pas sa place.
0: Mm-hmm.
1: Mais tu sais, je pense qu'on a le droit de rire de tout. C'est de la manière que vous allez le faire. Le commentaire, comment vous allez le faire, faites-le de façon... Tu sais, je dirais, tombez pas plus bas de ce que vous allez rire, finalement, dans la vie, je pense, c'est ça. Faut apprendre d'une situation comme ça, là. Tu sais, il y en a, tu sais, des fois, on va trop cogner sur le clou, les personnes, tu sais, je pense aux Star Wars Kids, là. Tu sais, il y en avait qui étaient trop dessus. Elle, là, je pense qu'elle est capable d'en prendre puis de répliquer.
0: C'est ça que j'allais dire. Au moins, elle a l'air d'avoir le caractère pour prendre ça.
1: Mais on peut pas dire n'importe quoi pour autant.
0: Non.
1: C'est ça que ça veut dire aussi. Mais j'ai bien hâte de l'avoir en période de questions. Hey, monsieur le ministre, allez-vous subir la vague rouge? J'ai hâte de voir ça. J'ai vraiment hâte de voir ça.
0: Est-ce qu'on peut rire de tout? 1-873-300-0973, on attend vos textos.
1: Ouais.
0: Meilleur de la musique avec Gabriel Fredette dans les prochaines. Le bon choix. Tout de suite après, ce succès de Collective Soul qui nous ramène en 1995, 31 ans en arrière, mon Yann.
1: Oh oui.
0: On ne nous rajeunit pas avec December, le meilleur de la musique, toujours ici à O.

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1: 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Trois matchs de passé depuis le début de la saison du Canadien de Montréal en demi-teinte. Une belle remontée à Toronto, même chose à Pittsburgh, mais c'était assez ordinaire le dernier match.
2: On sentait qu'il y aurait un changement devant le filet. Il va en avoir un, mais pas avec le gardien qu'on pensait.
1: Non.
2: Ça a fait réagir Gilbert. En fait, il est allé loin, hein?
1: Oui.
2: Il est allé jusqu'à dire, si le gardien est hot, tu le gardes là. Mm-hmm. On est déjà là-dedans, on est au mois d'octobre. On repart-tu à un débat ces gardiens à Montréal? Ben Gilbert a l'air dans ce gang-là. Là. Fait qu'il m'a fait réagir un peu en écoutant ça ce matin. Lui.
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1: Maintenant, tous les matins, dans les 100 000 avec Max et Fred, Gilbert Delorme est dans la game et c'est toujours très divertissant d'ouvrir ta radio le matin puis c'est Gilbert qui part de jour.
2: Ouais, parce que il va pas par quatre chemins. Non. Il dit ce qu'il pense.
1: Ce qu'il a dans la tête, il l'a pas dans les patins.
2: Non, c'est ça qui est clair, hein, dans les bons vieux Bauer, qui portait peut-être son ancien joueur du Canadien, Gilbert. Donc, il a joué à game dans la game, comme il dit. Puis, il y avait quelque chose qui s'en venait, qu'on voyait venir, que Jacob Debeche laisserait sa place. On pensait pas que ce serait Jacob Fowler.
1: Non.
2: Puis, il est parti en peur un peu, Gilbert, moi, un matin. Ça m'a fait... J'ai fait, ben voyons, Gilbert, en écoutant ça un matin. Puis, dites-nous si vous pensez comme nous autres. En tout cas, Gilbert est parti fort sur Jacob Fowler. Écoutez ça.
1: Moi, je te dis pas que je suis contre ce qu'il pense.
2: OK.
3: Je serais prêt à gager un vieux 2 en papier là que Fowler va en jouer une grosse à soir. Puis les headlines dans les journaux demain, puis partout ses réseaux sociaux, ça va être Fowler, gros match. Est-ce qu'on le remet dans le filet jeudi avec samedi? Ça va être ça, là, mais moi, si tu gagnes la game à soir, si tu goals une bonne game, ben, tu continues. Parce que, tu sais, si Montembeau avait été échangé cet été, là, on avait été capable de l'envoyer à quelque part, là. T'sais, il serait avec le club en ce moment, de toute façon, Fowler.
1: C'est sûr qu'il a temporisé un peu ses propos quand il a dit qu'il y aurait quand même une façon de pas mettre le feu aux poudres à Montréal, mettre le feu à la ville, en disant aujourd'hui que Jacob Domèche débute samedi déjà, comme ça, peu importe s'il y a un goal, une grosse ou pas.
2: Il avait dit ça, oui, dans cet entretien-là, mais là, ça sonnait moins, là, mais il a dit ça aussi. Effectivement, ils ont peut-être rencontré Domèche en disant « Hey, tu vas être là samedi ». Peu importe s'il arrive à soir.
1: Peut-être.
2: Parce que d'un autre côté, tu connais Debeche comment qu'il est, là. Il est frileux. Fait qu'est-ce qu'on fait ça? Ou faut juste dire, Debeche, s'il était dans l'autre chaise, qu'est-ce qu'il aimerait? C'est continuer à garder tu mérites ta place. Si tu changes ça il y a un an, Debeche essayait de voler le net à Montembeau.
1: Ouais.
2: Fait que quand il était hot, c'était lui qu'on mettait.
1: Ouais.
2: Mais là, ça avait l'air d'être clair que c'était lui le numéro un. Fait que là, est-ce qu'on détruit ça après une semaine? C'est plus ça ma question, Max. Moi, je serais plus dans... On remet Fowler s'il est hot, rendu, je sais pas, moi, fin novembre, décembre, OK, en janvier. Mais là, déjà là, tu y dis, avec un calendrier, c'est pas des back-to-back, bye, on y va avec le hot pareil parce qu'on en a besoin.
1: Est-ce que tu te rappelles de ce break qu'on avait donné à Jacob Debeche quand il avait pleuré l'année passée puis que là, on l'avait gardé loin des médias?
2: C'était au début de l'année, en plus, c'est ça.
1: C'était assez tôt dans l'année.
2: Mm-hmm.
1: Moi, je pense qu'on a vu quand même certains signes de surexcitation de la part de Jacob Debeche, puis je suis pas sûr que ça se transpose de la bonne façon dans la défaite. Je t'en ai parlé hors d'onde. Tous ces gestes d'impatience envers les arbitres, les joueurs de l'autre bord, tout le temps en train de chialer sur chaque lancé, moi ça me gosse. Puis je pense pas qu'il peut garder son focus. Avec trois défaites comme ça, il y a même pas de 900 d'efficacité.
2: Ouais.
1: Puis je veux dire, si Fowler te donne pas le choix, tu sais, on n'est plus, c'est ça la différence versus l'année passée, Yann, pour moi. On n'est plus dans une équipe qui est passée l'autre bord du mix. Tu t'es rendu en finale d'association, tu mets le gars qui est hot.
2: Toi, dans la chance que faut pas qu'on perde ces deux points-là parce qu'ils vont être importants à la fin de l'année. Fait que là, on met le gardien hot pour aller en chercher le plus.
1: 100%.
2: C'est un peu ça ton point.
1: Fait que tu sais, si Fowler en goal une normal ce soir, parfait, tu reviens avec Debeche, mais si Debeche l'échappe pis il l'échappe solide, genre se faire tirer du match, là, c'est sûr que Fowler débute l'autre match d'après, pis s'il a gagne, il débute l'autre après.
2: C'est ça, mais là, à soir, mettons que Fowler fait un blanchissage, qui gagne, il est là samedi.
1: Ouais. Moi, c'est mon avis.
2: On s'entend. Fait que vous autres, vous pensez quoi de ça? 1-873-300-0973.
1: Francis de Grandpré s'amène avec Si j'avais su. Bien branché dans le trafic jusqu'à 18h avec Yann et Max à Haut.

0: Bien quand même à grands pas.
1: Mais ça.
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1: Je te dirais que, tu sais, on a lancé tantôt, on se demandait Jacob Fowler s'il garde bien les buts ce soir. Est-ce qu'il revient samedi? À date, c'est 50-50. Essayez de trancher ça, là. 1-8-7-3-300-09-7-3. Vous autres, Fowler, ce soir, s'il gagne, il revient tout samedi ou c'est de bêche? On veut le savoir vite, vite. Sondage éclair ultra scientifique du trafic au 92-1-97-3. Fait qu'on va parler de ça, c'est sûr, mais aussi notamment des Tigres et des voltigeurs. Entre autres, il y a des joueurs qui ont été sélectionnés pour le match des espoirs, puis il y a des matchs à jouer aussi.
0: On part ça fort, cette 16e heure-là, en musique. Smash Mouth dans le détour avec I'm a Believer, le meilleur de la musique, toujours ici à O.
2: Dans un instant, que le meilleur.

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0: objets à proximité. Il n'y a cependant pas de description disponible de l'individu, alors que la SQ poursuit ses recherches. Le Drummondvillois Jonathan Poulin, décédé le 4 juin dernier, aurait succombé à une arythmie cardiaque causée par une consommation récente de cocaïne, selon un rapport du coroner. Rappelons que l'homme de 43 ans s'est désorganisé dans une zone de travaux à la sortie 128 de l'autoroute 55 Nord. Son décès a été constaté à l'hôpital Sainte-Croix. Les jeunes de moins de 18 ans de Drummondville auraient également fait élire les péquistes Charles Page et Nathalie Bisaillon. Élection Québec a dévoilé les résultats de simulation électorale dans le cadre de son programme « Électeurs en herbe ». Dans Drummond-Bois-Franc, le péquiste a obtenu 30 % du scrutin devant la conservatrice Myriam Cournoyer à 28 %, des résultats très similaires à ceux comptabilisés lors du vrai dépouillement. Dans Marie-Lacoste-Gérin-Lajoie, Nathalie Bisaillon devançait cette fois le solidaire Sébastien Bage. Et le député désigné d'Andromone-Bois-Franc, Charles Page, a dit au micro d'Arsenal Média accueillir son nouveau rôle avec beaucoup d'humilité. Il estime que la soirée de lundi démontre que la population souhaitait un changement de gouvernement très clair. C'est ce qui complète vos informations. 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
2: Salutations à Gabi via la messagerie texte qui nous dit concernant Fowler, qu'est-ce qui se passe ce soir s'il goal bien? On le remet-tu dans le filet samedi? Ben maison, il fait la job, tu le remets, on a besoin de points. Même son cloche du côté de Martin Filion. Salut Martin, lui qui nous dit, bon mais tant qu'il gagne, il reste d'un but.
3: Ça, c'est le meilleur chauffeur de taxi en ville, ça, Martin.
2: Pense que oui, moi.
3: Ah ouais!
2: Pense que ah oui. Ouais. Sinon, Yannick,
3: ben, il va être là. Ben, c'est ça. Là, on a parlé pas mal du gardien, mais autre changement d'alignement, Adam Engstrom à la place de Jaden Struble.
2: Oh!
3: Donc, intéressant quand
2: même. Fait qu'on a encore les deux Chakaï dans le line-up?
3: C'est ce que je comprends, là. C'est ce que je voyais à l'entraînement. C'était pas mal ça pour ce qui est du Canadien ce soir contre les Prédateurs de Nashville. Donc, ça va être intéressant de voir comment les Canadiens vont rebondir. Un gars comme Slavkovski, Zachary Bolduc qui joue bien aussi de ce temps-ci. Fait que ça va être intéressant de voir comment le Canadien va rebondir de ce genre de contre-performance contre la Caroline.
2: Tantôt, Gilbert aurait peut-être mis un vieux 2 pour Fowler. Moi, je mettrais un vieux 2
3: que
2: Florian Jacky va se battre ce soir.
3: Ah oui, hein? Il y a des clients à l'autre bord.
2: Il y a des clients à l'autre côté.
3: Ouais,
2: mais c'est surtout une question de rédemption par rapport à son premier match. Je pense qu'on va oublier ça. Okay, je vais vous mettre juste un gros feu d'artifice dans les yeux.
3: Il y a
2: là.
3: Eu 2-3 premiers chiffres pas payés, puis après ça, dans le reste de la game, c'était moins ça. Là.
2: Ben oui, il traînait de la patte un peu.
3: Exact.
2: Là, frère.
3: Fait qu'on va voir ça pour ce soir. Sinon, ben les Tigres, ça va bien et ont des joueurs qui ont été invités, tout comme les Voltigeurs, au match des meilleurs espoirs. C'est le fun, comme on a fait ça sur les réseaux sociaux des Tigres. D'ailleurs, Loïc Gariepi, qui a été invité aussi. Puis Andrei Nikolaev, c'était le fun de le voir également. Cohen Paquette, donc les trois qui ont été invités au match des meilleurs espoirs à la fin du mois. Là, pour ça, c'est la centrale de recrutement de la LNH qui vise des joueurs qui pourraient être repêchés dans la LNH en juin prochain. On sait que Philippe Kovalchuk va être là aussi. En fait, il était parmi les défenseurs invités également. Des très bons choix, entre autres, qui vont être là donc à la fin du mois d'octobre. Les Voltigeurs, d'ailleurs, qui sont en action ce soir, on est dans un voyage dans les Maritimes à Moncton. On commence donc une séquence là de 4 matchs sur la route. C'est le dernier long voyage avant le match d'ouverture contre les Tigres, on le rappelle, vendredi de la semaine prochaine dans le nouveau centre Marcel Dionne en rénovation.
2: Gros test quand même, parce que les gros clubs cette année sont des Maritimes.
3: Oui, vraiment.
2: Trois matchs en 4 soirs pour les Voltis.
3: C'est ça.
2: Ça va y aller au top.
3: Oh yes.
2: Partiellement nuageux ce soir et cette nuit, entre 40 et 60% de probabilité d'averse, avec des minimums autour de 7-8 degrés à peu près. Pour ce qui est de demain, vendredi, la dernière de la semaine, donc du soleil en alternance avec des nuages, entre 30 et 40% de probabilité d'averse. Maximum attendu demain entre 11 et 13 degrés.
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3: On est là!
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2: Penses-tu qu'on va avoir assez de 60 minutes pour rentrer notre heure de 4 heures dans le show?
3: Même d'ici la fin du trafic, c'est très chargé, mais très le fun.
2: Oh yes! Évidemment, bière et foodies, 16:40 à peu près.
3: Ouais, qu'est-ce qu'on va avoir, là?
2: Le Moulin 7 se pointe. Yann Saint-Hilaire va être là.
3: Oh oui, hein?
2: Avec son Imperial Stout 1949.
3: Oh, ça décoiffe.
2: Écoute, on a eu des petites nuits, là, pas loin de 1 degré, là.
3: C'est ça, là.
2: Mais, là, le Dame Nature est en train de nous passer un message.
3: Oui.
2: Faut être équipé comme du monde.
3: Faut se

0: chauffer.
1: Manquez pas ça, 16:40.
0: On va jouer? On va jouer à notre jeu. À la demande générale, on joue au thème d'émission de télévision. J'en ai entendu parler, là, entre autres, le thème de District 31 fait beaucoup réagir dans ma gang de hockey hier. Fait que là, toi, tu vas-tu essayer de me battre? En tout cas, tu vas me proposer des thèmes d'émission de télé. Tantôt, on va jouer avec Claude dans à peu près 20-25 minutes. Sinon, dans ton hashtag, tu nous jases de quoi aujourd'hui, mon Max?
1: Prochaine minute, je vous parle de tradition d'octobre.
0: Ah oui, hein?
1: Parce que, tu sais, nouveau mois, parfait. On dirait que ça a comme été un peu long, mais que je réalise le fait qu'on est dans l'automne. Tu sais, oui, les températures un peu plus fraîches.
0: Oui.
1: Mais je te l'ai toujours dit, je suis un gars chaleureux, fait que je les aime, ces températures-là. J'ai pas comme fait, ah, maudite température,
0: c'est
1: on
0: ça,
1: a changé
0: là.
1: De pelle.
0: Maudit, on est à 15, puis je suis pas obligé de partir mon air climatisé.
1: Genre,
0: mais.
1: Là, on s'enligne pour un gros week-end.
0: Oui,
1: l'action de grâce, et là, paf, ça m'a frappé dans la tête. Et ça m'a rappelé ces vacances que mon père, ma mère prenaient à ce temps-ci de l'année.
0: Puis vous autres, si vous en avez des traditions, 1-873-300-0973, tradition de long week-end, là, on va pouvoir intégrer ça aussi.
1: Post Malone et Morgan Wallen s'en

0: Jeudi 8 octobre, on vous souhaite un excellent retour chez vous. Peut-être que vous avez commencé à fin de semaine, dans les prochaines minutes, peut-être que c'est fait parce que vous dites, hey, sais-tu quoi? Moi, je profite du long week-end en fin de semaine.
1: Ah oui, j'en connais beaucoup qui ont pris vendredi de congé demain, là.
0: Je m'en rajoute une de petite de plus off.
1: Yes!
0: Pourrais. Moi, cette période-là de l'année me rappelle beaucoup, ces vacances que mes parents prenaient. Je me rappelle, je fais juste me ramener dans ces souvenirs-là, puis je redeviens en maudit.
1: Comment ça?
0: Parce que, ça arrivait jamais dans l'année que mes parents prenaient des vacances. Quand nous, on allait à l'école.
1: Oh, ouais. Puis là, tu le comprends une fois que tes parents...
0: J'ai pas dit ça.
1: C'est bright, ça,
0: quand même. J'ai pas dit ça parce qu'à cette heure-ci, ça se peut que mes enfants m'entendent. Mais, ceci explique ça, là.
1: Ben, ouais. Okay?
0: Puis, en fait, c'est que ma mère et mon père se prenaient tout le temps une semaine... Tu sais, dans le fond, un peu qui concorde souvent avec la semaine de relâche du cégep. Là,
1: ouais, c'est ça.
0: Pour faire, de préparer de la bouffe pour l'hiver.
1: Oui.
0: Du canage.
1: Ça, il y en a beaucoup qui font
0: des
1: ça.
0: Des potages,
1: dans le
0: long
1: week-end, il y en a en masse qui font ça, là.
0: Puis en même temps, autant où j'étais en maudit de partir le matin, tu sais, ma mère qui prenait son café en pyjama, t'es comme, t'as maintenant que tu...
1: m'en vais à l'école.
0: La jalousie, m'en vais à l'école. Moi, tellement dur, ma vie.
1: Hey, tu me fais penser à mes enfants.
0: Vois-tu?
1: Aïe, aïe.
0: C'est pour ça que je fais ça.
1: Ouais.
0: D'arriver au retour de l'école.
1: Ouais.
0: Et l'odeur.
1: Ah, c'est-tu malade,
0: quand
1: ça?
0: J'entrais dans la maison.
1: T'as comme 10 pâtés, là, qui sont en train de refroidir.
0: On avait un îlot, juste quand t'as rentré dans la maison à Saint-Norbert, t'avais comme l'îlot drette en rentrant. Puis c'est là-dessus que ma mère cuisinait.
1: Ah.
0: Mais elle faisait refroidir les plats sur la table dans les
1: c'est
0: coins.
1: C'est sûr, quand t'as des batchs.
0: Plein de linge à vaisselle.
1: Oui.
0: En dessous.
1: Il y avait toute la même technique.
0: Des grillages.
1: Oui.
0: Et là, les pâtés, les tartes, les muffins.
1: Le canage.
0: Puis là, t'es dans la soirée, t'es assis, puis là, t'entends des pop.
1: Oui. Oh, ouais, c'était malade, ça.
0: Tu sais.
1: Ça, ça se pague.
0: Et puis, tu sais, de me rendre compte, parce que moi, j'ai, tu faisais ça quand t'étais petit, tu mangeais les restants de bols de ta mère qui cuisinait?
1: Tu dis. Surtout quand elle faisait des desserts.
0: Tu viens oui. licher,
1: les bateaux?
0: Liché et batteux.
1: Ben oui. Quand je le faisais, j'avais plus le droit, en fait. Elle me disait, c'est un privilège de cuisinier. Fait que si
0: oui.
1: tu veux m'aider, tu vas pouvoir plus en manger.
0: C'est vrai.
1: C'est le principe.
0: Puis c'était correct aussi. Mais moi, oui. je faisais la vaisselle après.
1: Oui, aussi. J'essayais.
0: Mais je lichais tellement bien.
1: Oh, ça pris en contexte.
0: Je te jure, je lichais tellement bien que je oui. j'aurais pu remettre ça dans les armoires direct.
1: Oh oui, hein? C'est ça, il en restait pas. Hein?
0: C'est un chien.
1: C'était stainless steel.
0: Fait que c'est vraiment une belle période.
1: Okay.
0: Puis tu sais, plus tard, j'ai découvert évidemment les balades gourmandes.
1: Mais
0: les produits du terroir, ça a beaucoup changé. Je trouve qu'on est peut-être un peu sortis de nos cuisines familiales puis de nos mets traditionnels.
1: On fait plus attention. C'était beaucoup pâtes, patentes. Mais tu sais, c'est tellement bon. C'est tellement réconfortant de faire des pâtés de même. Faire des batchs. Moi, je connais du monde qui, durant le long week-end, comme ça, ils se font des batchs de rouleaux, là. Tu sais, des rouleaux
0: de printemps,
1: rouleaux impériaux.
0: Ouais.
1: Plein de batchs comme ça. Fait que là, il y a des egg rolls. Puis là, let's go, tu fais des grosses batchs comme ça parce que tu t'en vas justement on essaie de se préparer à ce qui s'en vient, finalement.
0: Sais-tu ce que je regrette le plus?
1: Genre quoi?
0: À l'époque, ma mère faisait des fameuses marinades, là, ketchup aux fruits,
1: oui.
0: puis relish maison.
1: Ça se fait moins ici, maison.
0: Des bois, puis
1: ouais.
0: tout ça.
1: Boy, quand même.
0: Et j'haïssais ça pour mourir quand j'étais petit. Puis là, aujourd'hui, t'allais me promener dans les balades gourmandes pis être tellement fier de ma shot quand je me ramène un pot de ketchup maison de quelqu'un d'autre à 16$.
1: C'est ça! Mais d'avoir appris à le faire, hein? Ce serait pas pire d'être des chutneys, c'est tellement bon, ça. Oh.
0: Je m'ennuie de ce petit feeling-là. Alors, je vous souhaite un bel automne. J'espère
1: oui.
0: que vous allez en profiter. Pour ceux qui vont faire de la bouffe en fin de semaine, gâtez-vous. Puis pour les enfants qui nous écoutent, là, ben, me lichez les plats pis les bateaux.
1: C'est ça
0: la
1: faut
0: vraie
1: pas
0: vie.
1: Que ça paraisse, faut pas qu'il reste.
0: Lâchez vos écrans pis lichez les bateaux. Jonas de Marty semaine avec Traveling Century. 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

0: Salutations à notre collègue Julie, à l'écoute du meilleur de la musique.
1: La phrase « licher les batteux et lâcher les écrans » a marqué, je pense, une génération, on va dire, Max, de plus en plus. Si vous êtes d'accord, là, moi, je vais me faire un T-shirt.
0: Ah oui? T'es pas game.
1: Ben, oh, t'as peu. Tu m'as-tu dit t'es pas game, Max?
0: Veux-tu qu'on ressorte le tape? Je t'ai dit t'es pas game.
1: C'est bon, parfait. Watch me. Just watch me, qui disait.
0: Ah, puis on va te watcher certain parce qu'on va voir si t'es bon à reconnaître les thèmes de TV musicaux.
1: Oui, hey, ça, là, ça c'est le fun. Hein? On se remet dans nos souvenirs, les génériques d'émissions de télé. Vous aimez beaucoup ce jeu-là. Fait que là, Max nous a préparé donc des émissions québécoises, jeunesse, téléroman et autres. Puis Claude va venir jouer avec nous autres dans une dizaine.
0: Je te donne un petit cue.
1: Oh, as-tu un indice, ça, là?
0: On va peut-être ressortir un brin du Québec pour nos auditeurs, nos auditrices.
1: OK, de bord.
0: Je te dis ça, je te dis rien.
1: OK.
0: Somber, Saman, my body isn't ready. 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
6: Pendant que les couleurs sont dans la forêt de Drummond, un petit peu partout, ben on a du temps partiellement nuageux dans les prochaines heures sur le centre du Québec. 40% de possibilité d'averse ce soir, minimum de 7. Demain, on aura un max de 13, encore avec des faibles pourcentages de pluie. Là, on n'en parle même pas, un petit peu de vent. Retour du soleil 100% pour samedi pour le long week-end. Si vous voulez en savoir un petit peu plus sur notamment le projet de rénovation où on en est au centre Marcel Dionne, juste à temps pour l'ouverture locale. On a les détails et les images via le monde drummond.com.
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0: Je suis allumé comme un feu de Bengale. Ah, vous avez le goût de jouer avec nous autres? 1-873-300-0973. Comment reconnaître les thèmes musicaux d'émissions de notre enfance?
1: Avec Claude Marquis qui est avec nous.
2: Je me croyais comme Patrice Lécuyer à la, c'est la petite école et Claude Marquis est avec nous.
1: J'aime ça dire
3: J'aime
1: ça.
3: Tellement ça. J'aimais vraiment beaucoup ce jeu-là, la petite école.
1: Ben oui,
3: il y a tellement
1: fun.
3: Eu de bons jeux télévisés.
1: On jouera maintenant.
3: Oui.
1: On jouera maintenant.
0: Et je suis convaincu, les amis, que vous avez également beaucoup adoré la première émission.
1: Oui.
0: Qui, on le rappelle, sera un réchauffement.
1: OK. Oui. On rappelle, c'est des thèmes, c'est des génériques, des thèmes musicaux d'émissions du Québec, des fois jeunesse, des téléromans, puis des fois on peut aller ailleurs. Hein? C'est ça, fait que là, on se réchauffe. C'est ça, Max?
0: Êtes-vous prêt?
1: OK, oui.
3: J'ai un...
1: Il vient de le dire dans le
3: temps. Il vient de le dire.
1: J'ai
3: rien
1: entendu. C'est quoi? Les intrépides, là!
3: Oh,
1: Claude!
3: Ben,
0: okay.
3: Ben ouais, non. Oh, mon Dieu, ben oui, mon Dieu. Mais à c'est coup. Ça, c'est un...
0: Toute petite
3: affaire trop vieux pour moi.
0: Ouais, c'est plus jeune,
1: Claude,
0: toi.
3: C'est toute petite affaire.
0: Ah non, ça, Jessica Barker.
1: Oui, avec son ami suisse un peu chiant, on va se dire.
4: Tom, c'est Tom et moi, Julie, c'est nous les intrépides.
1: Hey, on le savait tout par cœur.
0: Et moi, j'avais une préférence, puis je me rends compte de ça aujourd'hui, pour les thèmes qui étaient peut-être un petit peu plus rock.
1: Ah oui, OK.
0: Et clairement qu'avec celui-là, on est tombé dans ma palette.
1: Oh. Oh boy.

0: On dirait un show Dream Theater, mais à part ça...
1: Je sais pas c'est quoi.
2: On écoute ça.
0: Je l'avais jamais reconnu, on dirait.
3: Non, non plus.
0: Moi, ça a tellement meublé mon enfance, la gang. Ça, là, c'était comme les dessins animés. Là. C'est la version dessin animé.
2: Non, c'est version en vue réelle.
0: Ah oui.
2: Avec de vrais acteurs qui se garochaient, là, parce qu'ils se faisaient
3: frapper. Avec des beaux effets spéciaux.
0: Avec une crise d'épilepsie, ouais, c'est ça, ça n'a pas bien vieilli.
2: Pour être très, très honnête. On va aller dans un autre registre. Et là, vraiment ailleurs, Claude, je m'excuse, tu vas peut-être trouver ça vieux en bébite.
0: T'as peu, on va le laisser.
2: 1-877-3-300-0973. Venant en aide à mes amis, là, il y a un...
0: Ça, c'est une vieille émission, c'est un vieux téléroman. Ah, oh, ça se peut-tu que ça soit... Toi, ce que tu dirais quoi, Claude?
3: Tu sais, comme genre fille de Calais...
0: Non, moi, je sais plus vieux que ça. Genre,
3: plus vieux que ça?
0: Oh oui, c'est bien que oui.
2: Dedans.
0: Entre chien et loup?
2: Yes, monsieur! Oh!
3: Pas dans mon registre.
0: Vive ma mère puis ma grand-mère qui écoutait
3: ça. C'est qui jouait là-dedans?
0: Ça joue encore à Art TV, ça, pas sûr.
2: Je sais pas. Je regardais le générique puis il nommait des personnes, j'ai aucune idée de c'était qui. Je me rappelle que mes parents écoutaient ça, rien qu'en masse. Pour la prochaine aussi, on revient un petit peu plus près quand même de nos années, mais c'est pas jeune pareil.
0: OK. Ah oui. C'est une pub de Jack Giovanni aussi.
2: Avec Dino Clavet et Paul Noël.
0: Ben oui, c'est ça. C'était une série sur la police, le crime organisé,
2: Claude,
0: Chez Côté, Luc Picard.
2: Luc Picard.
0: La loi du silence.
2: Ron Lear.
0: Omerta, la loi du silence.
2: Ben, bien vu, Claude.
0: C'était bon en maudit, ça.
2: Exactement.
3: C'est une série culte. Oui,
0: vraiment.
3: Pour ça, je connais le nom.
0: J'ai vraiment trippé là-dessus.
2: La prochaine auditrice, auditeur du meilleur de la musique, elle est pour vous autres. Et ce n'est pas un téléroman, une série, une émission québécoise.
0: OK, t'es ailleurs, là.
2: On s'en va plus américain/international.
0: C'est bon.

0: On entend un petit mécanisme en arrière.
1: Ouais.
0: Vous savez c'est quoi?
1: Moi, je regarde la découverte.
0: Le regard d'un critique.
2: La facture!
3: Les débrouillards!
0: Non, c'est pas québécois, Eric!
2: Je sais, c'est une
3: Les débrouillards!
0: Ouais. Alors, on vous laisse nous répondre via le 1-873-300-0973. En attendant, une formation qu'on aime beaucoup, qu'on aime bien vous jouer
2: gang
0: ici.
2: De Drummond.
0: Au 92-1 et au 97-3. La gang de Cain qui nous ramène 21 ans en arrière. Mine de rien. Avec Embarque ma belle. On vous souhaite un bon jeudi. Jusqu'à 18h avec Yann et Max dans le trafic. Puis Claude, encore pour une couple de minutes.
1: Oh, yes.
0: Parce qu'on continue de jouer après Embarque ma belle à haut. Oh.

0: Ça, c'est bien vieux, c'est bien vrai, ça. Je sais pas si on va vivre vieux, mais on va vivre heureux, certainement.
1: Ben, j'espère.
0: Alors, vous êtes plusieurs à l'avoir eu.
1: Oh oui.
0: Bravo, Francis Boutin, Rémi Lacharité, Gabi, Catherine Jalbert, toutes de bonnes réponses. Ce qu'on cherchait, évidemment, l'excellente série qu'ils ont botché à la fin, Game of Thrones.
1: Ah oui, oh, petit commentaire éditorial ici. Oh, hey, c'est une autre affaire que j'ai pas écouté, ça, qui était plusieurs,
2: plus,
1: puis que je me sens innocent.
2: Ça. Oh. J'ai pas écouté ça, mais je connais tellement tout le tram, ouais, la ligne, l'histoire, ouais, que ouais, ça sert à rien de l'écouter.
0: Ah, t'es d'accord avec ça, moi?
2: Ben, je sais pas.
1: L'hiver arrive.
0: Oui, ouais, exactement. Dit,
2: ouais, OK.
0: Il paraît. L'hiver arrive. Ça donne bien, on est là en automne, en plus.
1: Fait que là, des thèmes d'émissions de télé, on le rappelle, on revient-tu au Québec, là, Max,
0: on
1: pour les
0: prochains? OK,
1: parfait.
0: Exactement. Êtes-vous prêt?
1: OK, oui. Ça, c'est silence. Ah.

0: Ah ouais, t'as mis la fin en plus.
1: Tu reconnais ça? C'est montré cette semaine?
2: Et je, c'est quoi ça?
3: Et non, Catherine Jalbert qui nous texte, ce n'est pas Radio Enfer.
2: Non, c'est plutôt c'est dans une galaxie près de chez vous. Mais la version... Porte de garage. C'est la version de Vrac TV de l'époque de Calais. Ben tu sais, genre, les premières émissions, il y avait ça. Puis après ça, ils ont changé le thème un peu. C'était vraiment bon, cette série-là. Ben là, allez l'écouter, les originales, tu sais, saisons originales.
3: On débarque du Roméo Fafard.
2: OK, oui.
3: Puis on revient un petit peu plus sur la planète.
2: OK.

0: C'est pas minuit le soir?
1: Non.
0: Non, attends. Non, attends, non, c'est-tu québécois?
1: Oui,
2: c'est, ça vient de rentrer
0: c'est
2: au
0: 1-8-9.
2: C'est ça.
1: Yes. Okay, oh, bravo, Catherine aussi qui l'a, c'est à Pitonnette, pas à peu près. Ah, 1-8-7-3.
3: Marie-la-Montagne, elle va aller au trou, là. Elle va aller au trou, Marie-la-Montagne.
0: C'est tellement une bonne série, ça. Bon, j'ai adoré ça.
1: Moi, j'ai vraiment beaucoup de respect pour ces quotidiennes-là qui mm-hmm. sont réussies à trouver du suspense puis du drama pendant
2: ça,
1: des semaines.
2: C'était une fois semaine, mais c'était excellent.
1: Unité 9, ah oui, ouais. T'as raison.
0: Et je pense, si je me trompe pas, que c'était une des premières grosses séries québécoises qui était dans une prison. Hein. On
2: peut-être,
0: a beaucoup les écoles, on a beaucoup les hôpitaux, on a beaucoup les postes de police.
2: Ouais. Ça, on
0: les
2: découvert.
0: Mais les prisons, c'était un petit peu plus rare. Prison pour femmes aussi, d'ailleurs.
1: La dernière, c'est pas un quiz. Okay. Je veux juste qu'on célèbre la télévision québécoise parce que cette émission-là, ça a l'air que c'est revenu. J'ai pas écouté la nouvelle mouture,
2: hein?
1: Mais ça a manqué à nos enfants et je suis vraiment content que ça revienne.
2: Oui!
4: En vélo, en bateau, en raquette, en souliers, à claquettes.
2: Ça s'appelle pas ça, Claude?
1: Les brouillards!
2: Je l'ai dit tantôt! Ben oui, Grégory Richard, la fierté de Saint-Germain.
4: On se débrouille!
2: Tiens-toi! Ben oui, c'est revenu plusieurs fois. C'est revenu plusieurs fois avec Karine Vanasse. C'est revenu aussi, puis là, c'est revenu à Formule à Télé-Québec. Ils sont revenus avec une autre forme de débrouillard.
1: Ouais, avec la fille de Biolovic.
2: Exact. Que... Elle est drôle quand même.
1: Oui, oui, vraiment. Puis elle est très pertinente aussi.
2: Dans elle étudie là-dedans, dans ces affaires scientifiques.
1: En fait.
2: Ben oui, certain.
1: Prof de science. Merci, Claude, d'avoir joué avec nous autres.
0: Ça fait plaisir. Merci de l'invitation.
1: J'espère que ça t'amène de façon rigolote vers ton fin de semaine.
0: À la maison.
1: Ouais, c'est ça, vers la maison. Continuez de nous texter. Vous allez faire quoi de votre long week-end? 1-8-7-3-300-09-7-3, l'action de grâce.
2: Et on s'apprête à boire de la bière.
1: Oh.
2: Une stout
1: ben,
2: du Moulin 7. C'est jeudi festif dans le trafic, Max.
1: Et que c'est jeudi. Alors, on va faire ça après Shine Down et Young Again. Parce que le meilleur de la musique, tout le temps, ici. Au 92.1, au 97.3.
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1: Jeudi 8 octobre, dans le trafic, c'est avec grand plaisir qu'on l'accueille encore cette semaine. Salut, JP Brother!
2: Hello. Bonjour, les messieurs!
1: Yes! Salutations à toute la gang du bistrot!
2: Ah oui! L'équipe est toujours fidèle au poste.
3: À l'aube du long week-end, en pleine balade, tout va bien?
2: Effectivement, nous autres, on a une petite journée d'ouverture, samedi le 10. Mm-hmm. On ouvre pour un bel événement au bistrot, mais au moins, toute l'équipe va être capable d'avoir son deux jours, parce qu'effectivement, les fériés, on est congés, nous autres aussi, donc, right. Un bon bonjour à eux. Je les aime de cœur, comme d'habitude, je leur dis, très souvent.
1: Eux autres aussi, on les aime de cœur, la gang du Moulin 7. Salut Yann Saint-Hilaire, comment ça va?
4: Ça va très très bien, je suis bien content d'être là, sincèrement, ça fait un bout là.
2: Ouais, salut.
1: Ouais, mais hein, ben, ouais. Mine de rien, là, je pense que dans les deux, trois dernières fois que le Moulin est venu en studio, c'était pas mal toi, là,
4: ah,
1: avec Danick.
4: En plus, j'aime la transition mine de rien.
1: Oui. Ouais,
4: ouais. Une brasserie de mine, pour ceux qui l'avaient pas catché.
1: Oh yes! La brasserie de mine.
4: Ben oui, c'est ça. Puis notre slogan, c'est mine de rien, ici, ça brasse. Et voilà. Hey, t'es fort sans le savoir.
1: Tout est dans tout.
2: Suite
1: hey,
2: dans
1: Yann, tu nous as amené quelque chose qui fit exactement avec la période dans laquelle on est.
2: Ouais.
1: Température commence à descendre. Évidemment, les couleurs d'automne sont là, en pleine balade gourmande. Écoute, une petite impériale stout, pourquoi pas?
4: Tout à fait. Des bières qui aiment nous réchauffer, qui aiment nous envelopper des petits arômes de café, de chocolat. On a un taux d'alcool plus élevé qu'on est habitué, mais tu sais, je veux dire, c'est quand même raisonnable, 7,7%. C'est bizarre, un Moulin 7 qui fait une bière à 7,7%.
1: Mais écoute!
4: Ouais, non, c'est ça. Mais c'est une bière d'automne, comme tu dis, ben une bière de tous les jours pour moi.
1: Ouais.
4: Mais une bière qui se prête très bien au début de cet automne.
1: Pour les gens qui nous écoutent puis qui, tu sais, on va faire de l'éducation un peu évidemment dans cette chronique là tout le long de l'année là, tu sais, mais pour une stout versus une impériale stout dans le processus, dans la résultante, qu'est-ce qui change pour le consommateur?
4: Le terme impérial va te donner un taux d'alcool, ça va te donner plutôt une force d'alcool. Fait qu'impérial, c'est que tu sais que tu vas aller à peu près en haut de 7-7,5% d'alcool.
1: Mm-hmm.
4: Fait que c'est vraiment le terme pour qualifier ton type de bière. Fait que tu peux avoir une impériale brune, tu peux avoir, c'est mm-hmm. vraiment pour donner l'expression, pour donner le type d'alcool. Fait que dans le processus, ben évidemment, ça prend un petit peu plus de sucre,
1: mm-hmm.
4: fait que plus de grains,
1: okay.
4: ce qui amène des saveurs, des arômes plus prononcés, parce que là, ben dans le cas d'une stout comme ça, ben il va avoir plus de grains chocolat, de grains torréfiés,
1: mm-hmm.
4: fait que ça veut dire que ça va goûter plus, évidemment, et ça va amener plus de sucre, plus d'alcool.
1: Ouais, parce que le sucre se transforme en alcool.
4: On sait pas.
1: Yann, ça dit quoi toi dans tes papilles tout ça?
3: C'est bon, puis le côté aussi milk de celle-là là, plus un petit peu plus ronde, ça m'intéresse.
1: Ouais.
3: On dirait que en tout cas, je la comparerais, je sais pas, j'en aurais deux devant moi, je verrais peut-être la différence, mais tu sais, c'est pas le type de, je l'avais déjà dit, moi les c'est moins ça qui m'attire
1: t'es
3: de base.
1: Pas bien foncé,
3: mais là, ça c'est intéressant, tu sais, pour l'étirer un petit peu plus dans votre soirée là, tu sais, dans le long week-end comme ça là, tu sais, pour bien finir un petit feu au oh bois.
1: Mmh.
3: C'est très intéressant, c'est ça, c'est pas trop intense. C'est juste bien, il y a une petite rondeur intéressante. Pour vrai,
2: là. Ouais. Ça l'amène une belle onctuosité, je trouve. Justement,
1: ouais.
2: ce côté lactose-là et tout. C'est très bon. Comme dit Yann, effectivement, les petits feux en ce moment, tranquille, la petite doudou. C'est des bières, tu sais, comme on parlait hors d'onde, Max. Tu sais, quand on se prend une bonne bière comme ça, on la prend. Souvent, ça va être peut-être la seule de la soirée, mais elle est réconfortante. Elle nous abrite, justement, par l'onde doudou, là. Puis ça, avec ça, tu sais, point de vue bouffe, là, on en parlait aussi avec Yann. Tu sais, ça se déglace à toutes les sauces, là. Tu sais, jambon, bourguignon, mm-hmm. La fameuse classique joue de bœuf qu'on a au bistrot, qui est le plat classique, braisé avec une belle petite sauce à la bière noire qui apporte une belle amertume. Mais tu sais, Impérial 1949, moi aujourd'hui, j'ai pas le choix de faire un beau petit cliché à mon papa que j'aime de cœur. Tu sais, mon père, moi, c'est mon meilleur ami. Il est né en 1949, il a eu 77 ans cette année. Je l'aime beaucoup, puis évidemment, tu sais, mon papa est un petit peu sucré avec ça. Tu sais, on en parlait, c'est bien beau les jambons, le côté salé, mais pourquoi pas le côté givré aussi avec le petit côté sweet,
1: ouais.
2: parce que c'est le papa le plus sweet au monde.
1: Ouais,
2: donc,
1: JP, il y a une petite dent sucrée.
2: C'est sûr.
1: JP est en Jean-Pierre.
2: J'ai les mêmes initiales que mon papa, donc
1: voilà.
2: Ouais, papa Jean-Pierre, tu sais, gâteau forêt noire, la cerise, tu sais, on s'entraîne avec le côté cerise avec ça, ça serait super bon. Comme disait Yann, par contre, rester dans des chocolats avec des pourcentages d'amertume un petit peu plus élevés, 70, 72, 76, voire même un petit peu plus haut dans le cacao, mais tu sais, éclairs au chocolat, mon père va avoir un sourire à la maison.
1: Oui.
2: Je me souviendrai toujours que mon papa allait chercher les petits éclairs chez le pâtissier à Montréal. C'est son dessert classique, puis on n'en retrouve plus des bonnes éclairs à la crème, là, tu sais,
1: oui.
2: la vraie crème, là, tu sais. Fait que, mais bon. Fait que, salut, papa. Puis brownies là-dessus, tiramisu, aller chercher des notes de café là-dessus.
1: Tellement.
2: Ah non, super belle bière, Moulin 7, encore une fois, Impérial 1949, une Impérial Milk Stout.
1: Moi, je tripe ben raide là-dessus, j'aime beaucoup les suggestions. Je sais pas, Yann, ce que t'en penses, mais moi, je trouve que, tu sais, ça fait tellement automne, ça fait... On est dans la bonne période pour aller voir ça.
4: Tout à fait, puis j'aime le lien que tu fais avec l'année 1949. Moi aussi, mon papa, il est né en 49.
1: Oui,
4: puis il a porté fièrement le logo 1949 sur le chandail pour plusieurs raisons, mais aussi ça rappelle la grève qui a marqué le Québec de 1949. Fait que tu sais, des fois, pour certains, ben c'est peut-être une période plus noire. Bien noir. Et pour certains, ben c'est la naissance de petits amours, parce que moi aussi, j'aime bien mon père, je suis bien fier. Mais non, pour le reste, toutes des bonnes suggestions. Juste du plaisir avec cette bière-là.
1: Ouais. Si cette belle noirceur-là peut vous amener un peu de lumière dans votre journée, pourquoi pas?
4: Et hey, voilà.
1: Les boys, merci. Merci beaucoup, Yann. Tu reviens nous voir quand tu veux?
3: Yes, à la prochaine.
4: Avec plaisir.
1: JP, la semaine prochaine?
2: On va être là sans faute, les gars. Toujours un plaisir.
1: Salut les boys!
2: Bye bye, à la semaine prochaine. À bientôt.

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1: Ouais, ça va être important de faire un petit tour via la salle des nouvelles, Info Arsenal Média, dans les prochaines minutes. On va d'ailleurs revenir là-dessus. Conclusion du rapport du coroner sur la mort du Drummondvillois Jonathan Poulin en juin dernier. Ça, évidemment, une panoplie de nouvelles sur l'actualité de notre région. Puis on va évidemment mettre la table pour le duel de ce soir du Canadien face aux Preds.
2: Avec Jacob Fowler, mais aussi un changement en défensive chez les Canadiens. On vous parle de tout ça dans quelques minutes. Les Voltigeurs, les Tigres aussi.

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4: Bonne fin d'après-midi. Ici Claude Marquis. Voici vos actualités. La scène policière a été levée en fin d'avant-midi aujourd'hui sur la rue Canadien, suivant le vol qualifié dans le dépanneur Couche-Tard. L'enquête de la Sûreté du Québec se poursuit. Rappelons qu'une personne a menacé l'employé sur place avant de quitter les lieux avec le contenu du tiroir caisse et des objets à proximité. Il n'y a cependant pas de description disponible de l'individu, alors que la SQ poursuit ses recherches. Le Drummondvillois Jonathan Poulin, décédé le 4 juin dernier, aurait succombé à une arythmie cardiaque causée par une consommation récente de cocaïne, selon un rapport du coroner. Rappelons que l'homme de 43 ans s'est désorganisé dans une zone de travaux à la sortie 128 de l'autoroute 55 Nord. Son décès a été constaté à l'hôpital Sainte-Croix. Les jeunes de moins de 18 ans de Drummondville auraient également fait élire les péquistes Charles Page et Nathalie Bisaillon. Élections Québec a dévoilé les résultats de simulation électorale dans le cadre de son programme Électeurs en herbe. Dans Drummond-Bois-Franc, le péquiste a obtenu 30 % du scrutin devant la conservatrice Myriam Cournoyer à 28 %, des résultats très similaires à ceux comptabilisés lors du vrai dépouillement. Dans Marie-Lacoste-Gérin-Lajoie, Nathalie Bisaillon devançait cette fois le solidaire Sébastien Bage. Et le député désigné d'Andromone-Bois-Franc, Charles Page, a dit au micro d'Arsenal Média accueillir son nouveau rôle avec beaucoup d'humilité. Il estime que la soirée de lundi démontre que la population souhaitait un changement de gouvernement très clair. C'est ce qui complète vos informations. 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
6: Ouais, les Preds débarquent au Centre Bell ce soir. Fowler est prêt?
7: Wow! Ah ben oui. Ben là, je te perds. Bon, là, je suis en recrutement d'un autre animateur parce que Max s'en va juste pour rire dans les prochaines semaines. C'était bon, ça. Father, être prêt ce soir parce que oui, Jacob de son prénom, pas Jacob, hein?
6: Non.
7: Jacob va être là devant le filet ce soir. Fait que si, bon, on le ramène samedi, pareil. Là. Vous êtes vraiment un gros clan à dire on le ramène samedi. Moi, je la comprends pas celle-là, on s'en reparlera. Mais j'ai rien contre Jacob Father. C'est juste, je trouve que c'est trop tôt dans la saison. C'est tout. Sinon, ben oui, il y a ça ce soir. Sinon, l'autre changement, c'est Adam Engstrom, donc qui devrait être là en défensive. En fait, va être là à place de Jaden Struble pour ce soir. Donc, les frères Jacquet encore là. Peut-être, Florian, ton hot take, c'est qu'il se bat ce soir contre les Prédateurs.
6: D'accord, pour le cadet des frères Jacquet.
7: Sinon, on a annoncé la liste des invités pour le match des meilleurs espoirs au niveau de la LHJMQ, de la Ligue canadienne, en fait. Et il y a trois Tigres quand même et un joueur des Voltigeurs qui s'y retrouve. Loïc Garriépy comme attaquant qui a été rajouté. On l'avait déjà annoncé. Aussi certains joueurs. On a rajouté aussi Philippe Kovalchuk des Voltigeurs, Cohen Paquette des Tigres et le gardien Andrei Nikolaev, d'ailleurs, qui était tout énervé là, de découvrir ça sur les réseaux sociaux.
6: Grosse victoire aujourd'hui. Hier, by the way, Nikolaev, 20 arrêts en troisième, pratiquement.
7: Quand même, hein? C'est un bon ajout.
6: Au sommet de la LHJMQ, là.
7: Tabarouette, quand même.
6: La saison, ça n'en fera pas, mais quand même.
7: OK, je te relance avec les Voltigeurs sont dans les Maritimes ce soir à Moncton.
6: Gros week-end.
7: Oui, quand même. Donc, quatre gros clubs à affronter quand même. Donc, on commence à Moncton. Après ça, Charlottetown demain, Halifax ensuite. Et on termine lundi à Saint-John pour, après ça, venir pour le match d'ouverture, on le rappelle, dans le centre Marcel Dionne qui est en train de se faire rénover. Mais il n'y a pas grand-chose, méga, de changer. Vous allez être correct en dedans vendredi contre, justement, la bataille de la 122. Et dans le baseball majeur, ça se poursuit, entre autres,

0: soir, la seule série qui est encore en vie, là, c'est la série Guardians contre White Sox. On sait que c'est 2-1 pour les White Sox. Hier, les Guardians l'ont emporté. Et sinon, ben, les Dodgers, les Brewers et les Rays attendent pour la suite des choses.
1: Et oui, parce que j'ai regardé à la fin du match hier, je peux te dire qu'il y avait quelques mines abattues dans le Bronx. Hein?
0: Ah oui, c'est ça, les Yankees, ça va pas bien depuis 3-4 ans, là.
1: C'est partiellement nuageux pour ce soir et cette nuit. Ça s'est couvert dans les dernières demi-heure. Il y a 40 à 60% de probabilité d'averse pour cette nuit, minimum entre 7 et 8. Demain, vendredi, alternance de soleil et de nuages, encore une fois entre 30 et 40% de probabilité d'averse. Maximum attendu entre 11 et 13 degrés.
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0: J'étais ça, non?
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1: Je me prononcerai pas là-dessus. Mais faudrait pas que ça tombe dans le camp du qui ne dit mot consent parce que tu consens
0: c'est
1: pas.
0: C'est ça qui arrive, là. On est en jeudi festif qui se poursuit. D'ailleurs, tu sais, il y en a plusieurs qui disent, hey, on va-tu pouvoir réentendre, là, le titre de la, c'est quoi, en fait, c'est pas le titre d'une toune, mais le nom de la bière que vous avez bu tantôt. Ben, on va tout mettre ça sur le O97.3, O92.1.ca. On le rappelle. Vous pouvez aller réécouter ça. Rattrapage.
1: En attendant, je vous le donne gratis. Stout Impérial 1949. Du moins 7.
0: Moi, je voulais qu'on aille réécouter au complet. Lui, il vous donne tout ça dans la bouche. Il vous apprend pas à pêcher, il vous donne le poisson direct.
1: Voilà, c'est comme ça. Comme ça, je crée une addiction. Laisse-moi choisir dans le trafic.
0: Tu vas reparler des traditions d'automne dans ta famille tantôt.
1: Ah oui, c'est tellement une période de l'année, surtout le week-end de l'Action de grâce. Mm-hmm. C'est majeur ce changement de saison-là pour tout le monde. À bien des égards, il y en a qui vont recommencer à faire du sport, il y en a qui vont avoir des parties annuelles, il y en a qui vont serrer des trucs sur le terrain.
0: C'est ça.
1: Nous autres, on faisait de la bouffe à cette période-là de l'année.
0: Ouais, hein?
1: Il y a pas de balade gourmande dans ce temps-là, on n'était pas là. On faisait tout nous-mêmes.
0: OK.
1: Mais puis on exclut la personne qui parle.
0: Dans les prochaines minutes, Tony Marcotte aussi pour parler de la game du Canadien.
1: Oh oui, ça va être bon ça. Mais là, avant, tout seigneur, tout honneur, c'est la toune qui punch, là.
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1: T'en fais pas mal, Yannick, de l'animation corporative des parties, de tout acabit. J'en ai fait aussi par le passé. C'est important des fois de commencer une toune. Tu sais que ça rentre dedans, comme on est sûr que les gens font comme « Oh! »
0: Oh, ça c'est bon.
1: On est en train de changer de rythme, là.
0: C'est pas mal ça, la toune qui punch aussi.
1: C'est un peu ça. Puis quand t'entends genre ceci, là, ça donne le ton. Avec vous autres jusqu'à 18h dans le trafic. Voici Green Day.
0: Oh, il monte
1: Holiday, le meilleur de la musique ici.
0: Yes. Oh!

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1: Salut messieurs, comment ça va?
2: Ça va bien,
3: toi aussi?
1: Oui monsieur, très bien.
3: Tony, il y en a un pour qui ça va pas très très bien. Samuel Montembeau s'est blessé hier à l'entraînement. Ah, quel timing de merde, lui qui s'enlignait probablement pour débuter ce soir contre les Predators. Ça tombe à un vilain moment pour lui, mettons.
1: Ouais, exact. C'est toujours triste qu'un gars de chez nous qui cherchait à revenir à l'avant-plan, qui avait connu un bon camp d'entraînement, semblait dans une forme superbe, puis attendait son tour dans cette rotation de gardien. C'est un petit peu normal qu'on y aille avec Daubech en début d'année. Il y avait des journées de repos entre les matchs, puis l'ouverture locale mardi. Mais là, c'était clairement son tour de jouer aujourd'hui. Et finalement, une blessure qui ne sent pas bon, là, parce que ce matin, Martin Saint-Louis s'est fait poser la question. Il a détourné le regard vers Chantal Maccabé et Chantal a répondu, ben là, il a rencontré notre équipe médicale hier. Et là, aller voir le médecin ce soir, donc ouais. pour des évaluations approfondies. Alors évidemment, là, que si ça avait été une blessure mineure, on n'en aurait pas fait de cas, mais si on pousse l'évaluation plus loin, faut s'attendre quand même à une absence significative pour Montembeau.
3: Ouais, triste, considérant le fait que, bon, saison plutôt ordinaire l'année passée, tombe agent libre sans compensation en fin de la saison, on va manquer un peu de temps pour refaire amende honorable finalement, là.
1: Ben exactement, dépendamment de la longueur de son absence, là, c'est certain que le Canadien rappelle Jacob Fowler, c'est lui qui va garder les buts aujourd'hui. Mm-hmm. Il a été spectaculaire en fin de semaine à Laval quand il a obtenu les deux départs. Pour moi, il appartient clairement à la Ligue nationale. Qu'on lui donne du temps là pour continuer son apprentissage à Laval, c'est correct, mais là, forcément, la porte s'ouvre, puis j'ai l'impression qu'il va être très, très dur à retourner à l'avant là, au moment où Montembeau va revenir.
2: Mais,
1: donc, ça limite vraiment les possibilités d'un retour pour Sam, je pense.
2: Tu vas-tu jusqu'à dire, si Fowler gagne ce soir, il revient samedi, toi?
1: Non, quand même pas. Moi, je pense que le filet appartient encore à Jacob Daubech. On est encore très tôt dans la saison. Moi, je pensais vraiment qu'on irait vraiment avec une rotation entre les deux gardiens. Mm-hmm. Puis, de temps à autre, plus tard dans l'année, peut-être un tandem à se partager pas mal plus le travail qu'est-ce compté, parce que je pense que vraiment que Fowler a les capacités de devenir un gardien numéro un dans la Ligue nationale. Mais pour l'instant, par respect pour ce que Daubech t'a donné en série, on va quand même lui donner la chance de revenir dans une rotation de gardien numéro un, je pense. Mais c'est pas moi qui décide.
3: Tony, au début de la semaine, on a parlé avec votre collaborateur à BPM, Marco D'Amico, qui est collaborateur dans Par la bande les lundis, puis je lui ai posé une question en ce qui a trait à Slavkovski, parce que on les avait vus à l'entraînement, lui et Martin Saint-Louis, avoir un long entretien avant que l'entraînement commence. Et moi, j'ai demandé à Marco, selon toi, il a dit quoi Saint-Louis à Slavkovski? Il m'a dit, simplifie ta game. Mais là...
2: Il l'a pas fait mardi, mettons.
3: S'il a dit simplifie ta game, il aurait peut-être dû dire simplify your game.
2: Simplifie les turnovers, ouais, c'est ça.
1: Ben, ça a été un match extrêmement difficile pour Slavkovski mardi. C'était une évidence. Dès sa première présence, revirement coûteux dans son territoire, ça devient un but. Et ça, ben, Slavkovski doit apprendre de ça parce que ce n'est pas la première fois que ça arrive. Quand une première période ne se passe pas à son goût, c'est comme s'il n'est pas capable de faire abstraction de ça. Uh-huh. Et il empire son cas au fur et à mesure que le match avance. L'autre élément que je pense dans le cas Slavkovski, c'est que c'est un jeune qui veut faire la différence. Et présentement, ben, il s'en met peut-être un petit peu trop sur les épaules de jouer sur un deuxième trio et d'être le go-to guy. Mais ça vient avec une responsabilité. Et jouer avec Alex Newhook, qu'on ne sait pas encore si c'est un joueur de centre, et avec un Kirby Dach, qu'on se demande tout court si c'est un joueur de la Ligue nationale. Alors, c'est peut-être pas la situation idéale pour Slavkovski. Peut-il être meilleur? Définitivement. Mais Marco a tout à fait raison. S'il se simplifie la tâche, premièrement, il va éviter les revirements. Et ça, c'est sa plus grande lacune. Mais quand il commence à garrocher des rondelles dans le centre de la patinoire et se met régulièrement dans le trouble, ça, c'est clair qu'il faut continuer de répéter et de répéter et de répéter.
2: Et pendant qu'un commence mal ses saisons comme Slav, un commence très bien ses saisons, c'est Zachary Bolduc qui est peut-être le meilleur attaquant du Canadien actuellement. Là, il fait très, très bien son plaidoyer, mettons, Tony. Hein?
1: Exact. Et là, c'est un sujet depuis deux jours autour du Canadien. Est-ce que le rendement de Bolduc, son excellent départ, va lui mériter plus de temps de glace? Il joue sur une deuxième vague d'avantages numériques et un troisième trio présentement. Est-ce qu'il peut aspirer à plus potentiellement si on le place dans des situations offensives un petit peu plus souvent, si on lui permet d'aller jouer sur une première vague? On n'est peut-être pas encore là, faut qu'il continue ses efforts, mais clairement, c'est pas tombé dans l'oreille d'un sourd sa présence. Ça ressemble beaucoup à ce qu'il avait montré au tout début de la dernière saison.
2: Voilà.
1: Est-ce qu'il est capable de maintenir ce rythme-là? On verra bien. Mais il y a matière à être encouragé là, par cet excellent départ de la part de Bauduc.
2: Avec l'absence de Demidov, c'est lui qui peut combler ça un petit peu en attendant, là, mettons.
1: En principe, mais encore une fois, une sempiternelle chance donnée à Kirby Dock avant Bauduc. En même temps,
2: c'est ça, pareil.
1: La combinaison avec Philippe Dano et Alex Texier a bien fonctionné
2: très
1: mardi.
2: Bon. Ouais.
1: Moi, je m'attends quand même à les revoir ensemble ce soir. Parce que quand même, c'était ton seul trio régulier mardi, là, le seul trio qui où il se passait quelque chose. Mais c'est sûr que pour l'instant, là, du côté du Canadien, il y a une grosse priorité. En fait, il y en a deux. Faut stabiliser la défense.
2: Ouais.
1: Et faut relancer un deuxième trio. Trouver quelque chose pour que ce trio-là soit beaucoup plus menaçant.
3: Je pense pas qu'on va être très, très patient, moi, ce soir, contre les Preds.
2: C'est un match à changement, ça marche pas. Ouais, c'est ça.
1: C'est possible.
3: Hey, merci, Tony, d'avoir pris le temps encore. On te souhaite une belle fin de semaine, puis un bon match ce soir, mon chum.
1: Bon week-end, messieurs.
2: Salut, Tony.
3: Take care. La musique de Vallière est là avec des flèches au soleil. 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

0: qu'est-ce que ça vous rappelle comme souvenir l'automne?
1: Ouais, c'est, tu sais, mettons, qu'est-ce que votre famille faisait dans ce long week-end-là, là, pour commencer le mois d'octobre? De la bouffe, chasse, c'est quoi, vous autres?
0: On serrait meufs de patio.
1: Ouais, genre, ben c'est ça aussi, là. Les pommes, puis des affaires-là, les balades, c'est quoi, vous autres, que ça vous évoque le mois d'octobre? Ben, tu vas nous parler des saisons, hein?
0: C'est ça un peu. Ouais, ben, en fait, on parle vraiment de l'automne spécifiquement.
1: C'est ça.
0: Parce que j'ai des beaux souvenirs de quand j'étais petit, des vacances qui se prenaient à ce moment-là. Oui. Qu'est-ce qu'on en faisait?
1: Oh,
0: j'ai pas la même perception que j'ai aujourd'hui que j'avais à l'époque.
1: C'est bon, ça.
0: On s'en reparle dans les prochaines. On va faire ça après Cameron, Whitcomb et Kingdom of Fear, le meilleur de la musique toujours ici. À
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4: On se prépare pour le long week-end, mais
5: partiellement avant nuageux ce soir et semi centre et sud du Québec, entre 40 et 60% de probabilité d'averse. Minimum entre 7 et 8 degrés pour la nuit. Demain, soleil nuage en alternance pour vendredi, entre 30 et 40% de probabilité d'averse en journée. Maximum attendu entre 11 et 13 degrés. Maintenant pour la fin de semaine, il ne semble pas y avoir de pluie selon Environnement Canada. Soleil plus samedi, plus de nuages un peu dimanche et lundi. Nous sommes peut-être un bon week-end qui s'en vient. Un bon week-end de 3 jours à penser.
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0: Excellent retour chez vous. Peut-être que vous avez commencé à fin de semaine. Dans les prochaines minutes, peut-être que c'est fait parce que vous dites, hey, sais-tu quoi? Moi, je profite du long week-end en fin de semaine.
1: Ah oui, j'en connais beaucoup qui ont pris vendredi de congé demain, là.
0: Je m'en rajoute une de petite de plus off.
1: Yes!
0: Ouais. Moi, cette période-là de l'année me rappelle beaucoup, ces vacances que mes parents prenaient. Je me rappelle, je fais juste me ramener dans ces souvenirs-là puis je redeviens en maudit.
1: Comment ça?
0: Parce que ça arrivait jamais dans l'année que mes parents prenaient des vacances. Quand nous, on allait à l'école.
1: Oh, ouais. Puis là, tu le comprends une fois que tes parents...
0: J'ai pas dit ça.
1: C'est bright, ça,
0: j'ai pas dit ça parce qu'à cette heure-ci, ça se peut que mes enfants m'entendent. Mais ceci explique ça, là.
1: Ben okay? Ouais.
0: Puis en fait, c'est que ma mère et mon père se prenaient tout le temps une semaine... Tu sais, dans le fond, un peu qui concorde souvent avec la semaine de relâche du cégep. Là,
1: ouais, c'est ça.
0: Pour faire, de préparer de la bouffe pour l'hiver.
1: Oui.
0: Du canage,
1: ça, y en a beaucoup qui font
0: des potages,
1: dans le long week-end, il y en a en masse qui font ça, là.
0: Puis en même temps, autant où j'étais en maudit de partir le matin, tu sais, ma mère qui prenait son café en pyjama, t'es comme, t'as
1: abandonné que tu... Oui, m'en va à l'école.
0: La jalousie, m'en va à l'école, moi, tellement dur ma vie.
1: Hey, tu me fais penser à mes enfants.
0: Vois-tu? Aïe, aïe. C'est pour ça que je fais ça.
1: Ouais.
0: D'arriver au retour de l'école.
1: Ouais.
0: Et l'odeur.
1: Ah, c'est-tu malade,
0: quand
1: ça?
0: J'entrais dans la maison,
1: t'as comme 10 pâtés, là, qui sont en train de refroidir.
0: On avait un îlot, juste quand t'as rentré dans la maison à Saint-Norbert, t'avais comme l'îlot direct en rentrant. Puis c'est là-dessus que ma mère cuisinait.
1: Ah.
0: Mais elle faisait refroidir les plats sur la table dans le coin.
1: C'est sûr, quand t'as des batchs.
0: Plein de linge à vaisselle.
1: Oui.
0: En dessous.
1: Il y avait toute la même technique.
0: Des grillages.
1: Oui.
0: Et là, les pâtés, les tartes, les muffins.
1: Le canage.
0: Le canage. Puis là, t'es dans la soirée, t'es assis, puis là, t'entends des pop.
1: Oui. Oh, ouais, c'était malade, ça.
0: Tu sais.
1: Ça, ça se pague.
0: Et puis, tu sais, de me rendre compte, parce que moi, j'ai, tu faisais ça quand t'étais petit, tu mangeais les restants de bols de ta mère qui cuisinait?
1: Tu dis. Surtout quand elle faisait des desserts.
2: Tu viens oui. Licher,
0: les bateaux? Liché et batteux.
1: Ben oui. Quand je le faisais, j'avais plus le droit, en fait. Elle me disait, c'est un privilège de cuisinier. Fait que si oui. Tu veux m'aider, tu vas pouvoir plus en manger.
0: C'est vrai.
1: C'est le principe.
0: Puis c'était correct aussi. Mais moi, oui. Je faisais la vaisselle après.
1: Oui, aussi. J'essayais.
0: Mais je lichais tellement bien.
1: Oh, ça pris en contexte.
0: Je te jure, je lichais tellement bien que je oui. J'aurais pu remettre ça dans les armoires direct.
1: Oh oui, hein? C'est ça, il en restait pas. Hein?
0: C'est un chien.
1: C'était stainless steel.
0: Fait que c'est vraiment une belle période.
1: Okay.
0: Puis tu sais, plus tard, j'ai découvert évidemment les balades gourmandes,
1: mais
0: les produits du terroir, ça a beaucoup changé. Je trouve qu'on est peut-être un peu sortis de nos cuisines familiales puis de nos mets traditionnels.
1: On fait plus attention, c'était beaucoup pâtes, patentes. Mais tu sais, c'est tellement bon, c'est tellement réconfortant faire des pâtés de même. Faire des batchs, moi je connais du monde qui, durant le long week-end comme ça, ils se font des batchs de rouleaux, là. Tu sais, des rouleaux de printemps, rouleaux impériaux.
0: Ouais.
1: Plein de batchs comme ça, fait que là il y a des egg rolls, puis là let's go, tu fais des grosses batchs comme ça parce que tu t'en vas justement on essaie de se préparer à ce qui s'en vient finalement.
0: Sais-tu ce que je regrette le plus?
1: Genre quoi?
0: À l'époque, ma mère faisait des fameuses marinades, là, ketchup aux fruits,
1: oui.
0: Puis relish maison.
1: Ça se fait
0: c'est
1: moins,
0: c'est l'ail des bois, puis
1: ouais.
0: C'est tout ça.
1: Boy, quand même.
0: Et j'haïssais ça pour mourir quand j'étais petit. Puis là, aujourd'hui, t'allais me promener dans les balades gourmandes pis être tellement fier de ma shot quand je me ramène un pot de ketchup maison de quelqu'un d'autre à 16$.
1: C'est ça! Mais d'avoir appris à le faire, hein?
0: Mmh.
1: Ce serait pas pire d'être des chutneys, c'est tellement bon ça à mettre.
0: Oh. Je m'ennuie de ce petit feeling-là.
1: Alors,
0: je vous souhaite un bel automne. J'espère
1: ouais.
0: Que vous allez en profiter. Pour ceux qui vont faire de la bouffe en fin de semaine, gâtez-vous. Puis pour les enfants qui nous écoutent, là, ben, me lichez les plats pis les bateaux.
1: C'est ça.
0: C'est ça la
1: faut
0: vraie
1: pas
0: vie.
1: Que ça paraisse, faut pas qu'il reste.
0: Lâchez vos écrans pis lichez les bateaux.
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0: rencontre Marcel Dionne.
1: Ben oui, toi.
0: On a hâte d'en avoir des nouvelles de ces Renault-là.
1: Ça avance. Ça avance, puis on est dans les temps. On
0: les
1: est dans
0: les 1000 aussi avant le match d'ouverture.
1: C'est ça. Ça s'en vient. Fait que Louis-Philippe est allé faire une visite de chantier. Si on peut dire, là, on a fait une mise à jour un petit peu tout ça. Fait qu'on va savoir où on en est, puis à quel point on va pouvoir avoir un beau nouvel aréna dans les prochains jours.
0: Il est bien chanceux, lui.
1: Ben, il est de même. Il avait son bout du casque.
0: On jase avec le privilégié de la salle des nouvelles du monde-romande.com tout de suite après le meilleur de la musique dans les prochaines. Au meilleur, ici, à au 92.1.
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1: On est à 8 jours. Enfin, de ce début d'action locale
2: ben
1: chez
2: oui.
1: les voltigeurs de Drummondville. On se rappelle, le centre Marcel Dion, il était dû.
2: On a hâte de le voir à l'intérieur, là, ce qui se passe. Il y en a un qui a été chanceux, qui est allé le voir, une visite de chantier, puis où on en est rendu dans le gros chantier.
1: Un avant-goût avec Louis-Philippe Arnoirel. Salut, LP!
3: Hey, est-ce que vous savez, c'est qui a hâte le monde des voltigeurs,
2: hein?
3: De l'administration des voltigeurs, là? Je parlais avec David Bois, qu'on connaît bien ici à
2: Haut,
3: là, puis qui me racontait que pas plus tard que la semaine dernière, s'il voulait passer des bureaux à la portion hockey, si on veut, là, il fallait qu'il passe par l'extérieur à chaque fois aller-retour et tout ça à cause de la zone de chantier là qui a été libérée. Là, je sais pas si vous avez vu sur les réseaux sociaux, la glace, là, la peinture qui a été refaite et tout ça. Là, donc, ça fait que eux autres aussi sont bien contents.
2: C'est ça. Puis là, mettons, où on en est là à date? Qu'est-ce qu'on a de fait à l'intérieur?
3: Ben présentement, là, il faut savoir qu'il y a les infrastructures souterraines qui ont été faites. Tout ce qui était démolition intérieure aussi, ça a été complété. Ceux qui passent à côté de la rue Cockburn, là, vous le voyez, il y a la structure, la nouvelle structure là, d'une vingtaine de mètres de long là, qui commence à être érigée tranquillement. L'objectif, évidemment, c'est de pouvoir la fermer pour pouvoir travailler dedans au cours de l'hiver sans déranger les voltigeurs et en permettant aux voltigeurs de continuer là, de faire leur saison comme à l'habitude. Donc, c'est ça qui est en train d'être complété, en fait.
2: Puis à l'intérieur, je pense qu'on a enlevé la portion où il y avait, tu sais, nous à la radio, là, on était dans des partenariats, il y avait comme une genre de passerelle, je pense. Mais que ça a été enlevé, entre autres.
3: Oui. Absolument. Ça aussi, ça a été enlevé. De chaque côté, en fait, de l'aréna, là, en haut, il y a une portion qui a été effectuée. Donc, c'est 100%.
2: C'est ça. Mais le reste, la grosse année, ça va être l'année prochaine. Là, ils vont le faire. Ils ont fait quelque peu à l'intérieur. Là, ils vont agrandir par l'extérieur, on le rappelle, vers la Zamboni.
1: Non, on va s'attaquer au structurel.
2: C'est ça. C'est ça, la Zamboni. Puis c'est là.
3: Exact. 2027, c'est là où est-ce qu'on va s'assurer que la glace soit compatible avec les normes de la Ligue canadienne de hockey. Tout ça, ça va être vraiment à partir du printemps, dès que les voltigeurs vont avoir terminé. D'ailleurs, la conseillère municipale Catherine Lassonde l'a dit, là, on espère qu'ils vont se rendre des voltigeurs cette année. Mais dès qu'ils ont fini, nous autres, on a hâte de recommencer le chantier aussi.
2: On se comprend, là, on se comprend. Mais sinon, là, tu sais, on est en train d'agrandir vers le stationnement qui est où la Zamboni entre et sort. Fait que là, ça faut se couper un peu de stationnement dans cette partie-là, LP?
3: Ben, l'entrée du stationnement est encore entravée là, à l'heure actuelle. Ce qu'on nous dit, c'est qu'il va y avoir quelques cases là, qui vont être libérées pour la semaine prochaine. Ceux qui se trouvent dans le fond du stationnement en ce moment, on s'attend à avoir là, entre 200 et 300 cases totales pour le premier match des voltigeurs qui a lieu la semaine prochaine.
1: Vous préparez à vous stationner un peu plus loin parce que
2: déjà il manque de
1: Drummond en plus.
2: C'est ça.
1: Habituellement ça se déplace.
2: Bataille de la 122 pour ouvrir la saison, Louis-Philippe.
3: En plus.
2: C'est intéressant. Mais puis je comprenais aussi pas de dépassement de coûts. On est dans les échéanciers.
1: Ouais, c'est ça à date.
3: Ouais, exactement. C'est entre 10 et 15% de l'enveloppe totale qui aurait été dépensée jusqu'à maintenant. On parlait de 50 millions de dollars, donc c'est un calcul qui se fait relativement vite là, environ un peu plus de 5 millions de dollars qui seraient dépensés dans ce projet-là. On suit l'échéancier, on suit le budget. C'est ce que Jean-François Houle a tenu à dire. En fait, la raison pour laquelle on a été convoqué, c'est pour dire que ça continuait. C'est dans les normes qui sont attendues. Et ce qui est important aussi, c'est que l'excavation a été réalisée dans le stationnement. Et ce que le directeur général adjoint, Jean-François Daigle, nous expliquait, c'est que l'excavation, c'est là où est-ce qu'il peut y avoir beaucoup de mauvaises surprises.
2: Ouais,
3: c'est là où est-ce qu'il peut y avoir beaucoup de dépassements de coûts. Là, non seulement c'est fait, mais ça a été fait sans encombre. Donc là, on espère pouvoir retenir cette tendance-là là, jusqu'à la fin du chantier en 2028. Là.
1: Bon, écoute, on suit l'échéancier, on suit le budget. Maintenant, on va suivre le dossier avec toi. Merci beaucoup, Louis-Philippe, d'avoir pris le temps.
3: Un plaisir.
1: Toujours disponible sur mondrummond.com. Ouais. Sur le terrain, il est là, un seul homme. Nous autres, on poursuit en musique, parce que c'est ce qu'on fait de mieux à Haut.
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0: Gros pre-game show ce soir, le Canadien qui accueille au Centre Bell les Predators de Nashville, donc Oli et FX semaine dans les prochaines pour votre prochaine heure au meilleur demi.
1: Ça va être bon ça en mode pre-game comme ça, j'aime bien ça. On va voir comment Jacob Fowler va faire. Sinon, ben si vous voulez entendre parler d'autres choses que de hockey, ben c'est disponible dans la section rattrapage du 92.1.ca. On a parlé de bien d'autres affaires, vous pouvez aller réécouter bien des beaux moments. Puis là, on part pour un long week-end, on va se retrouver juste mardi la gang.
0: En attendant, le meilleur de la musique vous accompagne ici au 92.1. Fait que passez un beau long week-end, reposez-vous, on se reparle mardi, 14h55.
1: Salut!

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16: Bonsoir, ici Claude Marquis. Voici vos actualités. La scène policière a été levée en fin d'avant-midi aujourd'hui sur la rue Canadien, suivant le vol qualifié dans le dépanneur Couche-Tard. Rappelons qu'une personne a menacé l'employé sur place avant de quitter les lieux avec le contenu du tiroir caisse et des objets à proximité. Il n'y a cependant pas de description disponible de l'individu, alors que la Sûreté du Québec poursuit ses recherches. Et les jeunes de moins de 18 ans de Drummondville auraient également fait élire les péquistes Charles Page et Nathalie Bisaillon. Élections Québec a dévoilé les résultats de simulation électorale provinciale dans le cadre de son programme Électeurs en herbe. Dans Drummond-Bois-Franc, le péquiste a obtenu 30 % du scrutin devant la conservatrice Myriam Cournoyer à 28 %. Dans Marie-Lacoste-Gérin-Lajoie, Nathalie Bisaillon devançait cette fois le solidaire Sébastien Bage. C'est ce qui complète vos informations. 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
5: C'est la game. Bon jeudi tout le monde. Bon avant-match. Olivier Paiement et FX Bénard avec vous pour la prochaine heure. Merci d'être à l'écoute. Peu importe où vous êtes, peu importe de où vous nous écoutez, partout sur le réseau BPM Sport, Montréal, Québec, Gatineau et bien évidemment partout sur le réseau au centre du Québec, Lanadière, Beauce-Sept-Îles, Abitibi, Latuc, Matane, Témiscouata, Saint-Jean, Saint-Hyacinthe, Drummond, Rimouski. Ça faisait longtemps que je les avais fait. Les 12 stations.
6: Ça fait du monde, ça, mon Olivier.

0: Et il a aussi des informations par rapport au dossier Oliver Kapanen. Qui là, il pratique plus.
1: Exact.
0: Qu'est-ce qui se passe avec Kapanen? Est-ce que c'est inquiétant, sa blessure? Est-ce qu'on peut s'attendre à le revoir bientôt? Marco va nous parler de ça. Bien évidemment, nous, on va décortiquer les forces en présence. Pour ce match entre les Canadiens et les Prédateurs de Nashville, plusieurs histoires intéressantes à suivre. On va revenir sur les moments forts de la journée à BPM Sport et on va mettre la table pour les différents duels ce soir dans la LNH. FX, est-ce que pour toi, c'est un must-win pour le Canadien ce soir?
1: Ben, je suis pas surpris que tu poses la question parce que t'as perdu tes deux derniers matchs. Et tu pourrais commencer la saison 0-3 parce que, en toute honnêteté, là, le premier match de la saison, c'est Jakub Dobesh qui t'a permis d'aller chercher cette victoire-là contre les Maple Leafs de Toronto. Alors, sans dire que c'est un must-win parce qu'on est au quatrième match de la saison, c'est un match extrêmement important déjà au départ. Surtout face à un adversaire comme les Prédateurs de Nashville. Tantôt, je rigolais dans l'émission, je te disais, ouais, tu sais, il y a pas un match facile dans la Ligue nationale, puis c'est vrai quand même niveau compétition, mais c'est l'adversaire le plus faible que tu vas affronter depuis le début de l'année, la formation des Prédateurs de Nashville. On va en parler tantôt, mais les Steven Stamkos, ce n'est pas le Steven Stamkos des beaux temps quand même, avec le Lightning de Tampa Bay. Jonathan Marchessault, c'est pas le Jonathan Marchessault qui évoluait pour les Golden Knights non plus à l'époque.
0: Dans les deux dernières saisons, Nashville a terminé 23-30.
1: Ouais.
0: Le Canadien a fait le carré d'as l'an passé.
1: Exact.
0: C'est supposé être un adversaire prenable. T'sais, c'est une chose de te faire déclasser par les champions en titre de la Coupe Stanley. Tu peux pas te permettre de vivre la même chose ce soir contre Nashville.
1: Est-ce que tu y vas avec un must win?
0: Je dirais pas nécessairement must win, mais faut que tu compétitionnes. Faut que si jamais le Canadien perde ce match-là, ça a été un duel serré, ça a été un duel où défensivement, c'est beaucoup mieux que ce qu'on a vu dans les derniers jours. Parce que là, il y a plusieurs choses qui sont peut-être un peu inquiétantes avec le Canadien. Tu peux pas te permettre de perdre contre Nashville. Tu l'as dit, FX, là. C'est vraiment pas un gros club de hockey qui connaît un début de saison correct, là. Ils sont 1-1 et 1. Mais c'est pas un gros club qui débarque en ville ce soir.
1: Je vais te dire quelque chose. Peu importe le résultat du match de ce soir, je veux que le Canadien nous offre sa meilleure performance depuis le début de la saison.
0: Ah, j'aime ça.
1: Je veux la meilleure performance du Canadien parce que tu sais pas ce qui peut arriver durant le match de ce soir. Ça se peut que Jussi Saros, qui reste quand même un bon gardien de but, quoique dans les deux dernières années, ça a été plus compliqué pour lui, mais ça reste quand même un des bons gardiens de but. Il a déjà volé des matchs à lui seul, Jussi Saros.
0: Alors, ben oui.
1: Ça se pourrait que ce soit le cas ce soir, mais je veux que le Canadien dispute sa meilleure performance sur 60 minutes. Et que la deuxième période, qu'on a tendance à laisser filer là, depuis le début de la saison, à nous offrir des performances très difficile. Je veux qu'en deuxième période, le Canadien soit la meilleure équipe aussi sur la patinoire.
0: Non, j'aime ce que tu me dis. Tu parles de Jussi Saros. Lui, il va être devant le filet des Prédateurs et devant le filet du Canadien de Montréal. Ben, c'est Jacob Fowler qui va obtenir le départ, sans surprise, j'aimerais dire. On sait que Samuel Montembeault est blessé. On n'a toujours pas eu de nouvelles par rapport à ça. Selon ce qu'on a compris dans la conférence de presse de Martin Saint-Louis plus tôt aujourd'hui, c'est Chantal Maccabée, là, qui racontait ça. Ben là, Samuel Montembeault a passé des examens hier et il devrait rencontrer des médecins ce soir ou en début de soirée, en fin d'après-midi. Pour moi, c'est pas bon signe.
1: Non, c'est jamais bon signe.
0: Si on dit, hey, tu dois avoir une rencontre avec un médecin, puis là, on est quoi, 36 heures après sa blessure presque, là, j'exagère un petit peu, mais quand même, ça pourrait malheureusement être une blessure sérieuse. Bref, c'est Fowler qui va avoir le départ. Je m'attends à un Jacob Fowler gonflé à bloc devant la cage du Canadien.
1: Moi aussi, même chose. Il a été très bon dans ses deux premiers matchs en Ligue américaine. Là, on en a parlé hier. Mais dans la mentalité de Jacob Fowler, dès qu'il est arrivé l'an dernier, rappelle-toi, un match contre les Pingouins, il a été très bon pour le Canadien. Le Canadien est allé chercher la victoire. Et ça a comme changé un peu la dynamique des semaines avant où le Canadien encaissait des buts sans être à mesure d'aller chercher des victoires. Ben là, t'as l'arrivée d'un gars comme Jacob Fowler et dès cette année, t'as cette déception-là là au camp d'entraînement. Lui, il était persuadé de commencer la saison dans la Ligue nationale. Puis je le comprends, là, avec raison.
0: Mais oui.
1: Avec raison, avec ce qu'il a fait l'an dernier. Mais c'est un gardien de la LNH. Ça, il n'y a pas de doute par rapport à ça. Jacob Fowler, malgré ses 21 ans, c'est un gardien de la Ligue nationale. J'arrive pas ce soir en me disant, ah, tu sais, on aura plus un gardien de la Ligue américaine, mais je suis pas certain qu'il va faire le travail ce soir. C'est pas le cas dans le cas de Jacob Fowler. Je suis en pleine confiance avec lui devant le filet.
0: Il est hyper talentueux. Je m'attends à une grosse performance aussi de sa part. Puis bon. Selon ce qui se passe ce soir, on aura le débat de demain là, pour le match de samedi. Ça va être pour une autre fois. Est-ce que tu t'attends à d'autres changements dans la formation du Canadien? On le sait que Adam Engstrom va jouer. En attaque, ça va être les 12 mêmes. Donc, Struble sort pour Engstrom. moi, notamment sur le jeu de puissance, la première vague en particulier ne

0: fonctionne tout simplement pas depuis le début de la saison. Le premier avantage numérique du Canadien a pas encore marqué un seul but en avantage numérique. C'est pas normal.
1: C'est très problématique.
0: Il y a eu des 5 contre 3 à travers tout ça. Contre les Hurricanes, ils ont eu plusieurs opportunités. Même pas, je dirais, de très bonnes chances de marquer non. À travers tout ça. Pour moi, c'est inquiétant. On peut pas tout mettre sur l'absence de Demidov. J'aimerais voir des changements sur le jeu de puissance du Canadien, que ce soit par le fait de placer un Zachary Bolduc à l'endroit où Ivan Demidov jouait sur le jeu de puissance. Est-ce que tu décides de changer un petit peu ça, de te mettre à deux défenseurs, Hudson et Dobson? Ça me surprendrait, mais il faut que tu brasses de quoi sur tes unités spéciales.
1: Ça, 100%. Mais je pense que le désavantage numérique, c'est un peu particulier parce que, bon, évidemment, on tente d'être plus agressif sur le porteur de la rondelle.
0: On change un peu le système. Martin Saint-Louis nous a prévenu. Ça va prendre un peu de temps.
1: Un peu de temps avec l'arrivée de Derek Lalonde, puis on veut instaurer ce nouveau système-là en désavantage numérique. Mais en avantage numérique, il faut que tu fasses un changement. Tu sais, c'est pas... Moi, je détesterais pas ça, Oli, que, comme tu l'as mentionné, Zachary Bolduc soit sur la première vague. Il t'en a donné beaucoup. Il a même marqué un avantage numérique dans le dernier match
0: si
1: sur la deuxième vague.
0: Tu te rappelles même l'année passée, là.
1: Il a commencé sur la première
0: vague. Oui,
1: avant Demidov.
0: Puis bon, ça a pas nécessairement cliqué. Mais Bolduc, il a un excellent lancer. Un des meilleurs lancers du Canadien, pour moi, là, peut-être quasiment un lancer top 5 avec le Canadien. C'est un gaucher. Fait que tu peux avoir Caulfield d'un bord et évidemment Bolduc de l'autre. T'as ton corps arrière, Lane Hudson qui fait circuler la rondelle, Slavkovski devant le filet, puis Nick Suzuki un petit peu à travers tout ça.
1: Moi, j'achète. J'adore.
0: Parce que il va falloir changer de quoi. C'est pas normal que ta deuxième vague, elle soit plus dangereuse que ta première, qu'elle soit plus productive. Alors ça, c'est un premier changement pour moi. Puis là, ça devrait sortir... Dans les prochaines minutes, là, le Canadien devrait nous dévoiler c'est quoi son alignement, ses trios. Les journalistes présents sur place vont pouvoir envoyer leurs observations aussi. Est-ce que Kirby Doc va encore rester sur le deuxième trio? Je peux pas croire que oui.
1: Voici ma formation pour le match de ce soir.
0: Ah ouais, vas-y, donne les lignes à FX.
1: Le premier trio, ça change pas, c'est Kreider, okay. Suzuki, Caulfield. Le deuxième, Slaff, avec Newhook et Bolduc.
0: Okay.
1: Alors, Bolduc sur le deuxième trio. Même si ça n'a pas été facile dans les premiers matchs de la saison pour cette combinaison-là, Texier et Dano ont été meilleurs lors du dernier match. Je mets Dano avec Texier et Dak parce que, bien évidemment, il faut qu'ils se retrouvent à quelque part dans l'alignement. Et mon quatrième trio est formé de Jack Eye, Evans et Anderson. Ça, c'est ma formation en attaque. Alors, seul changement, là, c'est Bolduc sur le deuxième trio et Dak sur le troisième.
0: Ben, c'est logique, là, parce que Kirby Dak ne contribue tout simplement pas au deuxième trio. Je comprends qu'on veut que Juraj Slafkovský change les choses par lui-même. Qu'il soit un joueur qui vraiment transporte la ligne, mais on peut-tu lui donner un coup de main aussi? On peut-tu lui donner un autre ailier qui est capable de se donner un petit peu plus, puis qui va plus contribuer que Kirby Doc présentement, c'est absolument rien.
1: Non, absolument,
0: c'est absolument rien.
1: Ça s'est reflété aussi dans son temps d'utilisation, Ali, en troisième période lors du dernier match.
0: Absolument.
1: Alors qu'il a été utilisé quoi? 3 présences sur la glace en troisième?
0: Oui.
1: Pas énorme. En défense, je change aussi mes paires de défense parce que là, c'est l'arrivée d'Alan Engström dans la formation. Je fais une paire Hudson-Dobson, Madison-Carrier.
0: Tu penses pas que c'est trop tôt pour tirer la plug sur tes paires défensives?
1: Pas du tout. Et contre les meilleurs trios adverses, je suis prêt même à mettre Madison-Carrier. Et ma troisième paire, c'est Jack Eye avec Engström du côté droit.
0: Qui joueront pas énormément. Ça va dépendre. Si le Canadien a une bonne avance, ben peut-être qu'on va les voir un petit peu plus. Au début, j'étais comme pas trop sûr de ton idée. Mais c'est vrai que Hudson Dobson ont connu beaucoup de succès ensemble l'an passé. Le Canadien qui contrôle beaucoup plus la rondelle.
1: Exact.
0: Quand ces deux-là forment la même paire. Et Carrier Madison, c'est solide aussi. En même temps, Carrier Hudson, c'est solide jusqu'à présent cette saison. Est-ce qu'on veut briser cette combinaison? En tout cas, j'ai hâte de voir. Là,
1: mais Madison et Carrier aussi ont été très bons lorsqu'ils ont été jumelés ensemble.
0: Ouais. Ça devrait sortir dans les prochaines minutes. Maintenant, du côté des Prédateurs de Nashville, quand même une formation intéressante qui arrive à Montréal.
1: Quelques jeunes.
0: Une équipe qui est un peu dans un entre-deux.
1: Exact.
0: On a des gars qui arrivent pas mal proches de la fin. Là. Stamkos, Marchessault, même Roman, il y a aussi O'Reilly notamment. Puis on a quelques jeunes aussi qui sont en train de vraiment faire leur marque dans la LNH. Donc voici à quoi ça ressemble pour les trios. Donc Ryan O'Reilly est le premier centre avec Alex Kerfoot et Steven Stamkos. Deuxième trio, c'est Matthew Wood avec Nils Höglander et Philip Forsberg. Bref, quand on dit que c'est pas nécessairement une attaque dévastatrice là,
1: non,
0: qui débarque
1: mais
0: en ville.
1: Tu remarques quand même qu'on équilibre les trios aussi. Là, parce que même le troisième est quand même...
0: C'est Höglander et Kerfoot, c'est pas des attaquants top 6.
1: Non, vraiment pas.
0: Mais Matthew Wood est encore un jeune.
1: Exact.
0: Mais t'as raison que c'est un troisième trio intéressant. Maverick Bourque avec Jonathan Marchessault et Ross Colton.
1: Exact.
0: Et après ça,
1: on a deux autres attaquants.
0: Ouais, c'est Jack Drury et Adam Edstrom. Parce qu'on joue avec 11 attaquants et 7 défenseurs. En défense, c'est Nick Hague avec Roman Yossi, Brady Shea et Purbix. Et William Trudeau et Willsby avec Akan aussi. C'est une belle histoire, William Trudeau. Je veux qu'on prenne un petit moment pour en parler, là. Choix de quatrième tour du Canadien en 2021. William Trudeau a joué 260 matchs avec le Rocket de Laval dans la Ligue américaine. A jamais été rappelé par le grand club. Cet été, le Canadien l'échange aux Rangers. Il avait un peu fait son temps dans l'organisation. On voulait regarder ailleurs. On a fait d'autres acquisitions. On l'échange pour Brett Bérard. Le gars se retrouve au ballottage. Nashville prend une chance sur lui. Puis là, il va disputer son troisième match dans la LNH et il fait ça à la maison. Sa famille, ses proches vont être là face à l'organisation qui l'a repêché, qui lui a donné sa première chance dans les rangs professionnels. Pour moi, c'est un bel exemple de persévérance.
1: Qui aurait cru qu'un défenseur repêché par le Canadien qui a passé 4 ans au sein de l'organisation va jouer son premier match de saison régulière au Centre Bell dans un autre uniforme?
0: Un Québécois en plus.
1: Puis je me rappelle, parce que Gilbert l'aimait beaucoup aussi à l'époque, mais il y avait ce fameux camp d'entraînement il y a 2 ans, je pense, où William Trudeau avait été très bon pour le Canadien. Et finalement, on l'avait pas gardé en haut pour le début de la saison. Mais on se disait, mais tu sais, au cours de la saison, pour avoir des opportunités de se faire valoir à Montréal, il a laissé une belle carte de visite et tout ça. Et finalement, il a jamais disputé de match avec les Canadiens dans la Ligue nationale. Alors, vraiment content pour Will Trudeau. C'est une belle histoire. Anthony disait que c'était aussi quelqu'un de très agréable à côtoyer. Vraiment content pour un Québécois de jouer son premier match. Puis il y a beaucoup des Québécois aussi dans cette formation là, des Prédateurs.
0: Oui, exactement. Tu sais, t'as des recruteurs, t'as beaucoup de Québécois impliqués dans cette organisation là. Puis bon, est-ce que on peut être un peu déçu que William Trudeau ne se soit jamais fait donner cette chance là à Montréal? Peut-être. Je peux penser à un gars comme Jaden Struble qui est passé devant lui il y a quelques années. Même la saison dernière, Adam Engstrom. En même temps, on voyait plus de potentiel en eux à Montréal. Puis il y a aussi eu des blessures dans le cas de William Trudeau qui ont peut-être un peu ralenti son développement. Puis tu as eu tellement de jeunes défenseurs que tu pouvais pas non plus donner une chance à tout le monde. Puis là, c'est cool qu'enfin il se fait donner cette chance-là.
1: Ce qui est beau, c'est que William Trudeau est avec une autre organisation. On le cède au ballottage. Et c'est Nashville qui le réclame au ballottage. Alors, c'est une histoire qui sort d'un peu n'importe où. William Trudeau, quand il se fait céder au ballottage, il a pas mal certain qu'il se dit « Bon, mais regarde, j'ai raté possiblement une autre opportunité dans une autre organisation de me faire valoir et commencer la saison dans la Ligue nationale. » Ben non, réclamé au ballottage et je joue des matchs dès cette saison dans la LNH. Je comprends que c'est pas une grande brigade défensive, les Prédateurs de Nashville, mais justement, elle est là l'opportunité pour un gars comme William Trudeau de se faire valoir. Et on a commencé la saison quand même étonnamment avec 9 défenseurs en haut.
0: Ouais.
1: Alors, c'est assez particulier la situation à Nashville, puis j'aime pas tant là, de jouer avec 11 attaquants et 7 défenseurs, mais c'est le cas depuis le début de la saison là-bas.
0: Il y a quelqu'un sur la messagerie texte qui nous dit « Je lui souhaite, mais j'espère que William Trudeau ne va pas être un autre François Beauchemin. » François Beauchemin, c'est vrai qu'il avait été repêché par le Canadien. Troisième tour, lui, avait disputé seulement un match dans l'organisation. Finalement, cédé au ballottage, réclamé par les Blue Jackets. Et finalement, il a connu une superbe carrière, surtout avec les Ducks d'Anaheim. C'est le genre de... Ça peut être le genre de move où l'organisation pourrait mal paraître, mais on souhaite bien évidemment le meilleur à William Trudeau à travers tout ça. Fait qu'on va prendre une pause et au retour, c'est Marco D'Amico qui s'installe. Marco qui est en direct du Centre Bell. Il a des informations fraîches pour nous. Une occasion en or pour Jacob Fowler ce soir. Qu'est-ce qui se passe au juste avec Oliver Kapanen? On en parle avec Marco dans 2 minutes.
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0: 18h12 dans la game, on est à quelques minutes du début de l'échauffement, les joueurs qui devraient bientôt sauter sur la glace au Centre Bell. Et on s'en va parler à quelqu'un qui est sur place, c'est Marco D'Amico. Comment ça va, Marco?
1: Salut Marco.
17: Ça va très bien les boys, vous autres?
0: Ça va super bien, merci. Et ça va bien aussi pour Jacob Fowler, qui s'attendait probablement pas à ça, il y a disons 48 heures. Mais là, il a été rappelé par le Canadien et il va obtenir le départ ce soir face aux Prédateurs de Nashville. C'est toute une chance à saisir pour Jacob Fowler, Marco.
17: Oh, absolument. Écoute, Jacob Fowler, c'est pas, on va pas passer par deux chemins, là. C'est exactement ce qu'il voulait en début de saison. C'est d'avoir sa chance dans la Ligue nationale pour être capable de se prouver. Et c'est un fin compétiteur. Tu sais, il était pas content de se faire renvoyer à Laval. Pas de façon négative, nécessairement, mais de façon plus compétitive. C'est un joueur qui se voit dans la Ligue nationale, qui veut prouver qu'il mérite d'être dans la Ligue nationale. Puis aujourd'hui, présentement, il a l'opportunité de démontrer ses habiletés. Et spécialement avec la saison qu'il a connue l'année passée, où il a été rappelé justement pour créer une étincelle avec ce club-là, alors qu'il sous-performait dans les buts. Ben, c'est un joueur qui croit qu'il peut faire la même chose présentement et être solide alors que Jacob Debèche a eu un peu de misère les trois derniers matchs.
0: Ça fait partie, Marco, de l'aspect psychologique aussi qui est fascinant avec Fowler. C'est un jeune athlète qui a pas non plus l'air d'être dérangé par la pression. Tu sais, l'an passé, là, il a été un peu jeté dans la gueule du loup quand ça allait pas pour Debèche et Montembeau à Montréal et il a très bien répondu. Là, c'est une situation un peu inattendue pour lui. Toi, tu l'as côtoyé un petit peu, là, t'as déjà jasé avec lui, Jacob Fowler. C'est quelqu'un qui, mentalement, est vraiment fait fort.
17: Oui, absolument. Écoute, tu sais, il s'attendait pas à se faire rappeler les autres fois non plus. Là. Je me rappelle, j'étais à une convention avec lui. Le dimanche, on discutait qu'il allait travailler pour se rendre à Montréal. Et deux jours plus tard, il a été rappelé dans le mois de mars. Donc, des fois, tu t'attends pas à des rappels, mais ce qu'il a bien fait depuis le début de sa carrière professionnelle, même on se souvient quand il a commencé avec Laval, puis Samuel Montembeau s'est blessé en série et il y a eu le rappel de Caden Primo. C'est lui qui a commencé comme premier gardien avec le Rocket de Laval en tant que recrue en série. Donc, il l'a jamais eu facile. Il a toujours eu à se lever à l'opportunité qui était devant lui. Et ceci en est une autre. Et pour moi, c'est un gars qui a toujours dû se prouver, ouais. Que ça soit Ligue américaine, NCAA, USHL et autres. Donc, pour moi, c'est simplement un autre défi pour un gardien qui a beaucoup de confiance.
0: Tu as parlé du fait que la Coupe de Bèche connaît pas nécessairement le début de saison le plus convaincant, surtout dans les deux derniers matchs contre les Panthers et aussi contre les Hurricanes. Est-ce qu'il y a un monde où Jacob Fowler peut quasiment brouiller les cartes, là? Je veux dire, de connaître un départ convaincant ce soir, puis écoute, peut-être plus jamais retourner à Laval par la suite? Évidemment, ça dépend de la blessure à Montembeau.
17: C'est voilà, c'est exactement ça ma réponse. Tout dépend de l'état de Samuel Montembeau. Si c'est une blessure à court terme, personnellement, pas encore. C'est avant de le rappeler l'année passée, ils ont attendu jusqu'au mois de fin novembre, début décembre. Si je me trompe, début décembre. Donc, encore une fois, il y a de la patience ici. À un certain moment donné, c'est aussi la défensive qui se doit de mieux jouer devant leur gardien de but. C'est pas tout sur Dobesh. Parce que, écoute, si le Canadien joue défensivement aussi mollement qu'ils ont joué les deux derniers matchs devant Jacob Fowler, je l'aime bien, Jacob, il va avoir la vie très difficile. Je crois qu'il a le talent pour se lever, mais de mettre ton gardien dans le trouble comme tel à chaque match, tu risques de ne pas gagner beaucoup de matchs de hockey. Donc, ça va être à la défensive de se ressaisir et l'exécution de revenir à point. Parce que sinon, tu peux pas espérer qu'un gardien te sauve à chaque match.
1: On va te parler de Oliver Kapanen, Marco, dans quelques instants. J'ai une petite question pour toi, parce que là, les combinaisons sont pas encore sorties. Si tu avais à faire un seul changement à la formation, qui est pas une somme à Adam Engstrom, parce que là, ça a été confirmé par Martin Saint-Louis, mais si tu avais à faire un changement dans les combinaisons, est-ce que c'est une combinaison en défense, une combinaison sinon sur un des trios en attaque, ce serait quel changement que tu ferais à la formation du Canadien?
17: Le premier que je ferais, je sépare Matheson et Dobson.
1: Très bon.
17: Je mets Carrier avec Matheson. Je mets Hudson avec Dobson et tu roules. Ça, c'est mon interprétation. Puis Engstrom, qui peut jouer à la droite, jouerait à la droite avec un Harbour Jacky qui va jouer de son côté fort, du côté gauche. Ça serait pour moi. Moi, je pense que les problèmes du Canadien de Montréal en transition partent par la défensive.
0: Ouais. Puis la relance avec Hudson et Dobson sur la glace, elle se passe très rapidement.
17: Puis j'irais un step de plus, Ali. Pas nécessairement simplement juste la relance. Mais c'est parce que avec Matheson, Dobson, on dirait que c'est comme une patate chaude maintenir la possession de la rondelle.
1: Ouais, ouais.
17: Tandis que ça, même en zone neutre avec Lane Hudson, les deux se complètent bien parce que Lane lit très bien le jeu et se met dans une position pour un peu réduire la pression sur le porteur de la rondelle en s'offrant comme option de passe. Donc cette complicité-là entre les deux joueurs, non seulement t'aide offensivement en zone offensive, mais ça l'aide beaucoup côté limitation de revirement. Et je pense que c'est là où il y a le vrai potentiel pour une vraie première paire dans la Ligue nationale. Mais comme on le dit depuis le début, les boys, ça manque un défenseur droitier défensif pour être capable de compléter le top 4.
0: Ouais. Et qui sait si peut-être que bientôt ça va être David Reinbacher ou bien le Canadien va peut-être y opter pour la voie des transactions. On verra ça un peu plus tard cette saison. Le Montembeau, normalement, on devrait avoir une mise à jour demain, j'imagine, parce qu'il a l'air
17: dans les 24 heures.
0: C'est ça, exactement, parce qu'il rencontre des médecins aujourd'hui. Oliver Kapanen, par contre, qu'est-ce qui se passe avec lui? Il pratiquait avec l'équipe il y a quelques jours, mais là, depuis hier, il est plus sur la glace. On n'entend plus parler d'Oliver Kapanen. Qu'est-ce qui se passe avec lui, Marco?
17: Les informations qu'on a ici, c'est simplement qu'il a pris l'option de ne pas patiner aujourd'hui. Comme tout le reste des joueurs, on le laissait aller sur la patinoire. Là, il prend quelques jours de repos, mais je pense que l'indice qu'on a eu, c'est qu'Ivan Demidov a été celui qui a été mis sur la liste des blessés pour faire le rappel de Jacob Fowler, parce que le Canadien était à la limite de 23 joueurs.
1: Ouais.
17: Ils n'ont pas utilisé Kapanen, qui lui aurait pu être mis sur la liste des blessés rétroactifs au premier match de la saison. Donc ça m'indique qu'il y a peut-être une lueur d'espoir que ça soit vraiment quelque chose du jour à jour. Et ils veulent vraiment qu'il prenne ce temps pour se relaxer un peu, vu qu'elle n'a pas joué ce soir, et être prêt que ce soit pour samedi ou mardi prochain.
0: Et au retour d'Oliver Kapanen, il rejoint absolument le centre du deuxième trio. Comment est-ce que tu remanierais ça, là, avec Kirby Dach, Alex Newhook à travers tout ça? Comment est-ce que tu revois une composition des trios à ce moment-là?
17: Je pense que Kapanen retrouve son poste de deuxième centre et Newhook se fait muter à l'aile.
0: Ouais.
17: Donc, ce serait Slafkovský, Kapanen, Newhook. Et là, le vrai débat, c'est qui? Moi, je toucherais pas le trio de Dano du tout.
0: Qui ont très bien fait au dernier match.
17: Exactement. Donc, la vraie question, c'est Florian Jacky ou Kirby Dach. Et je sais la réponse à la majorité des auditeurs et auditrices qui nous écoutent en ce moment. Mais en connaissant Martin Saint-Louis, la réponse risque d'être probablement Florian Jacky qui va écoper dans cette situation-là. Pas qu'il a nécessairement mal joué. T'sais, il a été pris dans deux situations défensives un peu difficiles, spécialement le dernier but à 55 du côté de la Caroline. Mais c'est certain que Martin Saint-Louis va aller avec ses gars d'expérience, sauf si t'as un Florian Jacky qui se démarque ce soir et ou samedi, et que Kirby Dach continue à ne pas se différencier sur la glace.
1: Ouais, c'est dommage parce que semble tu veux créer. Je comprends que Florian Jacky, ça a pas été parfait là, dans le premier match. 100% d'accord avec ça. Sa meilleure présence, ça a été sa première. Là. On va être honnête.
17: Exact.
1: Mais ça reste quand même que si à long terme tu veux une identité là, sur un quatrième trio là, avec un gars comme Josh Anderson, Florian Jacky, Jake Evans, ben le choix le plus évident serait de laisser côté, serait laisser de côté Kirby Dach, mais je pense pas que c'est la décision qu'on va prendre à Montréal.
17: Avant le match de mardi, j'aurais peut-être inclus Alex Texier dans cette conversation-là, mais il a démontré beaucoup plus de tempo, de pace. Il jouait avec beaucoup plus de hang dans sa game, puis on le voyait, le joueur qu'on a vu en série qui avait beaucoup de possession de rondelles. Donc, tu sais, ça l'arrive des mauvais matchs, là. Ça l'arrive. Mais c'est qui est capable de se relever et de ramener sa game à un niveau où ça peut avoir un impact shift après shift. Texier nous a démontré ça mardi, là, à voir qu'est-ce que ça va donner ce jeudi.
0: Entièrement d'accord avec toi. Merci beaucoup, Marco. On te libère. Bon match ce soir. Puis on t'entend demain dans le tailgate.
17: Avec plaisir, les boys. Bonne soirée.
0: Bye, bonne soirée. Bon match. Alors voilà, c'était Marco D'Amico. On va prendre une pause et au retour, les moments forts de la journée à BPM Sport. On devrait aussi, on croise les doigts, avoir des informations sur l'alignement final du Canadien en vue du match de ce soir. Donc restez là et tout ça s'en vient dans deux minutes.
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0: Les joueurs du Canadien et des Prédateurs de Nashville vont sauter sur la glace dans quelques instants au Centre Bell et on aura plus d'informations sur les trios et les duos pour le Canadien en vue du match de ce soir. Mais d'ici là, ce matin, dans le club du matin, Andréanne Barbeau, qui anime évidemment les entraques du côté de RDS, elle a parlé de cette, bon, je veux pas dire léthargie, mais de ces peut-être petite déception, petit pépin pour le Canadien en ce début de saison. Je veux qu'on aille entendre ce qu'Andréanne Barbeau avait à dire et on va réagir tout de suite après.
6: Fait que moi, je pense que ce match-là contre les Hurricanes est arrivé tôt dans la saison, mais arrive à un bon moment pour que le Canadien se dise « Ouais, OK, où est-ce qu'on en est puis où est-ce qu'on veut aller? » Et de là, la réponse ce soir qui est super importante, à savoir, oui, l'orgueil, mais la maturité de cette équipe-là, elle en est où? Qu'est-ce qu'on fait avec le test que les Hurricanes nous ont fait passer? Qu'est-ce qu'on prend de ça puis qu'est-ce qu'on amène sur la glace ce soir face aux Prédateurs de Nashville? S'ils sortent pas avec le couteau entre les dents, là, il y a un problème.
1: Veux-tu savoir ce que je trouve dommage?
0: Vas-y.
1: Puis c'est bien expliqué par Andréanne Barbeau. Mais j'aurais aimé ça que ce couteau-là entre les dents là, puis cette fierté-là, là, elle soit arrivée avant le match contre les Hurricanes de la Caroline.
0: Mais
1: j'aurais
0: oui, aimé c'est, ça qu'on se dise un match avant important, ce match-là. Ça. C'était un match revanche.
1: Ben, c'était un match revanche. J'aurais aimé ça qu'on ait ce sentiment d'urgence-là. Là, je vais ventiler, mais pas trop longtemps, là, inquiétez-vous pas. Mais j'aurais aimé ça qu'on l'aille avant le match contre les Hurricanes. Pas qu'après on se dise, bah tu sais quoi, c'est vrai, Colin. On n'a pas appris finalement de la saison dernière en séries éliminatoires quand on s'est fait clencher en cinq matchs contre les Hurricanes de la Caroline. J'aurais aimé ça que ça arrive avant. Maintenant, il y a rien à faire, c'est fait, puis on changera pas le résultat.
0: Est-ce que tu penses
1: là,
0: que...
1: C'est le moment, là.
0: Il y a eu un espèce de petit lendemain de veille. On est allé au corridor l'an passé... Les gars ont pris confiance un petit peu et ont peut-être pris ce début de saison un peu à la légère. Est-ce que tu penses que c'est une explication possible?
1: Ben, je pense qu'il y a un changement de mentalité entre les deux dernières saisons, Ali. L'année d'avant, rappelle-toi, ils font les séries à la toute fin.
0: Ouais.
1: Ils se font éliminer en première ronde, oui. Mais les gars arrivent beaucoup plus tôt à Montréal, puis on commence à s'entraîner plus tôt, puis pas juste ça, mais on vient de confirmer là, que, regarde, on est rendu une équipe de série, mais est-ce qu'on peut monter le niveau? T'sais, on peut-tu monter ça à un autre niveau en vue de la prochaine saison? Puis j'ai l'impression qu'on avait une tonne de motivation. C'est pas faux d'affirmer que là, tu venais d'atteindre le carré d'as, là, t'es pas loin d'être rendu, puis tu te dis, ben regarde, on s'est rendu là, on se fait confiance, la dernière saison a été formidable à tous les points de vue.
0: Mm-hmm.
1: Puis ça se peut qu'on se dise, bon, ben regarde, on va commencer la saison, mais on sait qu'on est rendu là, qu'on s'approche de ça et tout ça. Je suis persuadé, puis ça, c'est... Des fois, c'est... Comment je pourrais dire ça? C'est pas voulu que t'ailles cette attitude-là. Des fois, c'est
0: non,
1: juste comme...
0: c'est inconscient.
1: C'est inconscient.
0: Tu sais, ça reste que le Canadien est encore une équipe qui est hyper jeune. C'est, je pense, la troisième ou quatrième plus jeune de la Ligue là, pour commencer la saison. C'est normal d'encore avoir des montagnes russes, de quand même encore connaître des passages à vide. C'est une équipe qui est loin d'être parfaite. C'est une équipe qui est loin d'être finale. Surtout, tout le monde continue à s'améliorer. Et c'est là où le match de ce soir contre les Prédateurs devient encore plus important pour moi. Parce que t'as vraiment un adversaire qui est prenable. Regarde, Pittsburgh, c'est une chose. Pittsburgh, c'est une équipe qui est coriace et les Pingouins jouent toujours bien contre le Canadien. Les Hurricanes aussi. Champions en titre de la Coupe. Il y a personne qui match up bien avec les Hurricanes, en particulier le Canadien, on dirait. Là. C'est pas pour rien qu'ils ont battu en 5 l'an passé. Là, Nashville... C'est supposé être prenable. C'est ouais. Supposé être une autre histoire. Si tu manques d'effort, manques d'intensité, tu continues à perdre tes batailles ce soir, là, on va avoir un problème. Mais après ça, s'ils jouent bien, puis ils battent nettement les Prédateurs, ben là, je pense que toutes les interrogations qu'on avait
1: exactement.
0: Dans les derniers jours, on peut passer à autre chose.
1: Exact. Surtout que ton prochain match après, c'est la visite des Red Wings, samedi.
0: Oui.
1: Ça aussi, un club qui... a toutes sortes de problèmes, qui a remporté son dernier match, oui, avec un but d'Dylan Larkin, mais qui est pas vu comme une puissance dans la Ligue nationale, qui est pas vu comme une équipe qui pouvait compétitionner comme l'an dernier. Surtout que là, Simon Edvinson est toujours pas, avec la formation, il n'y a toujours pas de contrat en vue de la prochaine année. Alors, c'est une belle occasion, autant pour le match de ce soir que le match de samedi, là.
0: Tu parlais de Simon Edvinson, là. Avant qu'on continue à parler du match du Canadien, j'ai vu ça passer dans les dernières minutes. C'est Pierre Lebrun qui rapportait que Simon Edvinson, il y aurait plusieurs formations à travers la LNH qui seraient intéressées à lui. Il mentionne qu'il y a 10 équipes déjà qui auraient appelé les Red Wings, qui auraient appelé Sean Rourke pour voir, hey, qu'est-ce qu'on peut faire? Notamment les Bruins de Boston, qui seraient particulièrement intéressés à lui. Par contre, Pierre Lebrun dit que Edvinson, Sean Rourke, son objectif en ce moment, c'est vraiment d'essayer de convaincre Edvinson de rester à Détroit. Par contre, plus ça prend du temps avant que ce soit fait, mais plus c'est probable qu'Edvinson soit échangé, c'est ce que Pierre Lebrun dit, que Détroit espère vraiment le signer et que là, Orkoff a les coups des franches là, pour lui donner un contrat de court, moyen, long terme, peu importe. C'est juste que là, il y a vraiment un gros écart d'un point de vue salarial. Fait que ça va être à suivre.
1: Hey, si... voir que c'est un DG par intérim qui doit régler ces deux situations-là. Ben, autant la situation de Larkin et la situation d'Edvinson.
0: Hey, on est le 8 octobre. Steve Yzerman, ça fait 3 mois qu'il est plus le DG des Red Wings. J'ai jamais vu une recherche pour un DG dans le sport prendre aussi longtemps.
1: J'ai jamais vu ça non plus.
0: J'ai jamais vu une équipe commencer. Vous pouvez peut-être me rafraîchir la mémoire, là, nous envoyer des exemples. Une équipe commencer la saison sans DG. Surtout une équipe que les dossiers importants chauds à régler.
1: Ah ouais.
0: Là.
1: Ah ouais.
0: T'sais, c'est pas comme, ah ouais, mais tous les joueurs sont sous contrat, puis c'est une bonne équipe, si ça, c'est juste une question de mettre un nom, peu importe. Non. Le DG arrive, puis il y a énormément de pain sur la planche.
1: C'est vrai que c'est long. Puis j'essaie de me rappeler la situation, puis là, c'est pas pareil parce que c'est en cours de saison. Là. Je me rappelle que Marc Bergevin avait perdu son poste. Est-ce que ça avait été long? Textez-nous le 514-790-0919 la dernière fois que Bergevin avait perdu son emploi, notamment
0: avec le Canadien.
1: Jeff Gorton a été nommé.
0: Jeff Gorton avait été nommé au même moment.
1: Au même moment, exact. T'as raison. Donc, t'as un président des opérations hockey, vice-président à l'époque, qui est arrivé pas mal en même temps. Là. Ouais. Alors, ça change la donne. Puis Kent Hughes a été nommé début du mois de février, je pense. Ça n'avait pas été si long que ça.
0: Exactement. Il y a pas mal d'actions dans la LNH ce soir. Tu nous as fait un top 3 des matchs à suivre dans le match ce soir. Il y en a une dizaine quand même des rencontres. On va pas toutes les faire, mais il y en a une couple qui sont particulièrement intéressantes. Là. On peut commencer avec ton troisième duel FX, Lightning, qui rend visite au Wild du Minnesota.
1: Ben, je trouve ça intéressant parce que l'an dernier, Oli, c'était deux des meilleures formations de toute la Ligue en saison régulière. Le Wild est passé en deuxième ronde alors que le Lightning a été éliminé en 7 matchs contre le Canadien. C'est pas Vasilevski, par contre, devant le filet ce soir pour le Lightning. Pourtant, on n'est pas sur un 2-2, mais on donne déjà une pause à Vasilevski.
0: Okay.
1: Parce qu'il a été devant le filet pour les 3 premiers matchs. Et pour le Wild du Minnesota, ben évidemment, on a la blessure à Brock Faber. On a quand même un bon début de saison, 2 victoires, 1 défaite. Mais il y a certains joueurs quand même qui doivent pas se réveiller. Mais tu sais, Matt Boldy est une déception en ce début de saison. Tu t'attends à mieux de sa part. Wallstead a un bon début de saison pour le Wild, mais juste parce que ce sont deux puissances quand même de la Ligue nationale, deux équipes qui peuvent compétitionner, je le place cet affrontement en 3e position.
0: T'as qui au 2e rang de ton palmarès des matchs à suivre ce soir?
1: Les Stars ont convaincu dans le dernier match. Après avoir débuté l'année 0-2, ils ont gagné leur dernier match 5-0, mais là, ils affrontent les Sabres à Buffalo. Les Sabres sont 2 victoires, je crois, et 1 défaite. C'est un gros début de saison pour Wynn Power. 5 points depuis
0: enfin.
1: Le début de l'année.
0: Enfin! C'est ça, c'est un gars premier au total. Lui, il s'est fait donner un contrat tôt dans sa carrière.
1: Ouais.
0: Puis dans les dernières années, il n'a pas nécessairement progressé comme prévu. L'an passé, c'était même, je pense, le 4e défenseur le plus utilisé chez les Sabres. Derrière, évidemment, Darlene Samuelson et Bowen Byram qui est plus là. Mais là, on voit enfin l'ampleur du talent de Wynn Power.
1: Ouais,
0: là.
1: Puis la question qu'on se posait aussi l'an dernier, puis tu prends le step de devenir au moins ce 3e défenseur-là. Là. Je sais que c'est un premier choix total, mais avec la perte de Bowen Byram, est-ce qu'il peut prendre ses responsabilités-là et tout ça? Mais il le fait vraiment en début de saison. Et pour les Stars, les gros canons en ce moment, c'est assez tranquille. Là. On marque pas une tonne de buts. On en a marqué 5 dans le dernier match, mais avant ça, c'était tranquille.
0: Ça a brassé pas mal à Dallas cet été. Okay?
1: Oui, 100%.
0: Jason Robertson, c'est réglé, mais c'est pas réglé. Il est sur sa dernière année de contrat. Lui, c'est le 1er juillet, le 1er janvier, pardon. Il va être éligible à une prolongation de contrat. Mais tu sais, Thomas Hurley, il s'est fait échanger. Finalement, la transaction a été avortée. Je me demande à quel point ça a un impact sur les gars. Mais tu sais, il y en a qui... Est-ce qu'ils se sentent à l'aise? Est-ce qu'ils se sentent appréciés à Dallas? Est-ce qu'ils se sentent qu'ils font partie de la solution? Tu sais, t'es Thomas Hurley, là.
1: Ouais.
0: C'est un sacré bon défenseur, Thomas Hurley. Peut-être une saison un peu plus décevante l'an passé, mais c'est un des bons jeunes défenseurs gauchers de la Ligue. Il a jamais rien fait de mal. Le gars, il se fait échanger. Comment est-ce qu'il se sent? Je me demande si ça joue un petit peu
1: probablement
0: sur...
1: Probablement, Ali.
0: Comment les tout roule en ce moment à Dallas?
1: C'est bizarre. Puis il y a plusieurs dossiers qui sont bizarres. Puis même la situation, Robertson, c'est même de le mentionner, là. Le gars a été échangé, Ali, là. C'est un échange pour
0: une signature. Il a été échangé.
1: C'est juste qu'il a refusé de signer avec le Kraken de Seattle. Il a refusé 17 millions de dollars quand même par année. C'est énorme, là.
0: Et j'en parlais avec Anthony Desaulniers au podcast Radar aujourd'hui. Vous pouvez aller l'écouter, là. C'est disponible sur toutes les plateformes. Mais ce qui joue un peu contre Dallas en ce moment, je l'ai dit, Robertson, à partir du 1er janvier, il va pouvoir signer un nouveau contrat. Mais lui, il a accès à l'autonomie complète le 1er juillet. Bref, il est aucunement obligé de signer à Dallas. Surtout que, en ce moment, il n'y a pas de clause de non-échange, Robertson.
1: Non.
0: Fait qu'en théorie, là, il pourrait signer une prolongation de contrat avec Dallas le 2 janvier.
1: Ouais.
0: Et puisqu'il n'y a pas de clause sur son contrat actuel, même s'il pourrait avoir une clause sur son contrat qui commencerait l'an prochain...
1: Il pourrait être échangé.
0: Il pourrait être échangé. Eux, ouais. Ils pourraient après ça le shipper finalement au Kraken de Seattle, au prix qu'il a signé avec Dallas, pour prendre des choix, ou prendre peu importe. Et lui, il n'aurait aucun contrôle sur sa destinée. Bref, Jason Robertson a tout à gagner à attendre le plus longtemps possible et à vraiment s'assurer que, hey, si je signe à Dallas, c'est parce que vous me gardez ici, puis rendu là... Il peut facilement attendre jusqu'au 1er juillet. Bref, ça va devenir une énorme distraction à Dallas.
1: Et il a vraiment misé sur lui-même aussi en signant un contrat d'un an. Alors, ça lui prend quand même une grosse saison cette année. Pas vraiment inquiet dans le cas de Jason Robertson, mais quand même, ça lui prend une grosse saison. Et la situation est juste reportée d'un an. Mais très intéressant ce que tu mentionnes, Oli, concernant les Stars de Dallas. C'est une équipe qui compétitionne année après année. En séries éliminatoires, ça fait quelques années qu'on les voit possiblement en finale de la Coupe Stanley. On n'est pas en mesure de passer à la prochaine étape. Alors, c'est quand même une année charnière pour les Stars cette année. Il y a Miro Heiskanen qui a un bon début de saison quand même. Vas-y donc.
0: On a nos premiers trios FX. Et je suis très surpris.
1: Oh.
0: Vraiment très, très, très surpris. Là, tout vient de complètement changer.
1: Okay, attends, je vais
0: dans l'attaque du Canadien de Montréal. Attends, check ce qu'on va faire.
1: Okay.
0: On va prendre une pause.
1: Wow.
0: On va reprendre nos esprits parce que j'en reviens pas de ce que je suis en train de voir. Et on va vous donner les trios pour la formation du Canadien en vue du match de ce soir contre les Prédateurs Nashville. Beaucoup de changements. Il y a des choses que vous allez aimer, d'autres non. Restez là, on en parle dans deux minutes.
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0: C'est un alignement du Canadien complètement revampé qu'on va voir sur la glace du côté du Centre Bell ce soir pour les Prédateurs, pour l'affrontement face aux Prédateurs de Nashville. Les trios ont commencé à sortir. FX et pas aller regarder ça pendant la pause.
1: Non.
0: Donc vous allez avoir sa réaction à chaud et je vous dis là, attachez votre ceinture parce qu'il y a énormément de changements.
1: Okay,
0: premier
1: vas-y.
0: Trio.
1: Ouais.
0: Cole Caulfield, Nick Suzuki. Et c'est Juraj Slafkovský qui retrouve sa place sur le premier trio.
1: Georges va nous en parler pendant des jours. Mais bon, Juraj Slafkovský sur le premier trio. Je suis pas d'accord nécessairement avec cette décision-là, Oli. Je comprends que, on veut relancer Slafkovský. C'est un lent début de saison. On veut qu'il retrouve son aile sur le premier trio. Mais quand même, j'aurais aimé ça. Kreider commençait à bien s'installer là. Je trouvais qu'il avait un bon rôle au sein du premier trio. Je suis un peu déçu. En même temps, on retrouve le premier trio classique qui a fait ses preuves dans la Ligue nationale.
0: C'est ça. Au moins ça, tu le sais que c'est une valeur sûre, là, ces trois-là. Ça va cliquer, ça va fonctionner, ils vont générer de l'attaque.
1: Okay,
0: ça, c'est indéniable. Donc, l'expérience Slafkovský séparée des deux autres, ça finit. OK. Alex Newhook au centre du deuxième trio. Ses ailiers, Chris Kreider.
1: Ouais.
0: Et Josh Anderson.
1: Josh Anderson.
0: Donc, Josh Anderson et Chris Kreider sur le même trio. C'est un trio qui va patiner, va amener beaucoup de vitesse.
1: Newhook est rapide, Anderson est rapide, Kreider a perdu un petit peu de vitesse, là, évidemment, à 35 ans, mais ça reste quand même un patineur rapide. Alors, je suis curieux quand même, parce que Josh Anderson est le gars qui va mettre de la pression en fond de territoire.
0: C'est ça.
1: Kreider peut le faire aussi, il est bon en récupération de rondelles. C'est intéressant.
0: Tu sais, c'est pas un trio avec, disons, énormément de skills, de vision de jeu, tout
1: non.
0: ça. Mais ils vont amener de l'énergie. Ils vont amener quand même pas mal d'intensité. Zachary Bolduc, donc, qui n'obtient pas de promotion sur le deuxième trio. Pourquoi? Mais on conserve ce trio-là avec Philippe Danault et Alexandre Texier.
1: Je comprends.
0: Faut dire que ça a été le meilleur trio au cours du dernier match.
1: Attends.
0: Donc, on décide de les garder ensemble.
1: Attends.
0: Ça veut dire que c'est ça le quatrième trio. Une chose à la fois est fixe. Une chose à la fois. Donc, Bolduc, Dano, Texier. Tu sais, d'une certaine façon, c'est chien pour Bolduc de pas avoir cette promotion-là. En même temps, c'est aussi un vote de confiance parce que c'est le seul trio qui est pas changé. Ça veut dire que vous faites quelque chose de bien.
1: Exact.
0: On garde ça pour le moment. Et si vous avez fait un peu de déduction, vous aurez
1: 100%.
0: Compris que le quatrième trio, puis là, je me sens mal pour lui, Jake Evans joue avec Kirby Dach et Florian Jacky. Je m'attends pas à beaucoup de temps de jeu de ce trio-là.
1: Ouais,
0: surtout si c'est un match serré, là. Evans va avoir son temps de glace en infériorité numérique.
1: 100%.
0: Si le Canadien doit protéger l'avance. Mais pour Jacka et Dach, là.
1: Je m'attends pas à beaucoup de temps de glace.
0: On dépassera pas le 12, peut-être même 10 minutes.
1: On va les voir en première période, évidemment. Première présence, c'est à glace qui viendra pas trop tard. Mais c'est pas un trio qui va jouer énormément dans ce match-là. Ça, j'en suis persuadé. Et ça veut donc dire qu'on en a plein notre casque avec Kirby Dach parce qu'il se ramasse quand même au lit sur un quatrième trio.
0: Oui.
1: Il est flanqué de Jake Evans et de Florian Jacky. Ouais. On parle pas d'un trio offensif.
0: Ouais. Là, on lui a envoyé un message.
1: Exact.
0: Puis là, Kirby, t'es mieux de faire ce que l'autre fait puis de suivre ce que Florian fait. Parce que comme on en a parlé avec Marco D'Amico il y a quelques minutes, là, quand Oliver Kapanen va revenir dans la formation, ça va être soit Dach ou Jacky qui va sortir. Ben là, ils sont sur le même trio. Puis si c'est Dach qui paraît le moins bien entre les deux, ça va être lui qui va finir sur la galerie de presse. Là, il y a du changement en attaque. Mais il y a du changement en défense aussi, FX.
1: Ah, je vais être content.
0: Là, tu vas être content.
1: Je vais être content.
0: Madison Carrier, Hudson Dobson et Jacky Engstrom.
1: Voilà.
0: Bravo. Tu avais visé dans le mille. Félicitations, FX.
1: Vraiment content. Non, mais je trouve vraiment que c'est des belles paires en défense. Puis j'étais pas certain, Oli, qu'on allait le faire maintenant. Puis même si c'est juste deux matchs très difficiles pour cette paire-là, Madison Dawson, je me disais, ah, tu sais, Martin Saint-Louis, habituellement, il est plus frileux à changer ses combinaisons. Souvent, il aime ça. Plus de matchs avant d'agir. Mais là, tu vois, on agit puis très vite là, après les performances du Canadien en ce début de saison. Plein de changements en attaque, mais aussi plein de changements en défensive. J'aime ça, moi, la combinaison Hudson-Dobson. T'en as parlé avec Marco tantôt. Je trouve que c'est une belle paire de défense. Et Madison Carrier, ben, c'est une paire qui peut jouer contre n'importe quel trio aussi et qui va bien défendre. Alors, non, je suis...
0: Es-tu content?
1: Je suis content. Je suis
0: de
1: content.
0: Voir autant de changements?
1: Oui, je suis content. Parce que je pense qu'il fallait agir. Je trouve ça précipité. Je trouve qu'il y a vraiment beaucoup de changements en attaque. Là. Ça, c'est quand même assez
0: particulier. Surtout que là, t'as pas eu de pratique nécessairement
1: non.
0: pour appliquer ça. Au moins juste pour commencer à créer une certaine cohésion.
1: Non, puis c'est pas des combinaisons qu'on a vues au camp d'entraînement non plus.
0: Il y a bien des gars qui ont jamais joué ensemble là-dedans. Là. Kreider, Newhook, Anderson, c'est nouveau pour tout le monde. Même Newhook, Anderson, là, faudrait remonter peut-être à il y a quelques années pour les voir sur le même trio ensemble. Jacky, Evans, Dak non plus. Tu sais, fait qu'il y a... En première période, ça va peut-être être un petit peu plus d'adaptation pour le Canadien. T'sais, c'est tout le temps spécial de jouer avec des gars que tu connais moins. Mais Anderson Kreider, ça m'intrigue.
1: Ouais, moi aussi.
0: Ça m'intrigue. Puis d'avoir Alex Newhook au centre, moi, je suis de l'avis qu'Alex Newhook est un meilleur ailier que centre. Mais il va amener de la vitesse. Puis Anderson et Kreider, ça va frapper, ça va déranger. Ce sont des gars qui sont intelligents, qui ont de l'expérience. C'est intéressant
1: comme
0: choix.
1: Ça va être plaisant à regarder et à décortiquer comme match, je trouve, avec ces nouvelles combinaisons-là. On va avoir beaucoup de stock à jaser demain, j'ai l'impression.
0: Oui.
1: Mais attachez-vous pas trop vite au trio actuel, parce que je crois qu'au retour d'Oliver Kapanen, on pourrait possiblement revenir à une formule qui ressemblait à celle en début de saison. Quoique ça se pourrait aussi qu'on se dise, ben garde, Slav, c'est là sa place sur le premier trio, puis on le laisse là. Mais ça se pourrait aussi que... Bon, est-ce que c'est Kapanen qu'on jumellerait à Kreider et Anderson par la suite? Je le sais pas. Mais attachez-vous pas trop vite à ces trios-là, à ces combinaisons-là.
0: Puis, je sais pas si c'est décevant quand même que... déjà, Kreider, on termine cette expérience-là puis on remet Slavkovski. Faut dire que, tu sais, de séparer Slavkovski du premier trio, ça avait vraiment été fait dans l'optique d'avoir Demidov qui joue avec Slav. On voulait y aller avec des duos.
1: Exact.
0: Mais là, maintenant que Demidov est blessé, ça devient un peu plus difficile à justifier. Sauf que là, il n'y a pas d'excuse, là. De là, si Slav connaît encore un mauvais match, on va avoir un problème.
1: J'avais envie de le mettre dans mes étoiles quand on a fait le segment 16h30. Finalement, j'ai pris Lane Hudson, qui aura un gros match, j'ai aussi l'impression. Mais là, Slav, c'est ça. Là.
0: Parce que c'est une chose de dire, ah, il a pas été bon, il joue avec Kirby Doc. Là, il joue avec Nick Suzuki et Cole Caulfield. Et il est mieux de sortir un gros match, Yuri Slavkovski.
1: J'aimerais tellement ça, Ali, là, être un petit oiseau puis avoir accès à ces discussions-là de Martin Saint-Louis avec certains joueurs. Comme Chris Kreider, par exemple, qui était un de ses anciens coéquipiers, qui dit, ben, garde, pour le match de ce soir, tu seras sur le deuxième trio. Ouais. Voici, on s'attend à ça de toi dans le match de ce soir. Yuri Slavkovski, même chose, là, garde, on te remet sur le premier trio. Là, il faut que ça décolle. Je serais curieux de savoir c'est quoi les discussions de Martin Saint-Louis avec certains joueurs. Mais je déteste pas ça au final. Je suis content qu'on ait été proactif parce que trop souvent dans le passé, on s'entêtait à garder certaines combinaisons puis ça fonctionnait pas. Puis là, on finissait par changer. Des fois, Martin Saint-Louis avait raison d'être têtu. Des fois, il avait pas raison de l'être. Alors là, on est très proactif en ce début de saison. Puis il y a pas eu un grand camp d'entraînement.
0: Non.
1: Alors évidemment, t'as pas pu essayer beaucoup de combinaisons. Alors, t'as pas le choix de l'essayer dès le début de l'année, puis c'est ça qu'on voit en ce moment avec les Canadiens, avec les blessés aussi.
0: Bon, fait que ça, c'est les trios et les duos pour ce soir.
1: Êtes-vous diverti? Moi, je suis diverti.
0: Écoute, il y a du monde qui débattait peut-être, là, hey, je vais-tu écouter OD ou je vais écouter la game à soir? Là, il y a pas de débat, il faut que t'écoutes cette game-là parce que c'est très intéressant ce qui se passe. OK, on a commencé ça avant la pause, là, fait que je veux quand même qu'on termine l'exercice de regarder les matchs intéressants à suivre ce soir dans la LNH. Et t'as raison, tu l'avais classé numéro 1, là. Mais Maple Leafs contre Golden Knights, ça, c'est le gros match. Je veux dire, Mitch Marner contre son ancienne équipe. L'an passé, les Leafs avaient perdu les deux matchs face à Mitch Marner. Puis en plus, le premier de ces deux matchs-là était survenu à un moment où ça commençait à mieux aller pour Toronto. Et là, leur saison a redéraillé après
1: et
0: ça.
1: Voilà.
0: Ils ne s'en sont jamais remis. Là, ça va bien. Gavin McKenna a obtenu un but, une passe au dernier match. Par contre, là, il est sur le troisième trio. Peu importe ce qui se passe, ça va être un gros match, puis vous allez en parler demain, je suis sûr et certain.
1: Ouais, demain pour Leafs contre Golden Knights. C'est un bon début de saison aussi pour les Golden Knights. 3 victoires, 1 défaite. Les Leafs sont 2-2. C'est vrai que Gavin McKenna sur un troisième trio, puis c'est... Il y a eu un très bon match, le dernier. Je suis quand même surpris qu'on on le descend sur le troisième trio. Je sais que c'est de l'apprentissage pour le jeune et tout ça, mais on va avoir du stock à jaser demain concernant ce match-là. Je prévois une victoire ce soir des Golden Knights.
0: Moi aussi. Domicile. C'est à 100% le genre de match que les Leafs
1: perdent
0: puis se plantent royalement.
1: Mais c'est un bon début de saison pour Austin Matthews. Ça, c'est rassurant oui. aussi pour les partisans des Maple Leafs.
0: Ouais, exactement. Il y a eu des pépins de santé dans les dernières années. Là, ça va un petit peu mieux. Tu sais, t'avais parlé avant la pause du match Wild Lightning. Là, on a appris dans les dernières minutes que Sean Orkoff, le DG par intérim des Red Wings, il est sur place à ce match-là. Il est sur la galerie de presse en train de regarder ce qui se passe. Est-ce que ça veut dire qu'il y a potentiellement une transaction d'Ellen Larkin qui se prépare? On sait que le Lightning et le Wild sont sur la liste à Dylan Larkin. En même temps, Sean Orkoff, y a-tu vraiment besoin de regarder
1: non, exactement.
0: Ce qui se passe pour savoir ce qu'il veut dans son échange? Non, là, ils connaissent bien les joueurs à travers la LNH. En tout cas, les autres matchs à suivre ce soir, Flyers-Sénateurs, c'est l'ouverture locale pour les Sens. Linus Ulmark est de retour, pas encore Jake Sanderson. Les Flyers, eux, ont pas encore gagné cette année, point à la ligne. Ça va commencer à brasser à Philly.
1: Ouais, si jamais
0: ils gagnent pas là.
1: Non, si jamais ils gagnent pas, puis là ben je comprends que c'est tu joues à l'étranger, que c'est l'ouverture locale des Sénateurs, mais il faut que tu ailles chercher une première victoire cette année parce que aucune victoire à leurs 5 premiers matchs, ça va faire très mal aux Flyers et tu vois c'est Joseph Woll qui est devant le filet ce soir. Alors depuis le début, on a quand même fait beaucoup d'alternance là, entre Joseph Woll et Dan Vladar. Alors on n'est pas en mesure de confirmer que Dan Vladar est ce numéro 1-là à Philadelphie.
0: Pourtant, il avait fini quoi? Dans le top 5 au Vezina l'an passé. On lui a donné un contrat aussi. Donc, c'est quand même intéressant. Sinon, dans les autres affrontements, Mammoth contre Bruins, c'est le premier match de J.J. Peterka.
1: C'est vrai que c'est intéressant. Une seule saison pour lui
0: quand
1: même.
0: C'est ça. Mais... Faut dire que ça n'a pas été la saison la plus marquante, mais quand même, c'est son ancienne équipe. Utah, là, ils en marquent des buts. Depuis le début de l'année, là, c'est 17 buts marqués en 4 matchs. Sébastien Cossa et Jeremy Swayman sont les gardiens partants. Canucks Hurricanes, pourquoi est-ce que je vous parle de ça? Ben là, c'est un petit peu dommage, là, parce que la saison ne fait que commencer, mais déjà, Brandon Gallagher est laissé de côté par les Canucks de Vancouver.
1: Aïe.
0: Quand t'as de la misère à percer la formation d'une des deux pires équipes de la LNH, je te dirais, là, c'est eux ou les Flames, c'est à vous de le décider. Ben, ça vous montre que c'est assez difficile pour Brandon Gallagher et bien évidemment, ça explique pourquoi il a été échangé
1: par
0: le Canadien.
1: Son temps d'utilisation dans le dernier match, une défaite contre les Golden Knights, 7 minutes 34. Alors, c'est bon, on l'a quand même... cloué au banc. C'est dommage pour Brandon Gallagher. J'y souhaite le meilleur des succès, mais là, ça arrive quand même très tôt dans la saison.
0: Ouais. Sinon, Sharks contre Blues, on sait toujours pas si Macklin Celebrini va jouer, lui qui a manqué le dernier match. Ça va être une décision de dernière minute. C'est toi qui m'en parlais, là, mais c'est fou quand même. Les Sharks qui ont une fiche de 3-9 et 1 sans Celebrini.
1: Ah, c'est leur moteur offensif.
0: Pas la même équipe pantoute.
1: C'est pas du tout la même équipe. Et Macklin Celebrini est tellement important au succès des Sharks de San Jose, puis dès qu'il est pas là, on a des pépins, puis c'était le cas lors du dernier match, et on l'a perdu. Je pense que c'est justement ce match contre les Stars qu'on a perdu 5-0. Alors pour San Jose, je leur souhaite le retour de Macklin Celebrini, juste pour la Ligue nationale aussi, là, quand Macklin Celebrini est en santé, puis tu vois, ça donne un bon spectacle sur la patinoire. Les Blues, pas une vilaine équipe, quand même un bon début de saison, notamment pour Connor McMichael, le nouvel arrivé. Mason McTavish a déjà marqué 2 buts cette saison. Alors, on va surveiller ce match-là. C'est à Saint-Louis. Alors, les Sharks qui sont négligés ce soir face aux Blues.
0: Et Avalanche Flames, c'est l'autre match à suivre. L'Avalanche qui a perdu un match crève-cœur, là, contre les Jets hier.
1: Un match crève-cœur, mais un match signé Stuart Skinner, Oli.
0: C'est pas un mauvais gardien, Stuart Skinner.
1: Les Jets sont 3-0-1 depuis le début de la saison. Ouais. Hier, c'est 32 arrêts sur 34 lancés. Il a fait des arrêts clés à des moments importants dans le match.
0: Les Jets sont en très bonne posture avec leur début de saison de laisser Connor Hellebuck chez lui. OK, ben regarde, on continue à te mettre à l'amende. Puis nous, on n'est pas obligé de t'échanger. On a deux gardiens qui font la job jusqu'à maintenant. Stuart Skinner et Clay Stevenson.
1: La seule inquiétude pour les Jets, là, parce qu'on en parle, mais Josh Morrissey qui a quitté la patinoire en fin de première période. Ça, c'est inquiétant parce que déjà qu'en défensive, je trouve pas qu'on a énormément de profondeur à Winnipeg. Mais c'est un bon début de saison pour Carl Connor en attaque, déjà 5 buts. C'est un méchant bon joueur, Carl Connor. On n'en parle pas beaucoup parce que c'est dans le marché de Winnipeg, mais c'est un des meilleurs francs-tireurs.
0: Un des joueurs les plus sous-estimés de la ligue. Ouais. Il marque...
1: Au moins, ben, je pense qu'il est rendu à 5
0: buts. Je pense qu'il est rendu à 5 buts cette saison.
1: Ouais, 5 buts déjà. Oh, ouais. Ouais.
0: Puis, non, c'est ça. L'Avalanche, contre les Flames, en plus, les Flames, c'est horrible. Je m'attends...
1: Ça devrait être un premier départ pour Wedgwood cette année, parce que pour l'instant, c'est Mackenzie Blackwood qui a eu les trois premiers départs.
0: Je m'attends à une domination franche de l'Avalanche ce soir.
1: Même chose. Je

0: T'as pas le choix de garder les mêmes samedi après, là.
1: Peut-être même le même gardien, rendu là.
0: On s'en reparlera.
1: On s'en reparle, parfait. Hey, merci beaucoup, FX.
0: Salut Ali, bon match.
1: Bon match. Merci beaucoup d'avoir été à l'écoute de BPM Sport. Tout le monde, on vous souhaite une excellente soirée, un bon match de hockey pour les éditeurs de haut. On se retrouve demain midi dans la RAC Gonzalez et pour les autres, ben demain.
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6: Bonsoir, ici Claude Marquis. Voici vos actualités. La scène policière a été levée en fin d'avant-midi aujourd'hui sur la rue Canadien, suivant le vol qualifié dans le dépanneur Couche-Tard. Rappelons qu'une personne a menacé l'employé sur place avant de quitter les lieux avec le contenu du tiroir caisse et des objets à proximité. Il n'y a cependant pas de description disponible de l'individu, alors que la Sûreté du Québec poursuit ses recherches. Et les jeunes de moins de 18 ans de Drummondville auraient également fait élire les péquistes Charles Page et Nathalie Bisaillon. Élections Québec a dévoilé les résultats de simulation électorale provinciale dans le cadre de son programme Électeurs en herbe. Dans Drummond-Bois-Franc, le péquiste a obtenu 30 % du scrutin devant la conservatrice Myriam Cournoyer à 28 %. Dans Marie-Lacoste-Gérin-Lajoie, Nathalie Bisaillon devançait cette fois le solidaire Sébastien Bage. C'est ce qui complète vos informations. 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

On est jeudi soir, 8 octobre 2026. On s'approche tranquillement de la fin de semaine et on met déjà la table pour ça ensemble, bien branché, à votre radio à Drummondville. Salut, je m'appelle Mathieu Guimond. Au menu ce soir, proposition d'économie pour avoir quelque chose de vraiment unique, même du sur-mesure à 50% de rabais. Je vous donne les détails tantôt. On va parler un peu d'actualité. On va parler également de spectacles à venir au cours des prochaines heures à Drummondville. Belle proposition avec des gars qui connaissent du succès pas mal fort au cours des derniers mois, des dernières années. C'est un des bands de l'heure au Québec et ils seront de passage à Drummondville. Je vous donne les détails un peu plus tard ce soir. 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C'est là que ça se passe. Ils sont toujours bien branchés à votre radio à Drummondville. 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Vous autres, vous nous écoutez de quel endroit, qu'est-ce qui se passe de bon pour vous à Drummondville en ce jeudi soir. Téléphone, texto, site web, vous pouvez nous appeler, vous pouvez nous envoyer des messages également via nos réseaux sociaux, histoire de savoir qu'est-ce qui se passe.

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3: Voici vos nouvelles, Arsenal Média. La scène policière a été levée en fin d'avant-midi aujourd'hui sur la rue Canadien suivant le vol qualifié dans le dépanneur Couche-Tard. L'enquête de la Sûreté du Québec se poursuit. Rappelons qu'une personne a menacé l'employé sur place avant de quitter avec le contenu du tiroir caisse et des objets à proximité. Il n'y a cependant pas de description disponible de l'individu alors que la Sûreté du Québec poursuit ses recherches. Les jeunes de moins de 18 ans de Drummondville auraient également fait élire les péquistes Charles Page et Nathalie Bisaillon. Élections Québec a dévoilé les résultats de simulation électorale provinciale dans le cadre de son programme Électeurs en herbe. Dans Drummond-Boisfranc, le péquiste a obtenu 30 % du scrutin devant la conservatrice Myriam Cournoyer à 28 %. Dans Marie-Lacoste-Gérin-Lajoie, Nathalie Bisaillon devançait cette fois le solidaire Sébastien Page. Au lendemain de la soirée électorale, le député désigné d'Andromone-Boisfranc, Charles Page, a dit au micro d'Arsenal Média accueillir son nouveau rôle avec beaucoup d'humilité. Il estime que la soirée de lundi démontre que la population souhaitait un changement de gouvernement très clair. Et maintenant, la météo à Drummondville. Ce soir et cette nuit, c'est partiellement nuageux avec 40 % de probabilité d'averse et le minimum est de 7 degrés.